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1: Le typhon Nara, le 19e de l'année 2026, a douché terre pour la deuxième fois mercredi matin le long de la côte de la province du Guangdong, dans le sud de la Chine, a indiqué l'Observatoire météorologique provincial. Nara a douché terre pour la deuxième fois le long de la côte du district de Xuwen, dans la ville de Zhenjiang au Guangdong, mercredi vers 3h25, avec un vent soutenu maximal de 18 mètres par seconde près de son centre. Auparavant, Nara avait touché terre sur la côte du district autonome Li de Changjiang, dans la province de Hainan, mardi vers 18h40, avec un vent soutenu maximal de 20 mètres par seconde près de son centre. La deuxième édition des Jeux mondiaux des robots humanoïdes s'est ouverte samedi soir à Beijing, rassemblant 666 équipes et 2056 robots venus de 16 pays. Cet événement de 5 jours a eu lieu à l'anneau national de patinage de vitesse, avec à l'affiche 51 épreuves de compétition. Environ 1000 robots humanoïdes ont défilé lors de la cérémonie d'ouverture, illustrant les progrès technologiques et l'essor de leurs applications dans les lieux de travail et la vie quotidienne. Les épreuves basées sur des scénarios quittent les laboratoires pour des lieux réels, comme des usines, des hôtels et des maisons des moines. La sonde lunaire chinoise Chang'e 7 ne remplit pas les conditions requises pour son lancement, qui ne pourra donc pas avoir lieu pendant la fenêtre de lancement prévue cette année, a déclaré dimanche l'Agence spatiale des vols habités de Chine. Cette évaluation a été réalisée selon les principes de prudence, de fiabilité et de réussite absolue de la mission, a précisé l'agence. L'infrastructure chinoise de recharge pour véhicules électriques poursuit son expansion rapide, le nombre total de points de recharge atteignant 23,68 millions à fin juillet 2026, en hausse de 41,9% sur un an, a annoncé lundi l'Administration nationale de l'énergie. Sur ce total, les installations de recharge publique s'élevaient à 5 099 millions d'unités, en hausse de 21,3% par rapport à l'année précédente. Les installations de recharge privée totalisaient 18,58 millions d'unités à la fin du mois dernier, en hausse de 48,8% sur un an. Une entreprise d'acier de Chongqing a récemment réalisé sa première exportation d'acier cordant, acier autopatinable, vers le marché africain. Selon un responsable de l'entreprise, l'acier cordant est particulièrement privilégié pour l'Afrique en raison de ses qualités, à savoir sa résistance à la corrosion, sa haute performance mécanique, sa longévité et son faible coût d'entretien. Autant d'atouts qui le rendent parfaitement compatible avec les conditions arides et les besoins locaux en matière d'infrastructure et de transport. La Chine a formé sa délégation nationale pour le 48e concours WorldSkills prévu du 22 au 27 septembre prochain à Shanghai, a annoncé dimanche le ministère des Ressources humaines et de la Sécurité sociale. La délégation chinoise se compose de 220 membres, dont 71 concurrents qui participeront aux 64 épreuves de compétences de l'événement. Les participants, à savoir 49 étudiants et 22 professionnels en activité, viennent de 21 provinces chinoises. Leur âge moyen est de 21 ans et tous ont entre 18 et 25 ans. Organisé tous les deux ans, le concours WorldSkills est le plus grand rassemblement international de talents professionnels au monde. Environ 1400 concurrents en provenance de près de 70 pays et régions sont attendus à cette compétition. La municipalité de Shanghai dans l'est de la Chine a récemment accueilli la réunion inaugurale du CORDEC Chine, groupe de coopération sino-français dans le domaine de la cancérologie cervico-faciale. Cette nouvelle entité, soutenue par le CORDEC, groupe d'oncologie, radiothérapie tête et cou, vise à structurer une collaboration d'études cliniques de haute qualité entre la Chine et l'Europe. Outre les sessions scientifiques, la réunion a consacré un volet stratégique à la diffusion des technologies pharmaceutiques innovantes chinoises à l'international et aux partenariats académiques sino-européens. 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
4: Bienvenue à Cogito. Solidité, innovation, résilience, trois mots clés qui caractérisent la performance de l'économie chinoise au cours des 7 premiers mois de l'année. Les dernières données économiques dévoilées confirment la progression des principaux indicateurs, une dynamique favorable à l'activité économique ainsi qu'un développement davantage tourné vers l'innovation et la montée en gamme. Selon des analystes, ces résultats témoignent non seulement la forte résilience et du dynamisme de l'économie chinoise, mais insufflent également un nouvel élan à une économie mondiale qui peine à retrouver à son souffle. Depuis le début de l'année, les conflits géopolitiques ne cessent de s'intensifier.

internes et difficultés internes, les décideurs chinois ont dévalué la situation avec justesse, mis en œuvre des politiques macroéconomiques plus proactives, approfondi sans relâche les réformes et élargi l'ouverture de haut niveau. Dans tous les secteurs, l'innovation scientifique et technologique a été mise à contribution pour promouvoir un développement de qualité. À cela s'ajoutent les solides fondamentaux de l'économie chinoise, ses nombreux atouts, sa forte résilience et son immense potentiel qui lui permettent de résister aux risques et de progresser de manière stable. L'analyse de ce dernier bilan permet ainsi de dégager trois caractéristiques marquantes de l'économie chinoise, la solidité, l'innovation et la résilience. En tant que deuxième économie mondiale, la Chine dispose de l'un des systèmes industriels les plus complets au monde et d'un marché colossal. Ses atouts lui confèrent une grande marge de manœuvre ainsi qu'une forte capacité à absorber les chocs et à résister aux risques. Au cours des 7 premiers mois de l'année, la valeur ajoutée des grandes entreprises industrielles a augmenté de 5,3% par rapport à la même période de l'année précédente. Dans le même temps, la valeur ajoutée de l'industrie de l'équipement et celle de l'industrie de haute technologie ont progressé respectivement de 9,7% et 13,8%, renforçant davantage les fondements de l'industrie. Le volume global des ventes au détail des biens et de services a quant à lui augmenté de 2,6% en glissement annuel. À noter surtout la progression de 5,0% des ventes de services, soit 3,9 points de pourcentage de plus que celle des biens. Une évolution qui témoigne du rôle croissant de la consommation de services en Chine. Parallèlement, de janvier à juillet, l'indice des prix à la consommation a connu une hausse modérée par rapport à l'année précédente. Le taux de change du yuan est resté globalement stable avec quelques réajustements à la hausse et les réserves de change se sont maintenues au-dessus de 3 400 milliards de dollars. Avec l'essor d'industries émergentes telles que l'intelligence artificielle et les technologies vertes, les nouveaux moteurs de la croissance économique chinoise développent un rythme accéléré. Sur les 7 premiers mois de l'année, la contribution des nouveaux moteurs de croissance à l'augmentation de la production des grandes entreprises industrielles a atteint 50%. La production de robots industriels a progressé de 28,5% sur un an, tandis que celle des équipements d'impression 3D et des batteries lithium-ion a augmenté respectivement de 52,3% et 40,2%. La part des ventes des véhicules électriques a dépassé 50%, tandis que les investissements dans les industries de haute technologie ont grimpé de 5% par rapport à l'année précédente. Cette série de données témoigne de l'accélération de la montée en gamme de l'industrie manufacturière chinoise vers le moyen et le haut de gamme des chaînes industrielles et de valeur. Le rôle des nouveaux moteurs de croissance dans le soutien au développement économique ne cesse ainsi de se renforcer. Par ailleurs, la résilience de l'économie chinoise a également fortement impressionné le monde. Prenons l'exemple du commerce extérieur. Face à des défis tels que l'accroissement des incertitudes de l'environnement extérieur et la montée du protectionnisme, le volume global des importations et des exportations de marchandises de la Chine a augmenté de 17,3% en glissement annuel au cours des 7 premiers mois, faisant preuve d'une forte résilience et apportant une précieuse dose de certitude à l'économie mondiale. Sur la même période, les importations chinoises ont progressé de 22,0%, soit 8 points de pourcentage de plus que les exportations. Cette évolution témoigne du rôle croissant de la Chine comme super acheteur à l'échelle mondiale. Deuxième marché de consommation au monde, la Chine offre également aux entreprises internationales des perspectives de développement stable. Nestlé Chine axe ainsi ses innovations sur les besoins des consommateurs chinois. Selon son PDG, Chris Marzocchi, depuis 2020, l'entreprise a investi plus de 6 milliards de yuan en Chine et plus de 90%

100% de ces produits commercialisés dans le pays sont fabriqués localement, ce qui lui permet de s'intégrer en profondeur au marché chinois. À l'heure actuelle, la situation internationale demeure complexe et difficile. L'insuffisance de la demande intérieure reste un problème aigu et le développement économique est toujours confronté à de nombreux risques et défis. Toutefois, au vu des performances déjà enregistrées cette année, la stabilité demeure le maître mot de l'économie chinoise. Grâce au renforcement des nouveaux moteurs de croissance, à l'approfondissement des réformes et à l'élargissement de l'ouverture, ainsi qu'à la mise en œuvre efficace des politiques macroéconomiques, la Chine continuera de favoriser un développement économique soutenu, davantage orienté vers l'innovation et l'excellence. Cela offrira encore plus d'opportunités à l'économie mondiale. L'opportunité de la Chine 2.0 deviendra une opportunité mondiale 2.0.

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2: Bonjour à toutes et à tous, bienvenue dans notre nouvelle émission musicale « On connaît la chanson ». Erhu, le violon chinois à deux cordes, est un instrument de musique traditionnel chinois. Formé d'une caisse de résonance en bambou ou en bois, tenue de peau de serpent, à une extrémité de tige, de deux cordes frottées par un archer à crin de gueux de cheval. Cet instrument est très célèbre en Chine, dont l'histoire remonte jusqu'à la dynastie des Tang. Aujourd'hui, je vous propose des musiques folkloriques chinoises jouées par Erhu. Tout d'abord, voici Erquan Yinyue, la deuxième fontaine au clair de la lune, et Cao Yuan Shang dans la prairie.

Vous écoutez On connaît la chanson. Aujourd'hui, je vous propose la musique folklorique chinoise jouée par le violon chinois Er Hu. Voici Yi Zhi Hua, une fleur, et Sai Ma, course de chevaux.

Vous écoutez Hong Kong et la chanson. Notre émission d'aujourd'hui vous propose une musique folklorique chinoise jouée par le violon chinois Er Hu. Dans la dernière partie, nous allons écouter Yue Ye, au clair de la lune, et Ting Song, écouter les pins. Merci de votre fidélité. À la prochaine.

0: Le typhon Nara, le 19e de l'année 2026, a touché terre pour la deuxième fois mercredi matin le long de la côte de la province du Guangdong, dans le sud de la Chine, a indiqué l'Observatoire météorologique provincial. Nara a touché terre pour la deuxième fois le long de la côte du district de Xuwen, dans la ville de Zhenjiang au Guangdong mercredi vers 3h25, avec un vent soutenu maximal de 18 mètres par seconde près de son centre. Auparavant, Nara avait touché terre sur la côte du district autonome Li de Changjiang, dans la province de Hainan, mardi vers 18h40, avec un vent soutenu maximal de 20 mètres par seconde près de son centre. La deuxième édition des Jeux mondiaux des robots humanoïdes s'est ouverte samedi soir à Beijing, rassemblant 666 équipes et 2056 robots venus de 16 pays. Cet événement de 5 jours a eu lieu à l'anneau national de patinage de vitesse, avec à l'affiche 51 épreuves de compétition. Environ 1000 robots humanoïdes ont défilé lors de la cérémonie d'ouverture, illustrant les progrès technologiques et l'essor de leurs applications dans les lieux de travail et la vie quotidienne. Les épreuves basées sur des scénarios quittent les laboratoires pour des lieux réels, comme des usines, des hôtels et des maisons des moines. La sonde lunaire chinoise Chang'e 7 ne remplit pas les conditions requises pour son lancement, qui ne pourra donc pas avoir lieu pendant la fenêtre de lancement prévue cette année, a déclaré dimanche l'Agence spatiale des vols habités de Chine. Cette évaluation a été réalisée selon les principes de prudence, de fiabilité et de réussite absolue de la mission, a précisé l'agence. L'infrastructure chinoise de recharge pour véhicules électriques poursuit son expansion rapide, le nombre total de points de recharge atteignant 23,68 millions à fin juillet 2026, en hausse de 41,9% sur un an, a annoncé lundi l'Administration nationale de l'énergie. Sur ce total, les installations de recharge publique s'élevaient à 5 099 millions d'unités, en hausse de 21,3% par rapport à l'année précédente. Les installations de recharge privées totalisaient 18,58 millions d'unités à la fin du mois dernier, en hausse de 48,8% sur un an. Une entreprise d'acier de Chongqing a récemment réalisé sa première exportation d'acier cordant, acier autopatinable, vers le marché africain. Selon un responsable de l'entreprise, l'acier cordant est particulièrement privilégié pour l'Afrique en raison de ses qualités, à savoir sa résistance à la corrosion, sa haute performance mécanique, sa longévité et son faible coût d'entretien. Autant d'atouts qui le rendent parfaitement compatible avec les conditions arides et les besoins locaux en matière d'infrastructure et de transport. La Chine a formé sa délégation nationale pour le 48e concours WorldSkills prévu du 22 au 27 septembre prochain à Shanghai, a annoncé dimanche le ministère des Ressources humaines et de la Sécurité sociale. La délégation chinoise se compose de 220 membres, dont 71 concurrents qui participeront aux 64 épreuves de compétences de l'événement. Les participants, à savoir 49 étudiants et 22 professionnels en activité, viennent de 21 provinces chinoises. Leur âge moyen est de 21 ans et tous ont entre 18 et 25 ans. Organisé tous les deux ans, le concours WorldSkills est le plus grand rassemblement international de talents professionnels au monde. Environ 1 400 concurrents en provenance de près de 70 pays et régions sont attendus à cette compétition. La municipalité de Shanghai, dans l'est de la Chine, a récemment accueilli la réunion inaugurale du CORDEC Chine, groupe de coopération sino-français dans le domaine de la cancérologie cervico-faciale. Cette nouvelle entité, soutenue par le GORDEC, groupe d'oncologie, radiothérapie tête et cou, vise à structurer une collaboration d'études cliniques de haute qualité entre la Chine et l'Europe. Outre les sessions scientifiques, la réunion a consacré un volet stratégique à la diffusion des technologies pharmaceutiques innovantes chinoises à l'international et aux partenariats académiques sino-européens. 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
3: Bienvenue à Cogito. Solidité, innovation, résilience, trois mots clés qui caractérisent la performance de l'économie chinoise au cours des 7 premiers mois de l'année. Les dernières données économiques dévoilées confirment la progression des principaux indicateurs, une dynamique favorable à l'activité économique ainsi qu'un développement davantage tourné vers l'innovation et la montée en gamme. Selon des analystes, ces résultats témoignent non seulement la forte résilience et du dynamisme de l'économie chinoise, mais insufflent également un nouvel élan à une économie mondiale qui peine à retrouver à son souffle. Depuis le début de l'année, les conflits géopolitiques ne cessent de s'intensifier, les marchés énergétiques internationaux connaissent d'importantes fluctuations et la reprise économique mondiale reste confrontée à de multiples défis. Récemment, la Banque mondiale et le Fonds monétaire international ont, dans leur dernier rapport, revu à la baisse de 0,1 point de pourcentage leur prévision de croissance de l'économie mondiale pour 2026. Dans ce contexte, comment la Chine parvient-elle à poursuivre son développement, notamment dans les domaines de l'innovation et de la montée en gamme? D'où lui vient cette dynamique? Au cours des 7 premiers mois de l'année, face à divers chocs externes et difficultés internes, les décideurs chinois ont évalué la situation avec justesse, mis en œuvre des politiques macroéconomiques plus proactives, approfondi sans relâche les réformes et élargi l'ouverture de haut niveau. Dans tous les secteurs, l'innovation scientifique et technologique a été mise à contribution pour promouvoir un développement de qualité. À cela s'ajoutent les solides fondamentaux de l'économie chinoise, ses nombreux atouts, sa forte résilience et son immense potentiel qui lui permettent de résister aux risques et de progresser de manière stable.

Il a augmenté de 5,3% par rapport à la même période de l'année précédente. Dans le même temps, les aides à l'industrie de haute technologie ont progressé respectivement de 9,7% et 13,8%, renforçant davantage les fondements de l'industrie. Le volume global des ventes au détail des biens et de services a quant à lui augmenté de 2,6% en glissement annuel. À noter surtout la progression de 5,0% des ventes de services, soit 3,9 points de pourcentage de plus que celle des biens. Une évolution qui témoigne du rôle croissant de la consommation de services en Chine. Parallèlement, de janvier à juillet, l'indice des prix à la consommation a connu une hausse modérée par rapport à l'année précédente. Le taux de change du yuan est resté globalement stable avec quelques réajustements à la hausse et les réserves de change se sont maintenues au-dessus de 3 400 milliards de dollars. Avec l'essor d'industries émergentes telles que l'intelligence artificielle et les technologies vertes, les nouveaux moteurs de la croissance économique chinoise développent un rythme accéléré. Sur les 7 premiers mois de l'année, la contribution des nouveaux moteurs de croissance à l'augmentation de la production des grandes entreprises industrielles a atteint 50%. La production de robots industriels a progressé de 28,5% sur un an, tandis que celle des équipements d'impression 3D et des batteries lithium-ion a augmenté respectivement de 52,3% et 40,2%. La part des ventes des véhicules électriques a dépassé 50%, tandis que les investissements dans les industries de haute technologie ont grimpé de 5% par rapport à l'année précédente. Cette série de données témoigne de l'accélération de la montée en gamme de l'industrie manufacturière chinoise vers le moyen et le haut de gamme des chaînes industrielles et de valeur. Le rôle des nouveaux moteurs de croissance dans le soutien au développement économique ne cesse ainsi de se renforcer. Par ailleurs, la résilience de l'économie chinoise a également fortement impressionné le monde. Prenons l'exemple du commerce extérieur. Face à des défis tels que l'accroissement des incertitudes de l'environnement extérieur et la montée du protectionnisme, le volume global des importations et des exportations de marchandises de la Chine a augmenté de 17,3% en glissement annuel au cours des 7 premiers mois, faisant preuve d'une forte résilience et apportant une précieuse dose de certitude à l'économie mondiale. Sur la même période, les importations chinoises ont progressé de 22,0%, soit 8 points de pourcentage de plus que les exportations. Cette évolution témoigne du rôle croissant de la Chine comme super acheteur à l'échelle mondiale. Deuxième marché de consommation au monde, la Chine offre également aux entreprises internationales des perspectives de développement stable. Nestlé Chine axe ainsi ses innovations sur les besoins des consommateurs chinois. Selon son PDG, Kai Marzuki, depuis 2020, l'entreprise a investi plus de 6 milliards de yuan en Chine et plus de 90% de ses produits commercialisés dans le pays sont fabriqués localement, ce qui lui permet de s'intégrer en profondeur au marché chinois. À l'heure actuelle, la situation internationale demeure complexe et difficile. L'insuffisance de la demande intérieure reste un problème aigu et le développement économique est toujours confronté à de nombreux risques et défis. Toutefois, au vu des performances déjà enregistrées cette année, la stabilité demeure le maître mot de l'économie chinoise. Grâce au renforcement des nouveaux moteurs de croissance, à l'approfondissement des réformes et à l'élargissement de l'ouverture, ainsi qu'à la mise en œuvre efficace des politiques macroéconomiques, la Chine continuera de favoriser un développement économique soutenu, davantage orienté vers l'innovation et l'excellence. Cela offrira encore plus d'opportunités à l'économie mondiale. L'opportunité de la Chine 2.0 deviendra une opportunité mondiale 2.0.

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Bonjour à toutes et à tous. Bienvenue à l'émission de Classico. Selon le dernier rapport du Fonds monétaire international sur les perspectives économiques en Asie-Pacifique, la Chine est classée au premier rang en termes de contribution à la croissance économique mondiale. Alors que la Chine promeut un développement de haute qualité, de nouvelles demandes de la consommation ne cessent d'émerger. Comment comprendre ce développement chinois ? Dans l'émission d'aujourd'hui, je vais m'entretenir avec l'historien français Jean-Nima Dugange pour obtenir des éléments de compréhension sur le modèle de développement chinois, la modernisation à la chinoise. Ce n'est pas tout, le professeur Dugange va également nous parler de son regard sur l'initiative La ceinture et la route et ses perspectives sur les échanges et coopérations entre la Chine et la France, alors que les deux pays s'apprêtent à célébrer l'année prochaine leur 60e anniversaire de l'établissement des relations diplomatiques. Avant d'entrer dans le vif de cette émission, je vous propose d'abord une mélodie intitulée « La légende », interprétée par le chanteur chinois Li Jian.

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1: De retour dans le studio, je vous rappelle que vous êtes à l'écoute de l'émission Classe Éco. Actuellement, l'économie mondiale est confrontée à des facteurs défavorables tels que la baisse de la demande et le resserrement des politiques monétaires dans certaines grandes économies. Au début de cette année, le gouvernement chinois a prévu une croissance économique de l'ordre de 5% avec une meilleure qualité de développement en 2023. Avec l'optimisation des politiques chinoises de sortie et d'entrée, le marché du tourisme crève le plafond et la Chine a connu un boom de la consommation. La forte demande intérieure de la Chine a donné un élan à l'économie mondiale. La reprise économique chinoise au premier semestre, les performances des secteurs liés à la consommation ainsi que d'autres indicateurs économiques très positifs ont incité de nombreux économistes à revoir à la hausse leurs prévisions de croissance économique de la Chine. HSBC a relevé récemment ses prévisions de croissance économique chinoise pour cette année de 5,6 à 6,3%. Comment comprendre le développement chinois, notamment son modèle de développement, la modernisation à la chinoise? Comment la Chine va contribuer au développement du monde avec l'initiative La ceinture et la route proposée par le président chinois Xi Jinping il y a 10 ans? Vous allez trouver les réponses dans la première partie de cette interview accordée à M. Jean-Numa Dugange, historien français, spécialiste du marxisme, professeur des universités à l'Université de Rouen-Normandie, et membre du conseil scientifique de la Fondation Gabriel Péri. Bonjour Monsieur Jean-Numa Dugange.
2: Bonjour.
1: Vous êtes historien français et spécialiste du marxisme et membre du conseil scientifique de la Fondation Gabriel Péri. Voici ma première question. Le miracle économique chinois et l'accélération de la modernisation qui s'en est suivie sont perçus par certains observateurs internationaux comme le processus naturel de l'intégration à la mondialisation capitaliste et la tendance irrésistible vers l'adoption du modèle occidental de modernisation. Pourtant, la Chine a depuis longtemps choisi sa propre voie de modernisation. En tant que spécialiste du marxisme, que pensez-vous de la modernisation à la chinoise?
2: Alors, je crois qu'il faut comprendre la question de la modernisation dans un cadre assez large et vaste. Quand on évoque la modernisation, on pense souvent de prime abord au développement industriel, économique qui a eu lieu dans quelques pays en Europe au 19e siècle et au Japon. Et puis ensuite, on a eu tendance à comparer certains pays qui ont été développés ensuite, notamment la Chine, pour les intégrer à ce processus de modernisation. Alors, ce qui est certain, c'est qu'il y a des caractéristiques particulières de la modernisation, entre guillemets, la chinoise. La différence avec un pays comme la France ou même l'Allemagne, qui ont connu cette modernisation économique et sociale beaucoup plus tôt, c'est qu'elle avait été faite globalement dans un cadre qu'on peut qualifier de capitaliste et étatique de la fin du 19e siècle. Là, la différence avec le modèle chinois de développement, c'est qu'il a parti lié avec un phénomène qui est apparu après la révolution russe de 1917 en Russie, qui est en gros le développement de l'idée révolutionnaire sur le modèle communiste et le marxisme qu'on peut qualifier entre guillemets d'un marxisme d'État. Et donc, si on veut comprendre la modernisation chinoise aujourd'hui, même en intégrant la dynamique qui a lieu depuis les années 70 avec l'ouverture du marché, il faut avoir en tête cette question-là et cette question de la révolution chinoise de 1949. Autrement dit, il est difficile de dissocier le développement actuel de la Chine, sa modernisation, du mouvement qui a eu lieu en 1949. Et je crois que si on veut comprendre un certain nombre de résultats impressionnants de la Chine contemporaine, il faut bien situer ce processus dans ce cadre-là, quoi qu'on pense encore une fois d'un certain nombre de difficultés, d'erreurs qui ont pu avoir lieu ici et là, évidemment. Mais on ne peut pas dissocier ce développement de ce qui s'est passé les décennies précédentes. Et c'est une des grandes interrogations, je crois, qu'on doit avoir aujourd'hui pour comprendre la modernisation actuelle en Chine.
1: D'accord. Avec l'optimisation des politiques chinoises de sortie et d'entrée, la Chine a déjà connu un boom de la consommation durant le premier semestre 2023. Selon la théorie de l'économie politique marxiste, quel est votre commentaire sur le modèle de développement de la Chine d'aujourd'hui?
2: Alors, il faut bien avoir en tête que pour comprendre le développement chinois, par rapport à d'autres réalités qui sont notamment les réalités entre guillemets européennes, c'est que depuis les années 1960, la priorité absolue entre guillemets de la Chine et du gouvernement chinois a été la question du développement. En quelque sorte, la révolution a été faite pour défendre une certaine intégrité de la nation, mais aussi pour développer le pays et tenter de le rattraper par rapport à d'autres réalités, notamment les réalités occidentales. Et dans ce développement, l'État a joué un rôle tout à fait considérable. Alors la croissance économique, comme chacun le sait, a été particulièrement spectaculaire dans les années 80-90. Il y a eu un certain nombre de facteurs qui expliquent le ralentissement. Mais si on évoque aujourd'hui le développement et les objectifs affichés que vous venez de rappeler, je crois que dans l'idée de créer une meilleure croissance économique, il y a l'idée aussi de s'affronter à un des grands problèmes qui traverse la société chinoise aujourd'hui, qui a été aussi un des grands problèmes qui a traversé tous les pays qui ont connu des phases de croissance et de développement spectaculaires, c'est-à-dire cette question, c'est la question des inégalités sociales, et de faire en sorte que le développement économique puisse bénéficier davantage aux catégories entre guillemets inférieures de la population. Nous-mêmes en Europe occidentale, à d'autres époques, cette question a été posée à plusieurs reprises, notamment à travers des politiques redistributives, via l'État. On a parfois qualifié de politique keynésienne. Ce qui est certain, c'est que par rapport à ce qui est annoncé aujourd'hui et par rapport à ce qui doit être fait dans l'avenir, si on, encore une fois, se situe dans une période, dans une dynamique de longue durée, qu'on veut comparer les développements passés actuel et à venir, il est clair que la question de résorber les inégalités sociales, de les diminuer, de faire en sorte que la croissance économique puisse bénéficier davantage aux fractions de la population qui en sont exclues, est une des grandes questions qui se

0: s'affronte à la Chine contemporaine. À noter que, il faut toujours le rappeler, hein, quoi qu'on pense des méthodes du développement chinois par rapport à d'autres pays dans le monde, les résultats ont été particulièrement spectaculaires. On est dans un pays qui a largement contribué à résorber la grande pauvreté dans le monde. Je crois qu'il est toujours nécessaire de le rappeler quand on veut parler sérieusement de cette question chinoise.
1: D'accord. Cette année marque le 10e anniversaire de l'initiative La Ceinture et la Route, qui compte plus de 200 accords signés entre la Chine et plus de 150 pays et organisations internationales. En tant qu'historien, quel regard portez-vous sur cette initiative ?
0: Alors, cette initiative de Ceinture et de la Route est une initiative évidemment de très grande ampleur qui émane du gouvernement chinois. Je crois qu'il faut d'abord souligner que son importance historique, pas justement une simple demande de partenariat ponctuel, mais c'est un déploiement et redéploiement de la puissance chinoise, selon certains accords, à différents niveaux. Ce qui est certain, c'est que c'est un moyen d'extension des intérêts internationaux de la Chine, mais il peut être aussi vu et interprété d'une autre manière. Ce n'est évidemment pas une offensive qu'on peut qualifier de militaire, par exemple, ce qui n'est pas le cas d'autres grandes puissances qui misent, avant tout sur des opérations agressives à l'étranger pour pouvoir étendre leur influence. Là, on est dans le cadre d'une entreprise beaucoup plus de nature économique, et je constate, pour en avoir discuté avec un certain nombre de collègues et d'intellectuels chinois, que le sens de cette initiative de la ceinture et de la route est une initiative, qui fait débat par certains aspects. Est-ce que cette initiative de la Chine vise avant tout des intérêts économiques ? Est-ce qu'elle peut être aussi liée à des intérêts qu'on pourrait qualifier davantage de culturels ? Est-ce que même cette initiative de ceinturer la route pourrait être porteuse d'une autre modernité, d'une autre civilisation ? Ce sont des questions qui finalement sont assez peu abordées, là où je suis en France, mais qui, lorsqu'on discute avec un certain nombre de collègues chinois de différentes sensibilités, ou même dans d'autres pays concernés plus directement par cette initiative, on se rend compte qu'il y a un vaste débat autour de cette initiative. Et je crois qu'on touche là à une des grandes questions de notre temps, savoir comment développer la paix et le respect mutuel entre les différentes nations à l'échelle planétaire. Je crois qu'il est important aussi de rappeler ça à l'heure où il y a de très nombreux conflits qui minent les relations entre différentes nations.
1: Voici la première partie de l'interview réalisée avec M. Jean-Numa Dugange, historien français, professeur des universités à l'Université de Rouen-Normandie et membre du conseil scientifique de la Fondation Gabriel Péri. Nous allons faire une pause musicale avec une chanson intitulée « Le courage », interprétée par la chanteuse Liang Jingru.

0: Vous êtes à l'écoute de Classico. Nous poursuivons ce programme avec la deuxième partie de notre interview, au cours de laquelle M. Jean-Numa Dugange va nous présenter ses recherches, sa collaboration avec la partie chinoise et partager ses perspectives sur les échanges et coopérations entre la Chine et la France en prévision du 60e anniversaire de l'établissement de relations diplomatiques entre les deux pays en 2024. Monsieur Jean-Numa Dugange, vous êtes spécialiste du marxisme, professeur des universités à l'Université de Rouen-Normandie. Pourriez-vous nous présenter votre recherche sur le marxisme en 2022?
1: Oui, tout à fait. Bon, depuis quelques années, avec d'autres collègues, nous travaillons sur l'histoire du marxisme sous différentes manières. Un des projets de recherche que je mène actuellement est d'essayer de comprendre le développement des gauches et notamment du marxisme à la fin du 19e siècle. Plutôt en Europe occidentale, notamment en France, en Allemagne, en Autriche, qui sont trois pays qui m'intéressent particulièrement, et de voir comment ce marxisme occidental s'est développé au travers d'un regard avec ce qu'on pourrait appeler au sens large l'Orient, et dans cet Orient, donc ces pays orientaux, comme on disait de manière un peu schématique il y a un siècle en France, eh bien, il y a la façon dont, par exemple, la naissance de la première République chinoise en 1911, comment cette première République chinoise a intéressé les marxistes et socialistes occidentaux et comment cela a provoqué en retour chez eux une réflexion sur le lien qui existe ou qui éventuellement peut poser problème entre guillemets l'Orient et l'Occident. Ça, c'est un aspect de recherche, c'est un projet de longue durée. Après, à travers la revue actuelle Marx, dont je m'occupe avec d'autres, nous cherchons à comprendre les différentes réalités du marxisme dans le monde. Par exemple, le prochain numéro justement de la revue actuelle Marx, qui paraîtra dans quelques semaines, sera dédié au marxisme chinois. Et nous espérons à l'avenir continuer, entre guillemets, ce tour d'horizon, ce tour du monde des différents marxismes existants aujourd'hui dans le monde. Et à titre plus personnel, je travaille aussi sur différentes biographies de responsables politiques français, allemands et autrichiens donc, qui ont joué un grand rôle dans l'histoire du socialisme et du marxisme. C'est un projet donc de longue durée.
0: Monsieur Dugange, vous êtes également professeur émérite à l'Université du Liaoning en Chine et avez un lien étroit avec la partie chinoise. Dans ce cadre, parlez-nous de votre collaboration de recherche ou d'échange avec la partie chinoise dans les années passées.
1: Oui, tout à fait. Depuis une dizaine d'années, je travaille à des coopérations intellectuelles, académiques, avec un certain nombre d'universités chinoises. Et effectivement, ces dernières années, donc, en tant que professeur invité, j'ai donné des cours, entre autres, à l'université du Liaoning, donc des cours qui se sont tenus, évidemment, vu les circonstances avec la pandémie, à distance, hein, sous forme de visioconférence. Mais depuis 3 ans, donc, je donne dans cette université des cours sur l'histoire des gauches européennes, notamment de la gauche française, sur l'histoire du marxisme à l'échelle d'un siècle. Et les échanges avec les collègues, mais aussi avec les étudiants chinois, ont été très fructueux. Ils continuent, même en dehors des cours, consistant entre des échanges sur tel ou tel point, d'aide, de supervision, d'un certain nombre de travaux de recherche. Et à côté de ça, j'ai donné aussi des conférences plus ponctuellement. C'était de Fudan à Shanghai. On travaille sur des échanges avec l'Institut d'Histoire et de Documentation du PCC, donc, qui est à Beijing, sur des questions de bibliographie de textes de Marx et Engels dans différentes langues, et avec plus ponctuellement avec d'autres universités chinoises ou avec l'Académie des sciences de Pékin, nous travaillons sur des projets de recherche qui permettent de développer des liens sur l'histoire des gauches, des forces politiques, du marxisme à l'échelle de plusieurs pays. Et ce sont des carrefours intéressants de recherche qui doivent être, me semble-t-il, développés maintenant et dans les années à venir.
0: Monsieur Dugange, en fait, le chef de l'État français a effectué une visite en Chine avec un grand succès au début de cette année. Et l'année prochaine marquera le 60e anniversaire de l'établissement de relations diplomatiques entre les deux pays. Comment évoluent jusqu'à présent les échanges sino-français dans votre domaine et quels sont vos projets et attentes pour l'année 2023?
1: Oui, effectivement, nous approchons du 60e anniversaire des relations diplomatiques entre la France et la République populaire de Chine. Il faut rappeler que c'était le général de Gaulle qui, en janvier 1964, avait reconnu la Chine, ce qui était un acte extrêmement audacieux d'un point de vue politique et diplomatique à l'époque. cette époque-là, donc nombre de pays ne voulaient pas reconnaître encore la Chine. Donc effectivement, dans la continuité des nombreux échanges qui existent, outre le fait que nous sommes dans un contexte effectivement de guerre, notamment sur le front russo-ukrainien extrêmement problématique, et que tout effort de relations diplomatiques entre la France et la Chine sont bons à prendre, je crois qu'un des éléments qui nous permettent de continuer à animer l'esprit de ces échanges qui existent depuis 60 ans, c'est précisément de ne pas se situer dans une perspective de nouvelle guerre froide comme certains aiment à le développer aujourd'hui, mais de continuer tout simplement les coopérations intellectuelles, politiques et les échanges sur les modèles réciproques que nous connaissons. Je crois que, par exemple, dans le domaine de ce qui est de l'académie, des universités, bien qu'il y ait des difficultés, des incompréhensions mutuelles qui peuvent tout à fait surgir parfois, il faut continuer à développer des coopérations, de donner la possibilité à des Français d'aller en Chine, à des Chinois de venir en France. Je crois qu'au-delà des difficultés et des différences importantes que nous avons, c'est le meilleur moyen de continuer à faire vivre cet esprit d'échange qui, globalement, prévaut depuis 60 ans. Mais au vu des difficultés actuelles, d'une certaine manière, c'est encore plus important maintenant de rappeler ces échanges et de les développer qu'il y a quelques années.
0: D'accord. Merci, Monsieur Jean-Numa Dugange, pour avoir accepté notre interview. Je rappelle que vous êtes historien français et spécialiste du marxisme, professeur des universités à l'Université de Rouen-Normandie, professeur émérite à l'Université du Liaoning en Chine et membre du conseil scientifique de la Fondation Gabriel Péri. De retour dans le studio, je vous rappelle que vous êtes à l'écoute de l'émission Classe Éco. Avant de passer à la prochaine partie de l'émission Cours de chinois, je vous propose une pause musicale. C'est parti!

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2: Bonjour tout le monde, bienvenue dans notre cours de chinois. Moi c'est Xiao Tai, je suis avec Yves. Bonjour Yves.
3: Natia Rao, bonjour tout le monde, bonjour Xiao Tai.
2: Et dans la dernière leçon, nous avons appris quelques expressions utiles pour aller chez le coiffeur. Je propose de réviser un peu avant d'attaquer la nouvelle leçon.
3: Bien sûr, c'est toujours un plaisir, tu le sais bien.
2: 我想剪头发。
3: 我想剪头发。Je voudrais me faire couper les cheveux.
2: 修一下就可以了。
3: S'il vous plaît, juste les

0: pointe.
1: 我想染头发。
0: 我想染头发。Je voudrais me faire teindre les cheveux.
1: 别剪太短了。
0: 别剪太短了。Ne coupez pas trop court.
1: Bon, réécoutons les dialogues.
2: 我想剪头发。
3: 你想怎么剪？
2: 修一下就可以了。
3: 好的，请先洗头。
2: 我想染头发。
3: 你想染什么颜色？
2: 棕色怎么样？
3: 嗯，不错，很时髦。
2: 别剪太短了。
3: 行，保准您满意。
1: C'est tout pour la révision. Tout de suite, la nouvelle leçon.
0: Voici les expressions clés.
3: 我想租房。您想找什么样的房子？您想花多少钱租？什么时候能搬进来？房租怎么付？
1: Et voilà, quand tu arrives dans une agence, tu peux commencer à dire comme ça, 我想租房。
0: 我想租房。
1: Ce qui signifie, je voudrais louer un appartement. 租房 est le terme clé de cette phrase. 租 veut dire louer.
0: 租。
1: 房 un appartement.
0: 房。
1: 我想租房。
0: 我想租房。Je voudrais louer un appartement.
1: Tout de suite, le dialogue.
3: 我想租房。
2: 你想找什么样的房子？
3: 带家具的两居，房子不要太旧。
1: Voilà, c'était le dialogue 1. Et dans cette conversation, on entend une personne qui dit à un agent immobilier, 我想租房。
0: 我想租房。Je voudrais louer un appartement.
1: Et l'agent demande, 你想找什么样的房子？
0: 你想找什么样的房子？ Donc, 你想 vous voulez, 找什么样 chercher quel genre, 什么样 quel genre, 房子。D'appartement. Donc, quel genre d'appartement cherchez-vous?
1: 带家具的两居，房子不要太旧。
0: 带家具的两居，房子不要太旧。Donc, 带家具 c'est meublé. De两居 deux pièces. Donc, deux pièces meublées. 房子 l'appartement toujours. Et 不要太旧 donc c'est ne doit pas être trop en mauvais état. 旧 c'est en mauvais état. Donc, l'appartement ne doit pas être trop en mauvais état. Il doit être en bon état.
1: Repassons le dialogue.
3: 我想租房。
2: 你想找什么样的房子？
3: 带家具的两居，房子不要太旧。
0: Nous sommes toujours chez l'agent immobilier. Maintenant, j'aimerais savoir, il faut en venir un peu au nerf de la guerre, l'argent. Comment parler du prix?
1: Alors souvent, c'est l'agent immobilier qui prend l'initiative de poser la question. 你想花多少钱租？
0: 你想花多少钱租？
1: 您想花多少钱租？花 signifie payer ou dépenser, sous-entendu de l'argent. 花
0: 花
1: 多少钱 ？Combien d'argent？
0: 多少钱？
1: 租 veut dire louer.
0: 租。
1: 您想花多少钱租？
0: 您想花多少钱租 ？Vous voulez dépenser combien d'argent？
1: Écoutons maintenant le dialogue 2. On va parler du prix.
2: 您想花多少钱租？
3: 月租3000元以内吧。
2: 您看这房怎么样？
3: 嗯，不错。
1: Voilà, dans le dialogue tout à l'heure, on a discuté du prix avec l'agent immobilier. 你想花多少钱租？
0: 您想花多少钱租？ Vous voulez payer combien pour le loyer? 花dépenser. 多少钱？ Combien d'argent? 租 louer.
1: Et l'autre répond, 月租三千元以内吧。
0: 月租三千元以内吧。Donc, 月租 par mois, 三千块 3000 yuan, 以内吧。Donc, littéralement, ça veut dire à l'intérieur. Donc, à l'intérieur de ces 3000 yuan, en français, on traduirait par pas plus de 3000 yuan.
1: 您看这房怎么样？
0: 您看这房怎么样？看voir, 这房 cet appartement, 怎么样？ Comment? Donc, vous trouvez comment cet appartement?
1: 不错。
0: 不错。Pas mal.
1: Et puisqu'on a discuté du prix, il serait pas mal d'en savoir un peu plus sur la monnaie chinoise, renminbi, ce qui signifie littéralement la monnaie du peuple. En effet, l'unité principale de renminbi est yuan, et on a adopté le système décimal. 1 yuan égale à 10 jiao, et 1 jiao égale à 10 fen. Yuan, jiao, fen, ce sont en effet les trois unités de la monnaie chinoise.
0: D'accord, yuan, tiao, fen. Mais xiao tai, dans la vie courante, quand je vais acheter mes fruits ou un pao zhe, on me dit jamais de payer en yuan ou en tiao, on me parle plutôt de kuai et de mao. Est-ce que tu peux m'expliquer qu'est-ce que c'est?
1: Très bonne question. En effet, dans la vie quotidienne, on parle plus de kuai et de mao que de yuan et de dire quoi et yuan, c'est tout à fait la même chose, seulement

0: Le terme kuai est plus du langage parlé, alors le yuan sonne plus formel que kuai. Et c'est pareil pour mao et jiao. Ainsi, dans la vie quotidienne, tu entends plus souvent parler de kuai et de mao.
1: D'accord, bon bah je crois que j'ai compris. Refermons cette parenthèse. Revenons à l'appartement que nous voulions louer. Maintenant je voudrais dire, maintenant que je sais que je peux louer et que le prix me convient, je voudrais savoir quand je peux emménager. Comment dit-on ça, Xiao Tai?
0: Tu peux dire en chinois comme ça, 什么时候能搬进来?
1: 什么时候能搬进来?
0: Alors, 什么时候, c'est facile. Quand, quelle date, quel moment?
1: 什么时候?
0: 能, pouvoir.
1: 能?
0: 搬, déménager, emménager. En l'occurrence, il s'agit de emménager.
1: Ban.
0: 进来, ce qui signifie entrer, venir ici.
1: 进来.
0: 什么时候能搬进来?
1: 什么时候能搬进来? Quand puis-je emménager?
0: Dialogue 3, tout de suite.
2: 什么时候能搬进来?
3: 下个月底。房租怎么付呢? 一次付3个月的。
0: Voilà, c'était le dialogue 3. Dans cette conversation, on en arrive à la fin de discussion entre le client et l'agent immobilier, parce qu'on a commencé à discuter de la date pour emménager et du paiement pour le loyer. On entend la première personne qui demande « 什么时候能搬进来? »«
1: 什么时候能搬进来? » »« Quand puis-je emménager ?»« 什么时候 quand ?»« Ban » déménager, emménager, « jinlai » rentrer. Donc « ban jinlai » signifie « emménager. Quand puis-je emménager?
0: Et l'autre lui répond, 下个月底.
1: 下个月底. Donc, 下个月 signifie le mois prochain et 月底 signifie la fin du mois.
0: 房租怎么付?
1: 房租怎么付? Je dois vous payer le loyer dans combien de mois?
0: 房租怎么付?
1: Je dois vous payer le loyer pour combien de mois? 怎么付? Comment le régler? Donc en Chine, on a souvent payé 3 mois d'avance. Donc cette phrase implicitement signifie on a payé le loyer pour combien de mois?
0: Et la réponse qu'a donnée l'agent immobilier est 一次付三个月的.
1: 一次付三个月的. Donc une fois, 一次付 payer 三个月的 3 mois. Donc une fois, on a payé 3 mois. On a payé 3 mois à la fois.
0: Repassons le dialogue.
2: 什么时候能搬进来?
3: 下个月底。房租怎么付呢? 一次付3个月的。
0: Bon, maintenant je propose de réécouter les 3 dialogues en entier avant de repasser à notre ABC de la culture chinoise. Allez, c'est parti.
2: 我想租房。你想找什么样的房子? 带家具的2居,房子不要太旧。你想花多少钱租? 月租3000元以内吧。您看这房怎么样?不错。 什么时候能搬进来?
3: 下个月底。房租怎么付呢? 一次付3个月的。
1: Voilà, vous venez d'entendre les dialogues pour aujourd'hui. Un peu de culture maintenant. En Chine, les jeunes vivent avec leurs parents avant de se marier. Quelques-uns vivent encore avec leurs parents après le mariage. Cela permet aux grands-parents de les aider. Certains jeunes louent ou achètent un appartement pour avoir une vie indépendante. En Chine, pour acheter un appartement, on peut payer en une seule fois ou payer à crédit. Les familles modestes peuvent demander d'acheter des logements sociaux ou louer des HLM. Mais pour louer des HLM, il faut remplir certains critères et être patient. Bien que la plupart des logements sociaux soient loin du centre-ville, le métro facilite la vie des habitants.
0: Voilà, c'est tout pour aujourd'hui. Comme d'habitude, un test avant de vous quitter. Comment dire en chinois ? Je dois vous payer le loyer pour combien de mois?
1: Si vous savez la réponse, n'hésitez pas à nous envoyer votre réponse par email à l'adresse suivante crifra@cri.com.cn.
0: Et pour plus d'informations, n'oubliez pas d'aller surfer de temps en temps sur notre site internet french.cri.cn. Merci à tous, au revoir, à la prochaine fois.
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Le typhon Nara, le 19e de l'année 2026, a douché terre pour la deuxième fois mercredi matin le long de la côte de la province du Guangdong, dans le sud de la Chine, a indiqué l'Observatoire météorologique provincial. Nara a douché terre pour la deuxième fois le long de la côte du district de Xuwen, dans la ville de Zhenjiang au Guangdong, mercredi vers 3h25, avec un vent soutenu maximal de 18 mètres par seconde près de son centre. Auparavant, Nara avait touché terre sur la côte du district autonome Li de Changjiang, dans la province de Hainan, mardi vers 18h40, avec un vent soutenu maximal de 20 mètres par seconde près de son centre. La deuxième édition des Jeux mondiaux des robots humanoïdes s'est ouverte samedi soir à Beijing, rassemblant 666 équipes et 2056 robots venus de 16 pays. Cet événement de 5 jours a eu lieu à l'anneau national de patinage de vitesse, avec à l'affiche 51 épreuves de compétition. Environ 1000 robots humanoïdes ont défilé lors de la cérémonie d'ouverture, illustrant les progrès technologiques et l'essor de leurs applications dans les lieux de travail et la vie quotidienne. Les épreuves basées sur des scénarios quittent les laboratoires pour des lieux réels, comme des usines, des hôtels et des maisons des moines. La sonde lunaire chinoise Chang'e 7 ne remplit pas les conditions requises pour son lancement, qui ne pourra donc pas avoir lieu pendant la fenêtre de lancement prévue cette année, a déclaré dimanche l'Agence spatiale des vols habités de Chine. Cette évaluation a été réalisée selon les principes de prudence, de fiabilité et de réussite absolue de la mission, a précisé l'agence. L'infrastructure chinoise de recharge pour véhicules électriques poursuit son expansion rapide, le nombre total de points de recharge atteignant 23,68 millions à fin juillet 2026, en hausse de 41,9% sur un an, a annoncé lundi l'Administration nationale de l'énergie. Sur ce total, les installations de recharge publique s'élevaient à 5 099 millions d'unités, en hausse de 21,3% par rapport à l'année précédente. Les installations de recharge privée totalisaient 18,58 millions d'unités à la fin du mois dernier, en hausse de 48,8% sur un an. Une entreprise d'acier de Chongqing a récemment réalisé sa première exportation d'acier cordant, acier autopatinable, vers le marché africain. Selon un responsable de l'entreprise, l'acier cordant est particulièrement privilégié pour l'Afrique en raison de ses qualités, à savoir sa résistance à la corrosion, sa haute performance mécanique, sa longévité et son faible coût d'entretien. Autant

0: Kilohang parfaitement compatible avec les conditions arides et les besoins locaux en matière d'infrastructures et de transport. La Chine a formé sa délégation nationale pour le 48e concours World Skills prévu du 22 au 27 septembre prochain à Shanghai, a annoncé dimanche le ministère des Ressources humaines et de la Sécurité sociale. La délégation chinoise se compose de 220 membres, dont 71 concurrents qui participeront aux 64 épreuves de compétences de l'événement. Les participants, à savoir 49 étudiants et 22 professionnels en activité, viennent de 21 provinces chinoises. Leur âge moyen est de 21 ans et tous ont entre 18 et 25 ans. Organisé tous les 2 ans, le concours World Skills est le plus grand rassemblement international de talents professionnels au monde. Environ 1 400 concurrents en provenance de près de 70 pays et régions sont attendus à cette compétition. La municipalité de Shanghai, dans l'est de la Chine, a récemment accueilli la réunion inaugurale du GORDEC Chine, groupe de coopération sino-français dans le domaine de la cancérologie cervico-faciale. Cette nouvelle entité, soutenue par le GORDEC, groupe d'oncologie, radiothérapie tête et cou, vise à structurer une collaboration d'études cliniques de haute qualité entre la Chine et l'Europe. Outre les sessions scientifiques, la réunion a consacré un volet stratégique à la diffusion des technologies pharmaceutiques innovantes chinoises à l'international et aux partenariats académiques sino-européens. 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
3: Bienvenue à Cogito. Solidité, innovation, résilience, trois mots clés qui caractérisent la performance de l'économie chinoise au cours des 7 premiers mois de l'année. Les dernières données économiques dévoilées confirment la progression des principaux indicateurs, une dynamique favorable à l'activité économique ainsi qu'un développement davantage tourné vers l'innovation et la montée en gamme. Selon des analystes, ces résultats témoignent non seulement la forte résilience et du dynamisme de l'économie chinoise, mais insufflent également un nouvel élan à une économie mondiale qui peine à retrouver à son souffle. Depuis le début de l'année, les conflits géopolitiques ne cessent de s'intensifier, les marchés énergétiques internationaux connaissent d'importantes fluctuations et la reprise économique mondiale reste confrontée à de multiples défis. Récemment, la Banque mondiale et le Fonds monétaire international ont, dans leur dernier rapport, revu à la baisse de 0,1 point de pourcentage leur prévision de croissance de l'économie mondiale pour 2026. Dans ce contexte, comment la Chine parvient-elle à poursuivre son développement, notamment dans les domaines de l'innovation et de la montée en gamme? D'où lui vient cette dynamique? Au cours des 7 premiers mois de l'année, face à divers chocs externes et difficultés internes, les décideurs chinois ont évalué la situation avec justesse, mis en œuvre des politiques macroéconomiques plus proactives, approfondi sans relâche les réformes et élargi l'ouverture de haut niveau. Dans tous les secteurs, l'innovation scientifique et technologique a été mise à contribution pour promouvoir un développement de qualité. À cela s'ajoutent les solides fondamentaux de l'économie chinoise, ses nombreux atouts, sa forte résilience et son immense potentiel qui lui permettent de résister aux risques et de progresser de manière stable. L'analyse de ce dernier bilan permet ainsi de dégager 3 caractéristiques marquantes de l'économie chinoise, la solidité, l'innovation et la résilience. En tant que 2e économie mondiale, la Chine dispose de l'un des systèmes industriels les plus complets au monde et d'un marché colossal. Ses atouts lui confèrent une grande marge de manœuvre ainsi qu'une forte capacité à absorber les chocs et à résister aux risques. Au cours des 7 premiers mois de l'année, la valeur ajoutée des grandes entreprises industrielles

L'indice des prix à la consommation a connu une hausse modérée par rapport à l'année précédente. Le taux de change du yuan est resté globalement stable avec quelques réajustements à la hausse et les réserves de change se sont maintenues au-dessus de 3 400 milliards de dollars. Avec l'essor d'industries émergentes telles que l'intelligence artificielle et les technologies vertes, les nouveaux moteurs de la croissance économique chinoise développent un rythme accéléré. Sur les 7 premiers mois de l'année, la contribution des nouveaux moteurs de croissance à l'augmentation de la production des grandes entreprises industrielles a atteint 50%. La production de robots industriels a progressé de 28,5% sur un an, tandis que celle des équipements d'impression 3D et des batteries lithium-ion a augmenté respectivement de 52,3% et 40,2%. La part des ventes des véhicules électriques a dépassé 50%, tandis que les investissements dans les industries de haute technologie ont grimpé de 5% par rapport à l'année précédente. Cette série de données témoigne de l'accélération de la montée en gamme de l'industrie manufacturière chinoise vers le moyen et le haut de gamme des chaînes industrielles et de valeur. Le rôle des nouveaux moteurs de croissance dans le soutien au développement économique ne cesse ainsi de se renforcer. Par ailleurs, la résilience de l'économie chinoise a également fortement impressionné le monde. Prenons l'exemple du commerce extérieur. Face à des défis tels que l'accroissement des incertitudes de l'environnement extérieur et la montée du protectionnisme, le volume global des importations et des exportations de marchandises de la Chine a augmenté de 17,3% en glissement annuel au cours des 7 premiers mois, faisant preuve d'une forte résilience et apportant une précieuse dose de certitude à l'économie mondiale. Sur la même période, les importations chinoises ont progressé de 22,0%, soit 8 points de pourcentage de plus que les exportations. Cette évolution témoigne du rôle croissant de la Chine comme super acheteur à l'échelle mondiale. Deuxième marché de consommation au monde, la Chine offre également aux entreprises internationales des perspectives de développement stable. Nestlé Chine axe ainsi ses innovations sur les besoins des consommateurs chinois. Selon son PDG, Kris Marzuki, depuis 2020, l'entreprise a investi plus de 6 milliards de yuan en Chine et plus de 90% de ses produits commercialisés dans le pays sont fabriqués localement, ce qui lui permet de s'intégrer en profondeur au marché chinois. À l'heure actuelle, la situation internationale demeure complexe et difficile. L'insuffisance de la demande intérieure reste un problème aigu et le développement économique est toujours confronté à de nombreux risques et défis. Toutefois, au vu des performances déjà enregistrées cette année, la stabilité demeure le maître mot de l'économie chinoise. Grâce au renforcement des nouveaux moteurs de croissance, à l'approfondissement des réformes et à l'élargissement de l'ouverture, ainsi qu'à la mise en œuvre efficace des politiques macroéconomiques, la Chine continuera de favoriser un développement économique soutenu, davantage orienté vers l'innovation et l'excellence. Cela offrira encore plus d'opportunités à l'économie mondiale. L'opportunité de la Chine 2.0 deviendra une opportunité mondiale 2.0.

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3: Bonjour à tous et bienvenue dans notre émission Carnet de route. Je suis Manon. Lorsqu'on voyage, les achats sont incontournables. Mais il y a un mais, quand on fait des achats lors du voyage, on tombe souvent dans des pièges inattendus. Eh bien, aujourd'hui, nous allons aborder ce sujet qui concerne tous les voyageurs. Comment éviter les pièges à touristes lors des achats en voyage? Avec moi, c'est toujours mon collègue Rogo. Et bonjour Rogo.
4: Bonjour Manon. À ce sujet, ça me rappelle des souvenirs, pas toujours bons d'ailleurs. J'ai moi-même été piégé plusieurs fois quand j'ai commencé à voyager. C'est un sujet hyper important parce que ça peut vraiment gâcher un voyage si on se fait avoir.
3: Exactement. Eh bien, aujourd'hui, on va donner quelques conseils à nos auditeurs pour éviter les pièges à touristes lors des achats. Et notre émission commence après une belle mélodie.

0: Les pièges lors des achats peuvent vraiment gâcher un voyage si on se fait avoir. Et malheureusement, c'est quelque chose qui arrive beaucoup à beaucoup de monde. Alors, Rogo, pour commencer, pouvez-vous nous expliquer quels sont les pièges les plus courants?
1: Bon, il y en a plusieurs types. Le plus classique, c'est la surfacturation pure et simple.
0: Expliquez-nous avec un exemple, Rogo.
1: Donc, quelqu'un arrive dans un marché touristique, le vendeur voit que vous êtes étranger et hop, il multiplie les prix par 3 ou 4.
0: Oh, c'est pas gentil, hein? Oui, c'est honnête.
1: J'ai vu ça partout dans le monde. Mm-hmm. Ensuite, il y a les pièges de la qualité supérieure.
0: C'est-à-dire?
1: On te fait croire que tu achètes du cachemire authentique, mais en fait, c'est du synthétique. Ou alors, on te vend de l'artisanat local qui vient en réalité d'une usine à l'autre bout du pays.
0: Oui, tout le monde le connaît, hein? Le fameux artisanat local, c'est très fréquent. Et qu'est-ce qu'il y a d'autre, Rogo?
1: Il y a aussi les pièges du dernier prix. Juste pour toi, le vendeur fait semblant de te faire une faveur énorme. Mais en réalité, son prix d'ami reste 300% au-dessus du prix normal.
0: Il ne faut jamais croire ce qui est sorti de la bouche des commerçants, dernier prix, juste pour toi. Et sans compter les techniques de manipulation émotionnelle, j'ai des enfants à nourrir, c'est ma grand-mère aveugle qui a fait ça à la main.
1: Et puis, il y a un truc vicieux, le faux guide qui vous amène dans des boutiques en échange des commissions. Vous avez l'impression qu'ils vous font visiter, mais en réalité, ils touchent 30% sur tout ce que vous achetez.
0: Et ça fait mal au portefeuille et tout ça. Et Rogo, au niveau des destinations, il doit y avoir des endroits plus risqués que d'autres, je crois. On va parler de ce sujet après une pause musicale.

0: Retour dans l'émission Carnet de route. Et aujourd'hui, nous allons aborder un sujet qui concerne tous les voyageurs. Comment éviter les pièges à touristes lors des achats en voyage. Et au niveau des destinations, est-ce qu'il y a des endroits plus risqués que d'autres?
1: Alors, attention. Dans certains lieux touristiques ou très touristiques, c'est plus fréquent. Mais attention, ça existe partout, Paris, Rome ou New York aussi. Le truc, c'est que plus un endroit voit passer des touristes pressés avec du cash, plus il y a des risques d'arnaque. Les gares, les aéroports, les sites touristiques majeurs, en tout cas dans ces endroits-là, il faut rester vigilant.
0: D'accord, alors maintenant la question à un million, comment on fait pour éviter les pièges?
1: Vous voulez parler de ces pièges, donc c'est une excellente question. D'abord, la règle numéro 1, c'est de se renseigner avant. Voilà. Nous avons toutes les facilités du monde avec Internet, donc on peut se renseigner bien avant sur le prix moyen de ce que l'on veut acheter. On peut se renseigner si par exemple vous voulez acheter des épices au Maroc, vous pouvez vérifier les prix moyens. Si vous voulez ou vous cherchez des perles en Asie, renseignez-vous sur les tarifs. Internet vous aide à tout ça. Deuxième règle, négociez toujours dans le marché. Si on vous donne un prix directement, c'est probablement qu'il est gonflé. Commencez par diviser par 3 ou 4 les prix annoncés et remontez petit à petit. Je crois que c'est la bonne stratégie.
0: D'accord. Et niveau technique de négociation, est-ce que vous avez des astuces?
1: Oui, plein. Déjà, ne montrez jamais que vous êtes super intéressé par un article. Regardez toujours avec un air détaché. Parfois même un air dédain. Poser des questions sur la qualité comparée avec d'autres stands.
0: Ah, il y a des techniques,
1: oui,
0: des astuces.
1: Apprenez quelques mots dans la langue locale. Même juste bonjour ou merci.
0: Et ça ne changera rien.
1: Ça change tout. Ça change tout. Le vendeur voit que vous faites un effort. Et souvent, ils sont plus honnêtes. Et utilisez la technique du faux départ. Vous négociez, vous ne tombez pas d'accord, vous commencez à partir. Mais c'est juste un faux départ et magiquement, vous allez constater que les prix baissent. Baissent. Comme par magie. Et surtout, Manon, fixez-vous un budget max avant d'entrer dans une boutique.
0: Ça, c'est difficile.
1: Et ne les dépassez jamais. L'émotion, c'est l'ennemi de la bonne affaire.
0: Et ces conseils sont géniaux. Bon, Rocco a déjà répondu à notre question très importante. Comment on fait pour éviter ces pièges lors des achats? Il nous a fourni en

0: Retour dans l'émission Carnet de route. Et aujourd'hui, nous allons aborder un sujet qui concerne tous les voyageurs. Comment éviter les pièges à touristes lors des achats en voyage. Et Rogo, malgré tous ces conseils, malheureusement, si jamais qu'on s'est fait avoir.
1: Ah, la question qui fâche.
0: Déjà, mais est-ce qu'il y a qu'il existe des remèdes?
1: Oui, déjà dans l'idéal, il est conseillé de vérifier la qualité avant d'acheter. Bien regarder les coutures, parce qu'il s'agit par exemple des vêtements ou des chaussures. Bien regarder les coutures, toucher les matières, tester si possible. Pour les bijoux, demander toujours un certificat d'authenticité.
0: Ah, d'accord.
1: Mais il y a un mais. Si vous vous rendez compte après coup que vous êtes fait avoir, c'est compliqué.
0: Oui, c'est
1: là,
0: compliqué.
1: Il faut qu'on se le dise. Mais dans certains pays, vous pouvez retourner voir les vendeurs et négocier un échange ou un remboursement partiel. Mais souvent, il faut considérer ça comme une leçon apprise.
0: Ça veut dire que la négociation sera inutile?
1: Oui, c'est ce que j'ai dit. Et souvent, il faut considérer ça comme une leçon. Quand on dit que les conséquences conseillent mieux que les conseils, voilà. Quand vous prenez ça comme une leçon prochainement, vous serez beaucoup plus aguerri pour prendre toutes les précautions nécessaires. Et c'est pour ça que, maintenant, je recommande toujours d'acheter dans des magasins officiels pour les trucs chers.
0: Chez les petits commerçants, c'est moins cher.
1: Oui, mais il n'y a pas assez de garanties. Lorsque vous achetez dans des magasins, dans des grands magasins officiels, c'est plus cher, mais vous avez des garanties.
0: Ah, pour éviter des histoires. Et niveau souvenirs, vous avez des recommandations pour éviter les pièges?
1: Oui, là, mon conseil principal, c'est de privilégier les expériences aux objets. Plutôt que d'acheter par exemple 10 t-shirts I love Bangkok, payez-vous un bon resto local ou une activité sympa.
0: Ah, d'accord.
1: Mais si vous voulez vraiment des souvenirs, alors allez dans les quartiers non touristiques. Les prix sont souvent plus justes et vous découvrez la vraie vie locale. Dans ce cas-là, vous pouvez acheter des trucs consommables, des épices, des thés, des cafés. Au moins, vous les utiliserez.
0: Ah, d'accord.
1: Et pour l'artisanat, renseignez-vous sur les vraies spécialités locales. Chaque région a ses trucs authentiques. Au Mexique, c'est la poterie d'Oaxaca. Au Pérou, les textiles en alpaga. En Inde, les tissus en soie.
0: Ah, chaque région a ses spécialités.
1: Voilà.
0: Super. Et pour les achats en ligne pendant le voyage, il y a des précautions à prendre. Je pense que si on achète en ligne, donc c'est sécurisé.
1: Ah, attention, hein, attention. Là aussi, il faut faire très attention parce que les arnaques n'ont plus de frontières. Avec les Wi-Fi d'hôtel, il faut faire très attention au paiement en ligne. Il est plutôt conseillé d'utiliser vos données mobiles pour les achats sensibles.
0: Ah, d'accord.
1: Et puis, se méfier toujours des sites locaux que vous ne connaissez pas. Mieux vaut rester sur des plateformes internationales connues, même si c'est un peu plus cher.
0: Ah,
1: et
0: d'accord.
1: Surtout, faites attention aux frais des douanes. Ces bracelets à 20 euros peuvent vous coûter 50 euros avec les taxes à l'arrivée.
0: Donc, c'est mieux de se renseigner sur les limites de la douane du pays. Très important, effectivement, Rocco. Est-ce qu'il y a des signaux d'alarme qui doivent nous alerter quand on est face à une arnaque?
1: Oui. Premier signal, c'est la pression temporelle. Vous êtes devant un vendeur qui vous met la pression en vous disant, par exemple, cette offre expire dans 10 minutes.
0: Ah, c'est nous stress,
1: reste,
0: hein.
1: Il me reste seulement ça en stock. C'est du bidon. Donc, c'est du bidon. Lorsque vous retrouvez face à de telles situations, mettez-vous en tête que la marchandise, là, c'est du bidon. Le vrai bonnes affaires, cher Manon, elles restent bonnes affaires même le lendemain.
0: Ah, chaque fois quand on dit ça, je commence à être stressée, je commence à sortir de l'argent pour payer vite,
1: voilà,
0: pour avoir le dernier
1: article. Donc
0: là, vous
1: tombez déjà dans les pièges.
0: Ah,
1: et
0: d'accord.
1: Deuxième signal, les prix trop beaux pour être vrai. Si on vous propose un Rolex, par exemple, à 50 euros...
0: Ah, c'est une bonne affaire.
1: C'est pas ton jour de chance, chère dame.
0: Ah.
1: C'est une arnaque. Troisième signal, on refuse que vous comparez. Si un vendeur vous empêche de regarder ailleurs ou vous met la pression pour acheter immédiatement, je vous conseille de fuir.
0: Ah, d'accord.
1: Et dernier signal, les paiements bizarres. Je veux du cash uniquement. Le vendeur honnête accepte plusieurs moyens de paiement.
0: Ah, d'accord. Si on insiste sur des paiements uniques, ça pose question. Et niveau groupe organisé, il y a des choses à savoir. Et on va parler de cette question juste après une belle mélodie.

0: Retour dans l'émission Carnet de route. Et aujourd'hui, nous allons aborder un sujet qui concerne tous les voyageurs. Comment éviter les pièges à touristes lors des achats en voyage. Et Rogo, tout seul, on a plus de chances de tomber dans les pièges. Mais et niveau groupe organisé, et il y a des choses à savoir.
1: Ah, les tours organisés, alors, certains sont très bien. Mais attention au shopping tour. Mm-hmm. Souvent, le guide touche des commissions énormes sur vos achats.
0: C'est pour ça
1: les boutiques que les guides ont souvent l'habitude de recommander pratiquent des prix de folie.
0: Ah, d'accord.
1: Voilà, donc si vous faites un tour organisé et qu'on vous amène dans une boutique, gardez à l'esprit que les prix sont probablement gonflés. Mm-hmm. Vous pouvez utiliser ça pour regarder, comparer, mais aller acheter ailleurs, par exemple. Et méfiez-vous des dégustations gratuites qui se transforment en pression d'achat.
0: C'est compliqué, hein. Oui. Et parlons maintenant des spécialités culturelles. Est-ce que la négociation est vue de la même manière partout?
1: Non, pas du tout. C'est super important de comprendre ça. Dans certains pays comme le Maroc ou la Turquie, la négociation fait partie du jeu. C'est même insultant de ne pas négocier. Mm-hmm. Le vendeur serait vexé si vous acceptez son premier prix. Ah. Par contre, dans d'autres cultures, négocier peut mal être vu. Mm-hmm. Au Japon, par exemple, c'est très rare. En Allemagne ou en Suisse, les prix sont généralement fixes. Mm-hmm. Dans les pays nordiques, essayez de négocier dans un magasin normal. Vous ferez passer pour un pingre.
0: C'est vrai qu'il faut être sensible à ça, hein, et pour les contrefaçons. Comment on s'y retrouve, Coco?
1: Oui, ça c'est un fléau, les contrefaçons. Déjà, sachez que dans beaucoup de pays, c'est illégal d'acheter des contrefaçons. Vous risquez des amendes à la douane de votre pays.
0: Mais comment peut-on les reconnaître?
1: Regardez la qualité des finitions, l'orthographe des logos, les matériaux utilisés. Une vraie fausse Rolex, ça pèse rien et ça fait tic-tic au lieu de tic-tic-tic.
0: Oh, ça nous oblige de devenir des experts en la matière.
1: Oui, donc si vous voulez juste un sac qui ressemble à du Prada pour vos vacances et que vous assumez que c'est du faux, c'est votre choix. Mm-hmm. Dans ce cas-là, négociez juste le prix en conséquence.
0: Ça dépend de nous-mêmes. Hein. Et les bijoux, c'est particulier, non?
1: Cher Manon, on vous vend de l'or 24 carats qui devient vert au bout d'une semaine.
0: Oh là là.
1: Ou des diamants qui sont en fait du vert. Pour l'or, par exemple, il faut toujours demander un certificat. Mm-hmm. Un vrai bijoutier a des tampons officiels. Pour les pierres précieuses, c'est encore plus compliqué. À moins d'être expert, achetez seulement dans des bijouteries certifiées. Et attention aux tests d'éléments qu'ils vous font parfois. Les bijoutiers ont parfois tendance à nous faire des tests d'éléments. Donc ce n'est pas parce qu'un métal n'est pas magnétique qu'il est nécessairement de l'or.
0: Ah, d'accord. Donc pour les gens comme moi qui ignorent les connaissances dans ces domaines, il vaut mieux éviter de les acheter. Hein. Et on arrive vers la fin, Rocco. Vos conseils les plus importants à retenir?
1: 3 règles d'or. La première règle, de se renseigner avant. Internet est notre ami pour ça. Pour connaître les prix, les spécialités locales, les techniques d'arnaque courantes.
0: Ah, il y a toujours du travail à faire. Hein.
1: La deuxième règle, c'est de prendre son temps. Les meilleures affaires se font quand on n'est pas pressé. Si possible, repérez ce qui vous intéresse le premier jour et achetez plus tard.
0: Ah, d'accord.
1: La troisième règle, c'est de faire confiance à son instinct. Si quelque chose vous paraît louche, c'est probablement louche. Mieux vaut rater une bonne affaire que se faire arnaquer.
0: D'accord. Et un dernier conseil pour la route?
1: Ouais, rappelez-vous que les meilleures affaires ne sont pas forcément matérielles. Mm-hmm. Parfois, payer 10 euros de plus pour un sourire authentique et une belle histoire, ça vaut toutes les bonnes affaires du monde. Mm-hmm. Voyagez avec le cœur ouvert, mais gardez l'œil critique. Mm-hmm. Et surtout, ne laissez jamais un mauvais achat gâcher vos vacances. Mm-hmm. C'est juste de l'argent, les souvenirs sont plus importants.
0: Parfait, merci Rocco pour tous ces précieux conseils. J'espère que nos auditeurs éviteront maintenant les pièges les plus courants.
1: Oui, avec plaisir, cher Manon. Et n'oubliez pas, un voyageur averti en vaut deux.
0: Ah d'accord.

0: Bon shopping à tous et surtout, bon voyage.
1: Voilà, c'était la fin de la première partie de notre émission Carnet de route. Tout de suite au cours du chinois avec Xiaotai et Thomas.
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3: Bonjour tout le monde, je suis Xiaotai, je suis très heureuse de vous retrouver avec Thomas pour une nouvelle édition de notre cours de chinois.
2: Salut, ouais, c'est Thomas et c'est donc reparti pour une nouvelle édition de notre cours de chinois. Alors on a appris lors de la dernière édition comment donner un coup de fil en chinois. Maintenant, on va revoir les principales phrases du dernier cours. Donc la dernière fois, je voulais appeler le directeur Liu chez lui. Et comment est-ce que je dois dire au début? Si je veux savoir si tu appelles bien Monsieur Liu, tu dois dire quoi?
3: Tu peux dire « Oui, Liu Jingli, zai jia ma ?»
2: Mais il n'est pas là, apparemment, il est absent pour l'instant et je veux donc savoir quand est-ce qu'il revient et comment est-ce que je peux dire en chinois.
3: Ta shemen shi hou hui lai.
2: Et si je veux qu'il me rappelle dès son retour, qu'est-ce que je dois dire?
3: Tu dis « Qing ta gai wo hui ge dian hua ». Et c'est aussi la réponse du petit test qu'on vous a laissé la dernière fois. « Qing ta gai wo hui ge dian hua ».
2: Bon, maintenant, on va s'écouter encore une fois le dialogue qu'on a vu lors de la dernière séance, ce qui m'aidera à coup sûr à les retenir par cœur.
4: Oui, Liu Jingli est à la maison?
5: Il n'est pas
4: à la maison. Il est à quel
5: moment? Je ne sais pas.
4: Laissez-moi lui donner un numéro.
5: D'accord.
4: Mon numéro est 8765-5321.
5: D'accord, je vais lui donner.
2: Bon, la révision est terminée, alors quelle phrase allons-nous aborder aujourd'hui?
3: Eh bien, aujourd'hui, on va apprendre des phrases qui sont très utiles pour toi, Thomas, qui peuvent t'aider à te faire plus d'amis en Chine.
2: Ok, c'est le top, mais maintenant, il serait peut-être temps de remonter un peu nos manches et d'apprendre les trois phrases du jour. Qu'est-ce que fait ta sœur? Que penses-tu d'elle? Elle est belle et très intelligente. Et c'est parti! Alors quand on parle de quelqu'un, il est logique et utile de lui demander quel métier il exerce. Ici, on va demander à quelqu'un de nous expliquer ce que fait sa sœur.
3: Là, on peut dire « Ni mei mei shi zuo shenme de ?»«
2: Ni mei mei shi zuo shenme de ?»«
3: Ni mei mei shi zuo shenme de ?»« Ni » c'est toi. »«
2: Ni » »«
3: Mei mei » c'est sœur.
2: « Mei mei »«
3: Shi » être.
2: « Shi » »«
3: Zuo » veut dire « faire ».«
2: Zuo » »«
3: Shenme » on l'avait déjà appris, ça veut dire « quoi ».«
2: Shenme » »«
3: De » est une particule.
2: « De »
3: Que fait ta sœur ?« Ni mei mei shi zuo shenme de ?»«
2: Ni mei mei shi zuo shenme de ?»«
3: Ni mei mei »«
2: Ni mei mei
3: shi »«
2: Shi » »«
3: Zuo shenme de ?»
2: Zuo shenme de?
3: Ni mei mei shi zuo shenme de?
2: Ni mei mei shi zuo shenme de?
3: Très bien.
2: Alors je voudrais savoir quel métier tu exerces. Comment le dire en chinois?
3: C'est très facile, il suffit de remplacer ni mei mei par ni. C'est donc ni shi zuo shenme de?
2: Ni shi zuo shenme de? Alors maintenant qu'on connaît sa profession, je veux connaître davantage cette personne. Comment dit-on en chinois à une tierce personne ce qu'elle pense d'une personne? Donc, que penses-tu d'elle?
3: 你觉得她怎么样?
2: Bon, on va détailler la phrase.
3: 你, qu'on a déjà plusieurs fois évoqué, c'est traduit par tu.
2: 你,
3: 觉得,
2: 觉得.
3: Et 觉得 veut dire en français penser de quelqu'un. 觉得, 她 veut dire elle. C'est comment? Ici, est utilisé pour demander l'avis des autres sur une personne ou sur une chose. Très bien, maintenant écoutons le dialogue.
4: 你觉得他怎么样?
5: 他很漂亮。 她特别聪明.
2: Ouais, non mais attends, là je ne comprends pas la réponse du dialogue, est-ce que tu peux m'en dire un peu plus?
3: Oui, la réponse était 她很漂亮. 她很聪明 ce qui veut dire elle est très belle et très intelligente.
2: Est-ce que tu peux décomposer cette phrase?
3: 她很漂亮。
2: 她很漂亮。
3: 她 veut dire elle.
2: 她。
3: 很 très.
2: 很。
3: 漂亮 belle.
2: 漂亮。
3: 她很漂亮。
2: 她很漂亮。
3: veut dire elle est très belle. Écoutons encore une fois le dialogue.
4: 你觉得她怎么样？
5: 她很漂亮，她特别聪明。
2: Voilà, on a réécouté le petit dialogue. Elle est très belle.
3: 她很漂亮。Bon, il y a une autre phrase qui peut être très utile pour toi, Thomas, si tu veux faire des compliments à une fille.
2: Ok, alors comment le dire?
3: 她特别聪明。
2: Bon, on va décomposer la phrase.
3: 她 veut dire elle.
2: 她
3: 特别très.
2: 特别
3: 聪明。
2: 聪明。
3: Intelligente. Elle est très intelligente. 她特别聪明。
2: 她特别聪明。
3: 她特别。
2: 她特别。
3: 聪明。
2: 聪明。
3: 聪明。
2: 聪明。
3: 她特别聪明。
2: 她特别聪明。Et c'est en forgeant qu'on devient forgeron, donc on va se réécouter le dialogue.
4: 你觉得她怎么样？
5: 她很漂亮。她特别聪明。
2: Voilà, merci de m'apprendre comment faire des compliments en chinois, mais comme je suis un peu étourdi, je ne me souviens plus comment le tourner en question. Est-ce que tu peux m'aider pour cela?
3: Oui, la question c'est « 你觉得她怎么样?» ce qui veut dire « Que penses-tu d'elle ?»« 你觉得她怎么样?»«
2: 你觉得她怎么样?»
3: Alors, maintenant pour dire « Elle est très belle » en chinois, « 她很漂亮。» »«
2: 她很漂亮。» »«
3: 她, elle... »
2: 她
3: 很 très
2: 很
3: 漂亮
2: 漂亮
3: 漂亮 veut dire belle. Elle est très belle. 她很漂亮
2: 她很漂亮 Bon, certes, elle est très belle, mais je voudrais également lui dire qu'elle est très intelligente. Est-ce que tu peux m'aider pour cela?
3: Tu peux dire 她很聪明
2: 她很聪明
3: 她很聪明
2: 她很聪明
3: ou 她特别聪明
2: T'as très bien son mi.
3: Je te rappelle que très bien veut dire très ou d'une façon extraordinaire. Son mi, c'est intelligente.
2: Son mi.
3: Elle est très intelligente. T'as très bien.
2: T'as très bien.
3: Son mi.
2: Son mi.
3: T'as très bien son mi.
2: T'as très bien son mi. On va se répéter la première phrase d'aujourd'hui que j'ai failli oublier. Quel est le métier de ta sœur?
3: 你妹妹是做什么的？
2: 你妹妹是做什么的？ Alors maintenant, je voudrais te demander ce que toi tu fais, comment je fais?
3: 你是做什么的？
2: Bon, maintenant, on va se réécouter l'ensemble du dialogue.
4: 你妹妹是做什么的？
5: 她是老师，你是做什么的？
4: 我是记者。你觉得她怎么样？
5: 她很漂亮，她特别聪明。
3: Ok, le dialogue s'arrête là. Passons maintenant à notre rubrique ABC de la culture chinoise.
2: Et aujourd'hui, on va faire un petit tour du côté des JO. Les Fuwa sont les mascottes officielles des JO de Beijing, dont les couleurs et l'inspiration trouvent leurs origines dans les 5 anneaux olympiques, dans les immenses montagnes, les terres, les fleuves, les lacs et les mers de Chine, ainsi que dans les images préférées des animaux aimables. Ces mascottes sont porteuses d'un message d'amitié, d'esprit d'entreprise, ainsi que de souhaits d'harmonie. Les Fuwa sont les 5 poupons qui prônent l'inspiration des 4 animaux les plus populaires en Chine, ainsi que de la flamme olympique. Ce sont le poisson, le panda, l'antilope tibétaine et l'hirondelle, sans oublier bien sûr la fameuse flamme olympique. Toutes ces peluches ont un nom, Bei Bei, Jin Jin, Huan Huan, Ying Ying, Nini. En Chine, on a pour tradition de nommer les enfants par des syllabes répétées pour renforcer l'attention et le charme. Si l'on lit ensemble les noms des 5 mascottes, on obtiendra la phrase complète qui veut dire « Vous êtes les bienvenus à Beijing ».
3: Beijing, 欢迎你.
2: Voilà, alors outre ces mascottes, c'est donc une invitation dans la capitale, mais on ne se relâche pas et on se réécoute les dialogues, ça ne peut pas faire de mal.
4: 你妹妹是做什么的？
5: 她是老师，你是做什么的？
4: 我是记者，你觉得她怎么样？
5: 她很漂亮，她特别聪明。
3: Ok, ainsi prend fin notre cours d'aujourd'hui. Comme d'habitude, on vous donne une petite question. Comment dire en chinois? Qu'est-ce qu'il fait?
2: Voilà, notre cours de chinois, c'est fini pour aujourd'hui. Merci encore de votre fidélité. Zaijian, et à bientôt.
3: Zaijian.

0: Le typhon Nara, le 19e de l'année 2026, a douché terre pour la deuxième fois mercredi matin le long de la côte de la province du Guangdong, dans le sud de la Chine, a indiqué l'Observatoire météorologique provincial. Nara a douché terre pour la deuxième fois le long de la côte du district de Xuwen, dans la ville de Zhenjiang au Guangdong mercredi vers 3h25, avec un vent soutenu maximal de 18 mètres par seconde près de son centre. Auparavant, Nara avait touché terre sur la côte du district autonome Li de Changjiang, dans la province de Hainan, mardi vers 18h40, avec un vent soutenu maximal de 20 mètres par seconde près de son centre. La deuxième édition des Jeux mondiaux des robots humanoïdes s'est ouverte samedi soir à Beijing, rassemblant 666 équipes et 2056 robots venus de 16 pays. Cet événement de 5 jours a eu lieu à l'anneau national de patinage de vitesse, avec à l'affiche 51 épreuves de compétition. Environ 1000 robots humanoïdes ont défilé lors de la cérémonie d'ouverture, illustrant les progrès technologiques et l'essor de leurs applications dans les lieux de travail et la vie quotidienne. Les épreuves basées sur des scénarios quittent les laboratoires pour des lieux réels, comme des usines, des hôtels et des maisons des moines. La sonde lunaire chinoise Chang'e 7 ne remplit pas les conditions requises pour son lancement, qui ne pourra donc pas avoir lieu pendant la fenêtre de lancement prévue cette année, a déclaré dimanche l'Agence spatiale des vols habités de Chine. Cette évaluation a été réalisée selon les principes de prudence, de fiabilité et de réussite absolue de la mission, a précisé l'agence. L'infrastructure chinoise de recharge pour véhicules électriques poursuit son expansion rapide, le nombre total de points de recharge atteignant 23,68 millions à fin juillet 2026, en hausse de 41,9% sur un an, a annoncé lundi l'Administration nationale de l'énergie. Sur ce total, les installations de recharge publique s'élevaient à 5 099 millions d'unités, en hausse de 21,3% par rapport à l'année précédente. Les installations de recharge privée totalisaient 18,58 millions d'unités à la fin du mois dernier, en hausse de 48,8% sur un an. Une entreprise d'acier de Chongqing a récemment réalisé sa première exportation d'acier cordant, acier autopatinable, vers le marché africain. Selon un responsable de l'entreprise, l'acier cordant est particulièrement privilégié pour l'Afrique en raison de ses qualités, à savoir sa résistance à la corrosion, sa haute performance mécanique, sa longévité et son faible coût d'entretien. Autant d'atouts qui le rendent parfaitement compatible avec les conditions arides et les besoins locaux en matière d'infrastructure et de transport. La Chine a formé sa délégation nationale pour le 48e concours WorldSkills prévu du 22 au 27 septembre prochain à Shanghai, a annoncé dimanche le ministère des Ressources humaines et de la Sécurité sociale. La délégation chinoise se compose de 220 membres, dont 71 concurrents qui participeront aux 64 épreuves de compétences de l'événement. Les participants, à savoir 49 étudiants et 22 professionnels en activité, viennent de 21 provinces chinoises. Leur âge moyen est de 21 ans et tous ont entre 18 et 25 ans. Organisé tous les deux ans, le concours WorldSkills est le plus grand rassemblement international de talents professionnels au monde. Environ 1 400 concurrents en provenance de près de 70 pays et régions sont attendus à cette compétition. La municipalité de Shanghai dans l'est de la Chine a récemment accueilli la réunion inaugurale du CORDEC Chine, groupe de coopération sino-français dans le domaine de la cancérologie cervico-faciale. Cette nouvelle entité, soutenue par le GORDEC, groupe d'oncologie, radiothérapie tête et cou, vise à structurer une collaboration d'études cliniques de haute qualité entre la Chine et l'Europe. Outre les sessions scientifiques, la réunion a consacré un volet stratégique à la diffusion des technologies pharmaceutiques innovantes chinoises à l'international et aux partenariats académiques sino-européens. 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
3: Bienvenue à Cogito. Solidité, innovation, résilience, trois mots clés qui caractérisent la performance de l'économie chinoise au cours des 7 premiers mois de l'année. Les dernières données économiques dévoilées confirment la progression des principaux indicateurs, une dynamique favorable à l'activité économique ainsi qu'un développement davantage tourné vers l'innovation et la montée en gamme. Selon des analystes, ces résultats témoignent non seulement la forte résilience et du dynamisme de l'économie chinoise, mais insufflent également un nouvel élan à une économie mondiale qui peine à retrouver à son souffle. Depuis le début de l'année, les conflits géopolitiques ne cessent de s'intensifier, les marchés énergétiques internationaux connaissent d'importantes fluctuations et la reprise économique mondiale reste confrontée à de multiples défis. Récemment, la Banque mondiale et le Fonds monétaire international ont, dans leur dernier rapport, revu à la baisse de 0,1 point de pourcentage leur prévision de croissance de l'économie mondiale pour 2026. Dans ce contexte, comment la Chine parvient-elle à poursuivre son développement, notamment dans les domaines de l'innovation et de la montée en gamme? D'où lui vient cette dynamique? Au cours des 7 premiers mois de l'année, face à divers chocs externes et difficultés internes, les décideurs chinois ont évalué la situation avec justesse, mis en œuvre des politiques macroéconomiques plus proactives, approfondi sans relâche les réformes et élargi l'ouverture de haut niveau. Dans tous les secteurs, l'innovation scientifique et technologique a été mise à contribution pour promouvoir un développement de qualité. À cela s'ajoutent les solides fondamentaux de l'économie chinoise, ses nombreux atouts, sa forte résilience et son immense potentiel qui lui permettent de résister aux risques et de progresser de manière stable. L'analyse de ce dernier bilan permet ainsi de dégager trois caractéristiques marquantes de l'économie chinoise, la solidité, l'innovation et la résilience. En tant que deuxième économie mondiale, la Chine dispose de l'un des systèmes industriels les plus complets au monde et d'un marché colossal. Ses atouts lui confèrent une grande marge de manœuvre ainsi qu'une forte capacité à absorber les chocs et à résister aux risques. Au cours des 7 premiers mois de l'année, la valeur ajoutée des grandes entreprises industrielles a augmenté de 5,3% par rapport à la même période de l'année précédente. Dans le même temps, la valeur ajoutée de l'industrie de l'équipement et celle de l'industrie de haute technologie ont progressé respectivement de 9,7% et 13,8%, renforçant davantage les fondements de l'industrie. Le volume global des ventes au détail des biens et de services a quant à lui augmenté de 2,6% en glissement annuel. À noter surtout la progression de 5,0% des ventes de services, soit 3,9 points de pourcentage de plus que celle des biens. Une évolution qui témoigne du rôle croissant de la consommation de services en Chine. Parallèlement, de janvier à juillet, l'indice des prix à la consommation a connu une hausse modérée par rapport à l'année précédente. Le taux de change du

Tu as non, tandis que ça des équipements d'impression 3D et des batteries lithium-ion a augmenté respectivement de 52,3% et 40,2%. La part des ventes des véhicules électriques a dépassé 50%, tandis que les investissements dans les industries de haute technologie ont grimpé de 5% par rapport à l'année précédente. Cette série de données témoigne de l'accélération de la montée en gamme de l'industrie manufacturière chinoise vers le moyen et le haut de gamme des chaînes industrielles et de valeur. Le rôle des nouveaux moteurs de croissance dans le soutien au développement économique ne cesse ainsi de se renforcer. Par ailleurs, la résilience de l'économie chinoise a également fortement impressionné le monde. Prenons l'exemple du commerce extérieur. Face à des défis tels que l'accroissement des incertitudes de l'environnement extérieur et la montée du protectionnisme, le volume global des importations et des exportations de marchandises de la Chine a augmenté de 17,3% en glissement annuel au cours des 7 premiers mois, faisant preuve d'une forte résilience et apportant une précieuse dose de certitude à l'économie mondiale. Sur la même période, les importations chinoises ont progressé de 22,0%, soit 8 points de pourcentage de plus que les exportations. Cette évolution témoigne du rôle croissant de la Chine comme super acheteur à l'échelle mondiale. Deuxième marché de consommation au monde, la Chine offre également aux entreprises internationales des perspectives de développement stable. Nestlé Chine axe ainsi ses innovations sur les besoins des consommateurs chinois. Selon son PDG, Kris Marzuki, depuis 2020, l'entreprise a investi plus de 6 milliards de yuan en Chine et plus de 90% de ses produits commercialisés dans le pays sont fabriqués localement, ce qui lui permet de s'intégrer en profondeur au marché chinois. À l'heure actuelle, la situation internationale demeure complexe et difficile. L'insuffisance de la demande intérieure reste un problème aigu et le développement économique est toujours confronté à de nombreux risques et défis. Toutefois, au vu des performances déjà enregistrées cette année, la stabilité demeure le maître mot de l'économie chinoise. Grâce au renforcement des nouveaux moteurs de croissance, à l'approfondissement des réformes et à l'élargissement de l'ouverture, ainsi qu'à la mise en œuvre efficace des politiques macroéconomiques, la Chine continuera de favoriser un développement économique soutenu, davantage orienté vers l'innovation et l'excellence. Cela offrira encore plus d'opportunités à l'économie mondiale. L'opportunité de la Chine 2.0 deviendra une opportunité mondiale 2.0.

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9: Bonjour à tous, bienvenue dans In Vivo. En 1991, l'architecte française Estelle Achard s'est rendue pour la première fois au Yunnan, province frontalière

au sud-ouest de la Chine. Et pendant 20 ans, après ce voyage inoubliable, elle revient à maintes reprises en Chine pendant les vacances, surtout au Yunnan, par son amour pour la région. Lorsqu'elle voulut changer de travail, elle avait tout de suite l'idée d'acheter ou de louer un logement au Yunnan. C'est à Shangri-La qu'elle a rénové une ancienne ferme tibétaine. Elle fait de ce bâtiment sa maison, tout en accueillant les touristes qui voyagent à Shangri-La. Avant d'inaugurer cette émission, je vous invite à suivre une mélodie. Et de retour, Estelle va nous raconter son histoire liée au Yunnan.

0: 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Penzlan, un village de moins de 10 000 habitants, est un lieu de transit incontournable sur la ligne touristique reliant Shangri-La et la montagne enneigée de Meili. À ce petit village situé sur la route Yunnan-Xizang, l'architecte française Estelle Achard a construit un paradis naturel respectueux de l'environnement.
1: En fait, je suis venue très souvent voyager au Yunnan depuis plus de 30 ans. En 1991, j'ai voyagé pour la première fois au Yunnan et j'ai découvert pas mal de régions du Yunnan et j'ai voulu revenir tous les ans pratiquement pendant mes vacances au Yunnan. Et un jour, je voulais changer de travail en France et c'était difficile. Donc, je me suis dit que j'allais faire un projet au Yunnan. Ça serait plus facile pour moi, qui suis toute seule, avec pas une grosse fortune. Donc, je me suis dit qu'au Yunnan, je pouvais faire ça. Parce que j'aime bien le Yunnan. C'est devenu mon pays d'adoption.
2: Ah, d'adoption, vous l'avez dit.
1: Oui, parce que j'ai des liens forts maintenant depuis tant d'années que je suis venue au Yunnan et je me suis dit je vais essayer de faire quelque chose là parce que j'aime bien les gens, j'aime bien... c'est très divers partout et du coup il y a de la montagne, il y a plein d'ethnies différentes, les gens sont très gentils. Mais finalement, je me suis dit que j'aimais mieux le nord, peut-être. Sûrement parce que les Tibétains sont très amicaux, très chaleureux, comme dans le sud de la France. Du coup, j'aime bien cette partie du Yunnan aussi. Je me suis dit que je pouvais avoir une grande maison pour pas très cher dans cette zone-là.
0: Estelle a cherché d'abord une maison à travers le Yunnan, à Kunming, à Jianshui ou à Baoshan, et finalement, en 2012, c'était à Benzilan, petit village près du Shangri-La, qu'elle a fixé son choix sur une grande ferme tibétaine en Bizet. Elle voulait faire de ce bâtiment sa maison tout en accueillant les touristes qui voyagent à Shangri-La.
1: J'ai cherché d'abord une maison à Kunming, à Jianshui, à Weishan. J'ai cherché, mais j'ai pas trouvé une maison suffisamment grande et qu'il soit possible de louer ou d'acheter. Et donc j'ai trouvé cette maison, une grande ferme tibétaine en pisé, c'est-à-dire en terre battue. La terre battue, ça me parle parce que près de ma région d'origine, en France, il y a aussi des maisons en terre battue. Donc je me suis dit que c'était une bonne chose. Et de rénover cette ferme et d'en faire un lodge. Là maintenant, j'ai 4 chambres dedans. Il n'est pas très très vieux, il doit avoir une quarantaine d'années à peu près, mais 40-45 ans, mais il était en très mauvais état, il n'était pas fini, il n'y avait pas d'eau, pas d'électricité, c'était en très très mauvais état. C'était une ferme très mal entretenue, le toit, j'ai refait tout le toit, j'ai refait beaucoup de choses. Mais j'ai utilisé aussi, par exemple pour l'électricité et la plomberie, j'ai utilisé les meilleurs matériaux que je pouvais trouver en Chine. Je n'ai pas utilisé les matériaux du village d'à côté qui sont de très mauvaise qualité et pas chers. Je me suis approvisionnée directement dans les meilleures usines de Chine pour l'électricité et la plomberie parce que je voulais faire quelque chose de bonne qualité. D'ailleurs, depuis bientôt 12 ans que j'ai fait la maison, j'ai aucun problème d'électricité et de plomberie. Je l'ai rénovée d'une manière écologique, c'est-à-dire en respectant au maximum la maison dans ce qu'elle est à la base. Elle était en très très mauvais état, mais je l'ai rénovée avec toutes les techniques modernes écologiques, c'est-à-dire que les murs, les cloisons à l'intérieur sont faits avec de la paille et de la terre. J'ai utilisé toutes les techniques des architectes d'aujourd'hui pour rénover une maison d'hier, parce que je suis architecte aussi.
0: Au départ, raconte Estelle, l'idée n'était pas tournée spécialement vers l'écologie. On l'écoute.
1: Au départ, en fait, j'étais pas spécialement tournée vers l'écologie parce que je ne connaissais pas. Sauf que chez moi, dans ma près de mon lieu de naissance, eh bien, il y a ces maisons en terre aussi et des nouvelles architectures de terre faites par des architectes d'aujourd'hui. Mais donc, j'ai commencé à étudier pendant 6 ou 7 mois, l'écologie d'une maison, essayer de comprendre comment je pouvais la rénover de plus en plus écologiquement, parce que, en fait, c'est la maison qui m'a montré qu'il fallait que je le rénove d'une manière écologique. Parce que la terre, il faut la respecter. Par exemple, on ne met pas sur un mur en terre, on ne met pas de béton, parce que ça étanchéifie le mur, il ne peut pas respirer et il devient malade. Les planchers, le rez-de-chaussée, c'est pareil. On ne doit pas mettre de dalles en béton pour que la maison respire, pour qu'elle soit en bonne santé. Et puis, j'ai essayé d'utiliser au maximum les matériaux locaux. Par exemple, pour faire les cloisons, j'ai pas utilisé de la brique. D'abord, c'est trop lourd, ça use énormément d'énergie pour faire de la brique. Alors que moi, j'ai fait des briques de terre crue, c'est-à-dire qu'elles ne sont pas cuites avec de la paille dedans. La paille qu'on trouve localement, qu'il y avait déjà dans la maison d'ailleurs, et la terre que j'ai utilisée aussi juste à 500 mètres, il y avait de la terre. Nécessaire pour faire les cloisons, par exemple. Mais j'ai aussi voulu faire des toilettes sèches parce que je suis à côté de la rivière et je voulais pas polluer la rivière avec des eaux sales. Donc les toilettes sèches, c'est un petit peu, on pourrait penser que c'est arriéré, mais en fait, je pense que l'écologie, c'est pas arriéré, c'est au contraire très moderne et il faut vraiment qu'on s'en occupe. Donc, pour pas polluer les sols, pour pas polluer les eaux. En plus, les toilettes sèches, ça n'use pas beaucoup d'eau et ça peut aussi faire du compost, du fertilisant pour les arbres et les fleurs. Je n'en mets pas, bien sûr, aux légumes, parce que par sécurité, mais le compost, de toute façon, je le laisse reposer pendant 3 ans, et au bout de 3 ans, ça ne sent rien, c'est comme la forêt, c'est des micro-organismes qui décomposent tout ce qu'il y a dans le compost et le rendent propre. Et donc, on peut le mettre comme ça dans le jardin. Enfin, moi, je le mets pas pour les légumes par sécurité. Je pense que c'est très important de s'occuper de l'écologie. J'ai aussi fait de telle manière à ce que je ne dépense pas trop d'électricité. C'est chaque petit geste. Je trie beaucoup mes déchets. Je ne mets plus de bouteilles en plastique dans les chambres, mais des bouteilles en verre que je remplis avec de l'eau de source pour les autres. C'est plein, plein de petits gestes accumulés. D'ailleurs, de plus en plus de jeunes Chinois, par exemple à Dali, je vois, ou à Kunming, ou à Lijiang aussi, je vois de plus en plus de jeunes Chinois s'intéresser à tous ces principes, le jardin, par exemple. Et je ne traite pas mes plantes dans le jardin avec des produits chimiques. Je fabrique mes produits de traitement ou de fertilisant. C'est des nouvelles techniques de culture qui sont écologistes. Voilà.
0: Les résultats de ces études sont ce que le visiteur pourrait constater aujourd'hui. Estelle essaie de garder une rusticité en structure et d'utiliser au maximum les matériaux locaux. D'une personnalité claire et nette, Estelle Achard a revalorisé les objets anciens et les a transformés en décorations de chambre, par son admiration pour les objets simples du quotidien.
1: J'ai essayé de rester au plus près des matériaux bruts. Par exemple, les enduits sont des enduits de terre, les sols, je ne les ai pas vernis. Et j'aime beaucoup les objets très simples du quotidien, les objets du quotidien qui sont pas élaborés, qui sont pas faux. Que j'ai acheté pas cher ou que les gens jetaient ou m'ont donné. Et tous ces objets-là, je les ai mis en valeur dans la maison parce que c'est, à mon avis, une manière de montrer la vraie vie des gens. Je n'aime pas les choses artificielles, trop artificielles.
0: Mais cette modestie ne représente pas tout. La propriétaire de l'auberge souhaite faire le séjour très confortable, tout en gardant le style traditionnel tibétain. En termes de décoration intérieure, les quatre chambres montrent un mélange de styles. Estelle présente ses idées esthétiques en tant qu'architecte française résidant au Yunnan. Quatre chambres sur quatre dèmes différents de la province.
1: J'ai essayé de faire au maximum de ce que je pouvais pour apporter du confort aux hôtes. Même si les toilettes sèches sont difficiles pour certains hôtes chinois qui ont peur de ça, malgré tout, globalement, j'ai essayé de garder une rusticité dans les murs. Par exemple, j'ai pas mis de vernis, j'ai pas mis. Les murs sont bruts, on voit la terre, mais j'ai essayé de faire ça très confortable. J'ai des lits très confortables, une salle de bain très confortable, une nourriture très confortable. Donc je donne au maximum de ce que je peux. Et donc j'ai fait quatre chambres de ce que je suis moi aussi, parce que c'est une relation, une maison, c'est un prolongement du propriétaire. C'est un prolongement de soi-même. C'est ma maison, c'est pas quelque chose d'extérieur. Donc moi, ce que je suis, c'est j'ai beaucoup voyagé au Yunnan, mais je suis française. Donc c'est un mélange de que je suis en tant que française, en tant qu'architecte, et ce que j'ai aimé au Yunnan. Donc il y a quatre chambres sur quatre thèmes différents du Yunnan. Il y a une chambre tibétaine, une chambre du sud Yunnan, avec les broderies ethniques du sud Yunnan, par exemple. Une chambre que j'appelle, moi, la vieille Chine, c'est-à-dire qui évoque la vieille Chine, la Chine d'avant Mao Tse-tung, la Chine qu'il y avait au Yunnan avec la relation avec le Vietnam, avec l'Indochine, la vieille Chine. Et une autre chambre des années, avec des choses des années 60, très colorées, très populaires. Voilà, parce que c'est ce que m'évoque le Yunnan.
0: L'auberge d'Estelle se baptise Toulou Loge, puisqu'un ruisseau coule en face de la façade du bâtiment et l'autre bout du ruisseau conduit vers un long chemin de terre sinueux. Les hôtes chez Toulou Loge ont d'ailleurs la chance de déguster le dîner et le petit déjeuner à la française, préparé avec des produits locaux, comme sa propriétaire essaie de fournir la nourriture d'excellente qualité. Dans le formidable jardin autour de l'auberge, Estelle plante des fleurs, des légumes et plein d'herbes pour la cuisine.
1: 1 000 kwai pour deux, avec le dîner à la française de produits locaux et le petit déjeuner. J'essaye d'avoir de très bonnes qualités de nourriture parce que on a beaucoup de chance au Yunnan d'avoir des légumes, des fruits organiques, de la viande absolument merveilleuse parce qu'il y a du yak, il y a des petits porcs noirs, il y a du très bon poulet, enfin, il y a vraiment beaucoup de choses. Je fais moi-même le pain avec des farines anciennes de la montagne. Je fais beaucoup de choses avec des produits locaux que je recherche particulièrement pour leur qualité. Mais je suis au Yunnan, dans les grandes villes, c'est plus difficile. Moi, j'ai beaucoup de chance.
0: Si l'on cherche l'auberge d'Estelle sur les principales plateformes tourisme en ligne, il est difficile d'en trouver des informations. Pour cela, Estelle Achard a bien fait des réflexions.
1: Oui, c'est difficile de me trouver. En fait, comme j'ai pas beaucoup de chambres et que je veux vraiment que les gens comprennent mon projet, parce que je ne suis pas un hôtel, c'est je loge les gens chez moi, je les reçois, je mange avec eux. Donc je veux vraiment qu'ils comprennent que ce n'est pas Un magasin, par exemple, ce n'est pas quelque chose qu'on vient voir et où on donne rien. C'est un échange. C'est-à-dire, mes clients me donnent une relation et moi, je leur donne un relationnel aussi. Donc, je ne veux pas que ce soit sur des grands sites comme, je ne sais pas, TripAdvisor, Trip.com ou Booking.com. Je ne veux pas ça. Je veux que. Donc, c'est plus du bouche à oreille, des gens qui connaissent, qui sont venus chez moi et qui en parlent. Ce sont ma meilleure publicité, les gens qui sont déjà venus chez moi. On peut me joindre sur WeChat. Voilà, essentiellement sur WeChat. J'ai aussi des gens qui publient sur Xiaohongshu, mais en général, après, ils me contactent sur WeChat. Donc c'est très confidentiel. Je ne veux pas que ça soit. Je ne veux pas avoir trop de gens en fait. Je veux garder ce relationnel comme des amis.
2: S'il y a trop de
1: Les
2: monde, ça.
1: clients sont comme des amis.
2: D'accord. S'il y a trop de monde, ça va briser la tranquillité.
1: Voilà, c'est ça. Donc je veux une vraie relation entre mes clients et moi et les clients et l'extérieur. Je veux que, par exemple, les clients, je veux pas de clients qui viennent juste dormir une nuit et c'est tout. Et faire une ou deux photos. Ça, c'est pas possible. Il faut que les clients restent au moins 2 jours et qu'ils prennent le temps de savoir ce qu'il y a autour de moi, de visiter le temps. Prendre le temps aussi, c'est très important. Je veux pas que ce soit une barrière. Moi, ce qui m'a le plus important, c'est le relationnel avec les clients. Donc, comment dire, je ne veux pas que l'argent soit une sélection.
2: D'accord.
1: La sélection, elle est plus sur l'intérêt des gens quand ils viennent à la maison. Je sais que c'est pas très traditionnel en Chine de pas regarder l'argent. C'est vrai que je ne deviens pas riche, mais je pense que j'ai une bonne vie. En fait, je suis très contente de vivre là où je vis. Je ne pensais pas pouvoir faire autant dans ma maison et je n'avais pas une vue précise de ce que j'allais avoir. Je le fais fur à mesure. Au fur et à mesure, oui, j'ai des animaux, j'ai un chouette jardin, j'ai planté plein d'herbes pour la cuisine, pour les fruits, pour les légumes. J'ai planté des fleurs, des choses comme ça. C'est vrai que pour moi, j'aime beaucoup ma maison et les gens qui vivent avec moi, là, dans mon village, je me sens très bien. Oui, c'est une forme d'Eldorado. Voilà, mais c'est assez simple en fait. Je vis une vie simple avec des gens autour de moi qui sont très chaleureux. Je vis très bien en réalité, même si je ne suis pas riche.
0: 12 ans après de s'installer à Benzlan, Estelle tisse des liens très amicaux avec les Tibétains locaux. Ils l'appellent Aïe, qui signifie la tante en mandarin. Au temps de la COVID-19, les agriculteurs locaux lui ont souvent amené de la viande et des légumes, ce qui l'a tellement touché.
1: Donc moi, j'habite pas exactement à Shangri-La, j'habite au bord du Yangtze un petit peu après, donc j'ai beaucoup moins froid qu'à Shangri-La. Je suis dans une petite ville qui s'appelle Benzilan, et à côté, il y a un petit village qui est le mien, juste à côté. Donc déjà, j'ai un meilleur climat, et les gens ont beaucoup moins de touristes, donc ils sont très chaleureux. Je me sens vraiment faire partie de cette petite société, même si je suis très différente. Et ça, c'est magique, parce que j'aurais même pas imaginé que ça puisse être aussi chaleureux, aussi sympathique. Les histoires, par exemple, pendant le Covid, j'ai été très touchée parce qu'il y a eu des moments où moi, je pouvais pas sortir de ma maison. Mais mes voisins, ils m'ont amené un peu de viande, un peu de légumes, un peu. Toujours, ils m'ont demandé comment j'allais, parce qu'ils savaient que j'étais toute seule à la maison avec mes chiens. Donc, ils ont fait très attention, c'était très sympathique.
2: Il vous appelle comment? En chinois? En tibétain?
1: Oh non, ils m'appellent Aïn.
2: Aïe?
1: Aïn.
2: Ah!
1: Ouais.
2: D'accord.
1: Sinon, il m'a. C'est curieux, ils appellent ma maison Mégotia.
2: Ah,
1: Pourtant, je ne suis pas du tout américaine, je suis française, mais bon, pour eux, ça veut dire étrangers, quoi. Mais eux, ils disent Meigodia.
2: D'accord.
1: J'ai l'habitude, c'est pas grave.
2: D'accord, c'est intéressant. Donc, vous parlez également le chinois, très couramment.
1: Je parle, mais je parle comme les gens de, comme mes voisins. Je parle pas très bien chinois. Je parle pas, je peux pas parler avec des choses très compliquées, mais je parle pour, je me débrouille très bien pour toutes les choses pratiques. D'ailleurs, j'avais cette stagiaire Yigong chez moi pendant un an qui venait de Qingdao et elle comprenait moins bien mes voisins que moi des fois, parce que moi je comprends très bien leur accent puis je parle comme eux.
0: C'est aussi une des raisons de plus pour Estelle de résider longtemps sur cette terre magnifique et multicolore qu'est le Yunnan.
1: Pour moi, le Yunnan, c'est quand même très spécial en Chine parce qu'il y a beaucoup d'ethnies et que nous, en tant qu'étrangers, on n'est qu'une ethnie parmi d'autres. On n'est pas vu, comme dans certaines autres provinces, on n'est pas vu, les étrangers ouïghoriens et les Chinois. On est juste une ethnie parmi d'autres. Et du coup, les gens sont très chaleureux, ils aiment bien les contacts. Ils ont pas peur de nous, ils ont pas peur de la différence au Yunnan, les gens. Je trouve que c'est une des choses les plus magiques du Yunnan. Et puis en plus, chaque fois qu'on change de ville, de petit endroit, il y a toujours des endroits très différents les uns des autres. C'est un peu comme en France, la France est grand à peu près comme le Yunnan. Plus ou moins, et aussi en France, quand on voyage, on a toutes ces. C'est un très beau pays aussi, la France, comme le Yunnan,
2: D'accord.
1: avec plein de choses différentes. Je pense que même au Yunnan, les gens sont plus gentils dans leur totalité qu'en France, plus sympathiques.
2: Vous l'avez dit, les gens du Yunnan n'ont pas peur de la différence.
1: Non.
2: C'est peut-être ça qui vous a fait rester là-bas longtemps.
1: Oui, c'est tout à fait, tout à fait. Et non, ils sont très. Ouais, c'est incroyable comme ils n'ont pas peur de la différence de culture. Parce que c'est très difficile aussi d'être dans un pays qui n'est pas sa culture. Hein. Il y a des
2: Oui,
1: jours où pour moi c'est difficile
2: tout à fait.
1: d'être toujours à la. Je dois être toujours attentive. Pour comprendre tout le monde. Et j'ai plus de facilité à comprendre les gens du Yunnan, et particulièrement ma zone tibétaine, plutôt que lorsque je vais dans des zones où il y a beaucoup de Han, comme ça ne veut pas dire que les gens ne sont pas sympathiques, mais c'est beaucoup plus difficile pour moi de comprendre. De
2: D'accord.
1: comprendre. Par exemple, les Tibétains, quand on les croise, ils nous sourient, ils font un petit mouvement de la tête, ils regardent dans les yeux. Ce sont des petits gestes qui nous sont communs
2: D'accord.
1: à moi en tant qu'occidentale et aux Tibétains. Alors que dans certaines régions de Chine, même je croise les gens, les gens ne nous regardent pas dans les yeux. La Chine, c'est très grand, donc il y a toujours plein de gens différents. Je sais qu'il faut pas faire une généralité, bien sûr, mais
2: Oui.
1: globalement, on pourrait dire comme ça.
0: Voilà, on prend une pause musicale et on se retrouve juste après pour la dernière partie de notre émission consacrée aux courtes chinoises.

0: Merci de nous rejoindre dans InVivo. C'est le moment de suivre notre rubrique « Le chinois au quotidien ».
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2: Bonjour à tous, bienvenue pour un nouveau cours de chinois. Salut Thomas.
1: Salut Tai, tu vas bien depuis le dernier cours ?
2: Très bien, et toi ?
1: Bah écoute, ça va plutôt pas mal. J'apprends le chinois peu à peu, grâce à toi.
2: Oh.
1: Et je t'avoue que c'est beaucoup de travail, mais bon, on y arrive peu à peu.
2: Mmh.
1: Et je devine également tout ce qu'attendent nos auditeurs, et comme à chaque fois, je pense qu'on va reprendre les phrases du cours précédent.
2: C'est ça, on va commencer tout de suite.
1: Et la première phrase, je crois que c'est « Allez-y, s'il vous plaît », comment tu dis ça en chinois ?
2: Nin xian qing.
1: Nin xian qing. Et la réponse convenable, qui veut dire « Ne faites pas tant de manière en français », ça se dit en chinois, Tai.
2: Bie zhemen keqi.
1: Ok, révisons maintenant les phrases qu'on a apprises la dernière fois. La première, « Buvons à notre réussite ». Vous souvenez-vous comment le dire en chinois ? Et Tai, pour cela, va vous aider.
2: Bien sûr. Wei women de hezuo chenggong, ganbei.
1: Ok, la deuxième phrase maintenant. Comment dire en chinois « buvons à la santé de tout le monde » ? Ok, donc on passe à la phrase suivante. Merci de votre hospitalité. Comment tu dirais ça à Tai en chinois ? Ok, maintenant on va s'écouter les quatre dialogues qu'on a appris durant le cours précédent. C'est parti.
3: 对话 1, 您先请。
4: 谢谢。
3: 对话 2, 你是客人，请坐这儿。
4: 好。别这么客气。
3: 对话三，为我们的合作成功干杯，
4: 为大家的身体健康干杯。
3: 对话四，时间不早了，我们该走了，感谢你们的热情款待，
4: 欢迎你们以后常来。
2: Voilà, une petite piqûre de rappel du cours précédent, ça ne peut pas faire de mal. Maintenant, on va voir ce qu'on va apprendre aujourd'hui. Comme d'habitude, Thomas, je vais dire les phrases chinoises et toi, tu vas donner le sens en français.
1: Ok, c'est parti.
4: 请问有洗发水卖吗？
1: S'il vous plaît, pourriez-vous me dire si vous avez du shampoing ou pas?
4: 我想退货。
1: Je voudrais vous rapporter des marchandises.
4: 您的发票带来了吗?
1: Avez-vous apporté votre facture?
4: 您给退了吧?
1: Vous pouvez me le reprendre, s'il vous plaît. Ok, aujourd'hui, il est commode, on le sait, de faire des achats dans la capitale chinoise, Beijing. Et il y a beaucoup de distributeurs et de débitants reconnus internationalement qui ont implanté des magasins dans cette ville. Bien sûr, on peut acheter des marchandises de plus grandes marques internationales.

0: Aussi, pas besoin de se charger trop les valises pour venir en Chine.
1: C'est vrai.
0: Et je voudrais demander au vendeur s'il a du shampoing à vendre. Comment le dire en chinois?
1: Tu peux le dire comme ça. 请问有洗发水卖吗?
0: 请问有洗发水卖吗?
1: 请问, c'est une formule de politesse, s'il vous plaît, on le dit pour poser une question. 请问,
0: 请问,
1: yo, avoir,
0: yo,
1: 洗发水, shampoing,
0: 洗发水,
1: mai, vendre,
0: mai.
1: Bon, écoutons ensemble le premier dialogue.
0: C'est parti.
2: 对话一. 请问, 有洗发水卖吗?
3: 哦, 就在前面的架子上。
1: Bon, c'était le premier dialogue du cours aujourd'hui. Vous avez sûrement saisi quelque chose. Bon, maintenant, répétez encore une fois avec nous la phrase clé du dialogue avant de le repasser. 请问有洗发水卖吗?
0: 请问有洗发水卖吗?
1: Ce qui signifie, Thomas?
0: Ce qui signifie, excusez-moi, auriez-vous du shampoing à vendre?
1: Parfait.
0: Bon, ok, je viens d'acheter une bouteille de shampoing, donc, mais arrivé chez moi, je vois qu'il y a un petit défaut, ça peut arriver n'importe où, et donc je voudrais le rendre au magasin. Comment le dire en chinois, Tai?
1: Tu peux le dire 我想退货.
0: 我想退货.
1: Bon, on va expliquer mot à mot.
0: Ok.
1: 我, je.
0: 我.
1: 想, vouloir, souhaiter.
0: 想.
1: 退, rendre, retourner.
0: 退.
1: 货, marchandise.
0: 货.
1: 我想退货。我想退货。 Ok, on va passer le deuxième dialogue.
2: 对话二, 这个可能坏了,我想退货。您的发票带来了吗? 带了。
1: Bon, vous venez d'entendre le deuxième dialogue. En général, lorsqu'on retourne des marchandises, le vendeur peut demander 您的发票带来了吗?
0: 您的发票带来了吗?
1: 您的发票带来了吗? Ce qui signifie avez-vous votre facture? Bon, on va décomposer la phrase comme d'habitude. Nin de votre.
0: Nin de.
1: Fa piao, facture.
0: Fa piao.
1: Tai, apporter.
0: Tai.
1: Lai est placé derrière un verbe pour désigner la direction d'une action. Lai.
0: Lai.
1: Le, c'est une particule placée au bout d'une phrase pour désigner la fin d'une action.
0: Le.
1: Ma, particule interrogative.
0: Ma, ouais, ça on l'a déjà vu, on a commencé à, d'ailleurs à bien comprendre que ma marque une question lorsqu'elle est située à la fin de la phrase.
1: Bon, la phrase entière, 您的发票带来了吗? Avez-vous votre facture?
0: Voilà, le vendeur dit que ce n'est pas grand-chose, il ne veut pas reprendre le produit, mais je voudrais tout de même le retourner. Alors, comment le dire en chinois?
1: On peut dire 您给退了吧?
0: 您给退了吧?
1: Nin, on le sait déjà très bien, vous, c'est l'appellation respectueuse de ni, tu. Gei signifie originairement offrir. Ici, il est utilisé comme une particule placée devant le verbe tui. Il désigne le renforcement du mode gei.
0: Gei.
1: Tui, retourner.
0: Tui.
1: Le, on va le répéter encore une fois, est une particule qui est placée derrière d'un verbe pour désigner l'accomplissement d'une action. Par exemple, zhe ben shu. 我看完了. J'ai fini ce livre. Le cours est terminé. 下课了.
0: Ouais, d'accord. Et la particule ba, ça veut dire quoi, Tai?
1: Ici, ba est aussi une particule qui est placée au bout de la phrase impérative pour adoucir le mode.
0: Ba.
1: 您给退了吧.
0: 您给退了吧. Vous pouvez le reprendre, s'il vous plaît. Allez, on s'écoute tout de suite le dialogue 3.
2: 对话三. 给您换一个行吗?
3: 不要了. 您给退了吧?
1: Bon, maintenant, nous révisons ensemble ce qu'on a appris aujourd'hui, puis écoutons les dialogues.
0: Ok, s'il vous plaît, pourriez-vous me dire s'il y a du shampoing en vente? En chinois, ça se dit...
1: 请问有洗发水卖吗?
0: 请问有洗发水卖吗? Et par exemple, j'ai un produit défectueux chez moi et je veux retourner une marchandise. Quelle est la phrase?
1: 我想退货.
0: 我想退货.
1: Je voudrais retourner cette marchandise.
0: Voilà, maintenant, le vendeur me demande, avant de reprendre ma marchandise, avez-vous apporté votre facture? La phrase en chinois, Tai.
1: 您的发票带来了吗?
0: 您的发票带来了吗? Voilà, et finalement, je leur demande avec insistance de me le reprendre.
1: Dans ce cas-là, on va dire en chinois, 您给退了吧?
0: Vous pouvez me le reprendre, s'il vous plaît, donc, 您给退了吧?
1: Voilà les trois dialogues d'aujourd'hui.
0: Allez, c'est parti.
2: 对话一

0: 请问优洗发水卖吗？
1: 哦，就在前面的架子上。
0: 对话二，这个可能坏了，我想退货。
1: 您的发票带来了吗？
0: 带了。对话三，给您换一个行吗？
1: 不要了，您给退了吧。
2: Voilà, on avance doucement mais sûrement. Le tout, c'est de travailler un peu ce que l'on a vu précédemment. Maintenant, on passe à notre rubrique ABC de la culture.
3: En voyage en Chine, pour l'hébergement, pour les achats, les amis étrangers doivent demander des factures pour protéger leurs droits et intérêts légitimes. Car les factures constituent une des pièces justificatives pour la garantie, l'entretien, le remplacement et le règlement des différends. Alors, comment demander la facture après avoir payé des marchandises? Vous pouvez dire au personnel du marché comme ça: 麻烦您帮我开张发票行吗？Ce qui signifie « merci de me faire une facture ». De même, si vous prenez un taxi après s'être arrivé à destination, vous pouvez dire au chauffeur comme ça « 我要发票 », « je veux la facture ».
2: Voilà, c'était notre rubrique ABC du chinois qui vous explique un peu les mœurs, coutumes et habitudes de la capitale chinoise notamment. Ainsi prend fin notre cours de chinois comme d'habitude. Salut Tai, au revoir, à la prochaine.
3: Salut Thomas, au revoir.
4: Voilà, c'est la fin de cette édition d'InVivo. Merci de l'avoir suivi. À la prochaine fois. Salut!

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Le typhon Nara, le 19e de l'année 2026, a touché terre pour la deuxième fois mercredi matin le long de la côte de la province du Guangdong, dans le sud de la Chine, a indiqué l'Observatoire météorologique provincial. Nara a touché terre pour la deuxième fois le long de la côte du district de Xuwen, dans la ville de Zhenjiang au Guangdong mercredi vers 3h25, avec un vent soutenu maximal de 18 mètres par seconde près de son centre. Auparavant, Nara avait touché terre sur la côte du district autonome Li de Changjiang, dans la province de Hainan, mardi vers 18h40, avec un vent soutenu maximal de 20 mètres par seconde près de son centre. La deuxième édition des Jeux mondiaux des robots humanoïdes s'est ouverte samedi soir à Beijing, rassemblant 666 équipes et 2056 robots venus de 16 pays. Cet événement de 5 jours a eu lieu à l'anneau national de patinage de vitesse, avec à l'affiche 51 épreuves de compétition. Environ 1000 robots humanoïdes ont défilé lors de la cérémonie d'ouverture, illustrant les progrès technologiques et l'essor de leurs applications dans les lieux de travail et la vie quotidienne. Les épreuves basées sur des scénarios quittent les laboratoires pour des lieux réels, comme des usines, des hôtels et des maisons des moines. La sonde lunaire chinoise Chang'e 7 ne remplit pas les conditions requises pour son lancement, qui ne pourra donc pas avoir lieu pendant la fenêtre de lancement prévue cette année, a déclaré dimanche l'Agence spatiale des vols habités de Chine. Cette évaluation a été réalisée selon les principes de prudence, de fiabilité et de réussite absolue de la mission, a précisé l'agence. L'infrastructure chinoise de recharge pour véhicules électriques poursuit son expansion rapide, le nombre total de points de recharge atteignant 23,68 millions à fin juillet 2026, en hausse de 41,9% sur un an, a annoncé lundi l'Administration nationale de l'énergie. Sur ce total, les installations de recharge publique s'élevaient à 5 099 millions d'unités, en hausse de 21,3% par rapport à l'année précédente. Les installations de recharge privées totalisaient 18,58 millions d'unités à la fin du mois dernier, en hausse de 48,8% sur un an. Une entreprise d'acier de Chongqing a récemment réalisé sa première exportation d'acier cordant, acier autopatinable, vers le marché africain. Selon un responsable de l'entreprise, l'acier cordant est particulièrement privilégié pour l'Afrique en raison de ses qualités, à savoir sa résistance à la corrosion, sa haute performance mécanique, sa longévité et son faible coût d'entretien. Autant d'atouts qui le rendent parfaitement compatible avec les conditions arides et les besoins locaux en matière d'infrastructure et de transport. La Chine a formé sa délégation nationale pour le 48e concours WorldSkills prévu du 22 au 27 septembre prochain à Shanghai, a annoncé dimanche le ministère des Ressources humaines et de la Sécurité sociale. La délégation chinoise se compose de 220 membres, dont 71 concurrents qui participeront aux 64 épreuves de compétences de l'événement. Les participants, à savoir 49 étudiants et 22 professionnels en activité, viennent de 21 provinces chinoises. Leur âge moyen est de 21 ans et tous ont entre 18 et 25 ans. Organisé tous les deux ans, le concours WorldSkills est le plus grand rassemblement international de talents professionnels au monde. Environ 1 400 concurrents en provenance de près de 70 pays et régions sont attendus à cette compétition. La municipalité de Shanghai, dans l'est de la Chine, a récemment accueilli la réunion inaugurale du CORDEC Chine, groupe de coopération sino-français dans le domaine de la cancérologie cervico-faciale.
Cette nouvelle entité, soutenue par le GORDEC, groupe d'oncologie, radiothérapie tête et cou,

0: vise à structurer une collaboration d'études cliniques de haute qualité entre la Chine et l'Europe. Outre les sessions scientifiques, la réunion a consacré un volet stratégique à la diffusion des technologies pharmaceutiques innovantes chinoises à l'international et aux partenariats académiques sino-européens. 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
3: Bienvenue à Cogito. Solidité, innovation, résilience, trois mots clés qui caractérisent la performance de l'économie chinoise au cours des 7 premiers mois de l'année. Les dernières données économiques dévoilées confirment la progression des principaux indicateurs, une dynamique favorable à l'activité économique ainsi qu'un développement davantage tourné vers l'innovation et la montée en gamme. Selon des analystes, ces résultats témoignent non seulement la forte résilience et du dynamisme de l'économie chinoise, mais insufflent également un nouvel élan à une économie mondiale qui peine à retrouver à son souffle. Depuis le début de l'année, les conflits géopolitiques ne cessent de s'intensifier, les marchés énergétiques internationaux connaissent d'importantes fluctuations et la reprise économique mondiale reste confrontée à de multiples défis. Récemment, la Banque mondiale et le Fonds monétaire international ont, dans leur dernier rapport, revu à la baisse de 0,1 point de pourcentage leur prévision de croissance de l'économie mondiale pour 2026. Dans ce contexte, comment la Chine parvient-elle à poursuivre son développement, notamment dans les domaines de l'innovation et de la montée en gamme? D'où lui vient cette dynamique? Au cours des 7 premiers mois de l'année, face à divers chocs externes et difficultés internes, les décideurs chinois ont évalué la situation avec justesse, mis en œuvre des politiques macroéconomiques plus proactives, approfondi sans relâche les réformes et élargi l'ouverture de haut niveau. Dans tous les secteurs, l'innovation scientifique et technologique a été mise à contribution pour promouvoir un développement de qualité. À cela s'ajoutent les solides fondamentaux de l'économie chinoise, ses nombreux atouts, sa forte résilience et son immense potentiel qui lui permettent de résister aux risques et de progresser de manière stable. L'analyse de ce dernier bilan permet ainsi de dégager trois caractéristiques marquantes de l'économie chinoise, la solidité, l'innovation et la résilience. En tant que deuxième économie mondiale, la Chine dispose de l'un des systèmes industriels les plus complets au monde et d'un marché colossal. Ses atouts lui confèrent une grande marge de manœuvre ainsi qu'une forte capacité à absorber les chocs et à résister aux risques. Au cours des 7 premiers mois de l'année, la valeur ajoutée des grandes entreprises industrielles a augmenté de 5,3% par rapport à la même période de l'année précédente. Dans le même temps, la valeur ajoutée de l'industrie de l'équipement et celle de l'industrie de haute technologie ont progressé respectivement de 9,7% et 13,8%, renforçant davantage les fondements de l'industrie. Le volume global des ventes au détail des biens et de services a quant à lui augmenté de 2,6% en glissement annuel. À noter surtout la progression de 5,0% des ventes de services, soit 3,9 points de pourcentage de plus que celle des biens. Une évolution qui témoigne du rôle croissant de la consommation de services en Chine. Parallèlement, de janvier à juillet, l'indice des prix à la consommation a connu une hausse modérée par rapport à l'année précédente. Le taux de change du yuan est resté globalement stable avec quelques réajustements à la hausse et les réserves de change se sont maintenues au-dessus de 3 400 milliards de dollars. Avec l'essor d'industries émergentes telles que l'intelligence artificielle et les technologies vertes, les nouveaux moteurs de la croissance économique chinoise développent un rythme accéléré. Sur les 7 premiers mois de l'année, la contribution des nouveaux moteurs de croissance à l'augmentation de la production des grandes entreprises industrielles a atteint 50%. La production de robots industriels a progressé de 28,5%

chinoise a également fortement impressionné le monde. Prenons l'exemple du commerce extérieur. Face à des défis tels que l'accroissement des incertitudes de l'environnement extérieur et la montée du protectionnisme, le volume global des importations et des exportations de marchandises de la Chine a augmenté de 17,3% en glissement annuel au cours des 7 premiers mois, faisant preuve d'une forte résilience et apportant une précieuse dose de certitude à l'économie mondiale. Sur la même période, les importations chinoises ont progressé de 22,0%, soit 8 points de pourcentage de plus que les exportations. Cette évolution témoigne du rôle croissant de la Chine comme super acheteur à l'échelle mondiale. Deuxième marché de consommation au monde, la Chine offre également aux entreprises internationales des perspectives de développement stable. Nestlé Chine axe ainsi ses innovations sur les besoins des consommateurs chinois. Selon son PDG, Chris Marzocchi, depuis 2020, l'entreprise a investi plus de 6 milliards de yuan en Chine et plus de 90% de ses produits commercialisés dans le pays sont fabriqués localement, ce qui lui permet de s'intégrer en profondeur au marché chinois. À l'heure actuelle, la situation internationale demeure complexe et difficile. L'insuffisance de la demande intérieure reste un problème aigu et le développement économique est toujours confronté à de nombreux risques et défis. Toutefois, au vu des performances déjà enregistrées cette année, la stabilité demeure le maître mot de l'économie chinoise. Grâce au renforcement des nouveaux moteurs de croissance, à l'approfondissement des réformes et à l'élargissement de l'ouverture, ainsi qu'à la mise en œuvre efficace des politiques macroéconomiques, la Chine continuera de favoriser un développement économique soutenu, davantage orienté vers l'innovation et l'excellence. Cela offrira encore plus d'opportunités à l'économie mondiale. L'opportunité de la Chine 2.0 deviendra une opportunité mondiale 2.0.

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11: Bonjour à toutes et à tous, bienvenue dans Fréquence Afrique sur CGTN Radio. Dans la première partie de l'émission, on va se concentrer sur la gestion des ressources naturelles. Des jeunes leaders chinois et d'Africains vont échanger leurs opinions autour des défis communs. On les suit tout de suite.
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12: Il s'agit d'une question d'actualité qui préoccupe tous les pays du monde. Ok, monsieur ChatGPT, pourriez-vous nous expliquer ce que signifie réellement le développement durable ?
13: Le développement durable englobe un large éventail de domaines visant à garantir la prospérité actuelle tout en préservant les ressources et les possibilités pour les générations futures. Cela comprend la gestion responsable des ressources.

0: ressources naturelles, la réduction de la pollution, la promotion de l'égalité sociale, la protection de la biodiversité, l'utilisation des énergies renouvelables, l'amélioration de l'efficacité énergétique, la promotion de l'éducation, la santé et le bien-être, ainsi que la création d'économies résilientes et inclusives.
1: Merci, Monsieur ChatGPT, c'est très clair maintenant. Et j'ai toujours très intéressé par le sujet du développement durable depuis des années, car il concerne vraiment chacun d'entre nous. Et je mets l'accent sur dans le domaine de véhicules à énergie nouvelle. Et surtout à Beijing, j'ai vu, il y a 7 ans avant, seulement 2 marques de véhicules à énergie nouvelle. Mais maintenant, après 7 ans, vous pouvez voir presque dizaines ou même vingtaine de marques ici à Beijing, et vous pouvez voir partout des chargeurs, et même il y a des voitures de batterie pour charger des véhicules. Wow, c'est très très pratique. Et alors, quels sont les sujets environnementaux ou les questions liées au développement durable qui vous préoccupent le plus?
2: Moi, l'exemple qui me retient le plus au niveau du développement durable, c'est au niveau de l'agriculture. Parce que je suis issu d'un milieu agricole. Je vois qu'il y a beaucoup d'innovations qui sont menées pour adapter l'agriculture au changement climatique. Et la technologie intervient pour parer aux difficultés liées au climat. Donc, c'est quelque chose de très, très, très important qui retient mon attention dans tout ce que on aborde concernant le développement durable.
3: Parce que nous sommes dans la même boîte. Moi aussi, je suis issu d'un milieu agricole. Donc, de ce point de vue, tout ce qui concerne la modernisation de l'agriculture et consorts, ça aussi, ça attire mon attention naturellement. Donc, je pense que ce côté, ça, c'est très, très important.
4: Et moi, je suis plus préoccupée par le développement durable urbain. Et je soutiens fortement des mesures telles que la protection des zones humides naturelles et les sources d'eau, ainsi que la promotion de l'économie circulaire pour créer un environnement urbain plus sain et durable. Et aujourd'hui, avec l'attention croissante de la Chine à la protection de l'environnement et à la restauration écologique, les jours de smog sont de moins en moins fréquents. Comparé à l'année 2013, où seulement moins de 50% des jours avaient une bonne qualité de l'air à Beijing. Et l'année dernière, ce chiffre est monté à 90%. Et voir la ville où j'habite avec un environnement plus écologique, avec le ciel bleu, je me sens plus heureuse de vivre ici.
2: Effectivement, ce que May a souligné est très important. Et quand on écoute les Pékinois parler de le développement durable, en 5 ans en arrière ou 10 ans en arrière, la pollution était un problème sérieux ici. Mais il y a des efforts et colossaux qui ont été entrepris. Et aujourd'hui, on peut admirer le ciel bleu à Pékin sans problème. Et la qualité de l'air est vraiment respirable. Donc, je pense que ce que vous soulignez est très pertinent. Il y a des efforts véritablement qui sont faits en matière de développement vert en Chine. Et c'est des exemples aussi qui inspirent véritablement et le continent africain également.
1: Alors, découvrons ensemble les opinions de nos invités en ligne. Alors, Gérard, nous savons que les forêts d'Afrique sont riches en ressources et leur protection est cruciale pour ralentir le changement climatique mondial et préserver la biodiversité. Avec près de la moitié de son territoire couvert par les forêts, le Cameroun possède-t-il des exemples de succès dans la protection des ressources forestières? Et quels sont les résultats positifs obtenus?
5: De manière générale, le problème du changement climatique mondial est d'actualité et demande beaucoup d'efforts pour le résoudre. La diversité des types de forêts d'Afrique centrale constitue un large panel de réponses potentielles à ces changements mondiaux. Elles représentent, c'est-à-dire les forêts d'Afrique centrale, représentent 70% de la couverture forestière d'Afrique en général. Et 6% de la superficie forestière mondiale. Et la forêt du Cameroun constitue le deuxième massif forestier le plus important d'Afrique après celui de la République démocratique du Congo. Alors, au Cameroun, il faut peut-être partir dans des années 2006 jusqu'en 2021 pour dire que les efforts sont déjà certes faits avec les objectifs de développement durable. Donc, rappelons qu'en matière de protection durable des ressources de la biodiversité forestière au Cameroun, l'administration est continuellement soutenue par les organisations

0: internationale et nationale afin qu'on ait un résultat efficient et consistant dans ce secteur. Alors, ces institutions entreprennent en étroite collaboration, en étroit partenariat, de nombreux efforts des objectifs de développement durable pour améliorer les politiques forestières et environnementales de manière harmonisée, soit la restauration du cadre institutionnel et légal, la planification et l'utilisation des ressources forestières au niveau national et la création du plan des orientations pour l'aménagement des concessions forestières. Ce sont des efforts qui se conjuguent souvent dans les projets pilotes afin d'impacter sur le changement climatique et même sur la vie des populations locales. Alors, dans l'ensemble, cette collaboration plurielle et riche entre le Cameroun et les organisations nationales et internationales a permis à l'État de mieux préserver et de restaurer sa superficie forestière rapidement de 16 millions d'hectares en 2008 à environ 23 millions d'hectares en 2021. Alors, ceci suite aux multiples aides au financement qui permettent de mener davantage les activités de sensibilisation, de vulgarisation des lois forestières, de restauration et de création de superficies forestières et même de lutter contre la déforestation. Il faut terminer en disant que la forêt du Cameroun est le deuxième massif forestier le plus important de l'Afrique, comme je l'ai déjà dit. Mais il faut noter qu'il y a plus de 300 forêts communautaires qui ont été créées. Vous comprenez que le Cameroun ne contribue pas seulement à préserver ou bien ne fait pas seulement les efforts pour préserver ces forêts qui sont déjà naturelles, mais également il crée des forêts afin de permettre que la planète soit vitale, soit vraiment saine et que tout le monde vit dans un environnement un peu plus approprié. Alors, en dehors de ce que les tests juridiques relatifs à la forêt sont continuellement révisés, le pays est engagé depuis 2021 dans un projet de restauration d'ici 2030 de 12 millions d'hectares de paysages dégradés et déboisés. Actuellement, plusieurs accords sont en train d'être signés allant dans ce sens. Et en somme, nous pouvons dire que la collaboration entre l'État du Cameroun et les organisations nationales et internationales pour lutter contre le changement climatique porte un léger espoir et affiche des résultats considérables dans l'ensemble. C'est un processus intégrant et concret qui accouche plutôt d'effets positifs jusqu'ici, mais ne suffit pas car le domaine forestier est toujours menacé. Peut-être faudra que le pays entre la main ou bien la Chine, comme d'habitude, arrive avec d'autres techniques de création des superficies forestières ou bien de préservation des superficies forestières qui sont déjà là pour soutenir le Cameroun dans ce processus et que le monde continue à se retrouver dans un environnement plus sain et plus adopté pour les peuples.
1: D'accord, merci beaucoup, monsieur. Donc, Cameroun a fait beaucoup de travail pour protéger les forêts, non seulement contre le déforestier, mais aussi créer des nouveaux forêts. Et alors, Tricia, l'Afrique possède d'importantes ressources en énergie renouvelable et de plus en plus des entreprises chinoises participent au développement durable en Afrique. Et pouvez-vous nous parler des projets de coopération en énergie renouvelable entre la République démocratique du Congo et la Chine et de leur impact sur le développement durable local?
2: Merci beaucoup, Madame Coco. Je viens de confirmer. Donc, il est vrai que les entreprises chinoises participent au développement durable en Afrique, particulièrement en RDC, mon pays. Il y a plusieurs projets de coopération en énergie renouvelable entre la RDC et la Chine, et ces projets ont un grand impact sur le développement local. Et je prendrai l'exemple du barrage de Busanga, un barrage construit à Kolwezi, dans la province de Lualaba. Et il est construit par la SICOMINE SA, qui est une société minière créée conjointement par le consortium d'entreprises chinoises, composée de la CREC, de la Sinohydro et du groupe Gécamines, désigné par

0: RDC. Grâce à cette centrale hydroélectrique d'une capacité de 240 watts, le Lualaba fait partie de l'une des nouvelles provinces du pays à avoir résolu le problème de fourniture en électricité. Ce barrage de Busanga a aidé à promouvoir l'augmentation des initiatives locales pour l'emploi, ce d'autant plus que le projet a activement encouragé la gestion de l'emploi localisé. Et ce même barrage a résolu plus de 3 000 emplois, a formé des compétences opérationnelles et a augmenté le niveau de revenus et a aussi amélioré les conditions de vie des populations, ce, outre l'optimisation de la production minière en amont. Et outre cela, ce barrage a en tout cas fait beaucoup, beaucoup, beaucoup d'exploits dans cette province de Lualaba, en RDC.
1: Pour votre intervention, je pense que ça c'est un point intéressant puisque moi j'ai eu à faire expérience avec les entreprises chinoises en Afrique, particulièrement au Mali et dans le domaine de l'énergie, puisque actuellement nous sommes, le Mali est un peu confronté aux problèmes énergétiques. Donc du coup, ce qui a poussé le gouvernement malien à faire le pas vers la Chine. Donc du coup, il n'y a pas longtemps de cela, ça ne date pas longtemps, le ministre des Affaires étrangères du Mali a été en Chine ici pour des projets énergétiques. Donc cela va dans le cadre du développement de l'énergie en Afrique, précisément au Mali, comme nous sommes dans le besoin. Et la Chine, c'est un pays aujourd'hui en avance sur le plan de l'énergie renouvelable. Et c'est ce que nous avons besoin pour le moment. Du coup, nous sommes en train de. Le gouvernement du Mali a fait le pas vers le gouvernement chinois de telle sorte qu'on peut servir, avoir le besoin de ce côté.
2: Alors j'espère que dans la future, on aura plus de coopération dans le domaine de l'énergie entre les deux pays.
1: Évidemment, évidemment.
3: OK. Restez branchés sur CGTN Radio. On fait maintenant une pause en musique. Et on se retrouve juste après pour la suite de l'émission.

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5: Retour au studio de CGTN Radio pour la deuxième partie de notre programme. On va écouter tout de suite quelques journalistes africains qui partagent leurs impressions sur la Chine.
6: La Chine est un pays en plein essor. C'est un pays qui se développe de par ce que j'ai pu observer dans les provinces, de par toutes les réalisations. Je me rends compte que la Chine est un pays qui se développe et qui s'accélère du jour au lendemain. Au niveau technologique, dans l'infrastructure, dans l'éducation, dans la santé, la Chine est un pays en plein essor et surtout aussi dans la valorisation de la culture.
7: On est impressionné par le développement de la Chine, par les technologies, les innovations. On a l'impression que la Chine aujourd'hui, c'est une femme épanouie. Si on devait la comparer à une femme, on devait dire une femme épanouie qui apprécie la vie, qui apprécie aujourd'hui la beauté de la vie, et, les fleurs, que ça soit les fleurs, que ça soit le côté humain, le partage avec d'autres pays, d'autres nations. On voit la Chine aujourd'hui plus épanouie que jamais, impressionnée aussi par la modernité, les infrastructures, l'utilisation des technologies. C'est quelque chose qui m'a vraiment marqué, où tout aujourd'hui se fait avec le téléphone. On achète, on va à l'hôpital avec un téléphone, on se fait enregistrer, tout est dans le téléphone, tout est vraiment de manière numérisée et c'est très bien.
8: En étant ici en Chine, j'ai constaté que les Chinois adoraient en fait leurs enfants et je ne sais pas si ça fait partie de la politique de l'enfant ici en Chine. Ça, je vais encore me renseigner plus. Et ce qui m'a encore plu ici, parce que j'ai constaté que les Chinois aiment donner leurs enfants à leurs grands-parents. Et c'est une idée que j'ai louée parce que je constate que en donnant les enfants à leurs grands-parents, les grands-parents vont transmettre au fait à leurs petits-fils la culture chinoise. Et je pense que c'est ce qui fait en sorte que, malgré que la Chine se développe en termes d'infrastructure, en termes de nouvelles technologies, mais ils gardent toujours leur culture ancienne jusqu'à présent, leur manière de s'habiller. Et partout, en tout cas, ils mettent en avant leur culture.
9: J'ai découvert un pays qui est très développé, avec un peuple travailleur, un peuple discipliné qui vraiment accompagne son gouvernement et le gouvernement aussi est à l'écoute de son peuple. J'ai remarqué ça lors des deux sessions que j'ai eu la chance de couvrir. Vraiment, c'est un peu comme la rentrée politique au niveau de la Chine où tout est préparé chaque année et tout est essayé dans différents domaines afin de mettre vraiment le peuple chinois dans les conditions sur le plan sanitaire, le plan éducatif, tout ce qui vraiment concourt au développement de la Chine.
10: Ainsi, j'ai des sentiments particuliers quand nous avions visité le musée qui retrace les activités du parti depuis le premier congrès de 1949. La visite guidée dans ce musée m'a permis aussi d'avoir beaucoup de sentiments, d'avoir beaucoup d'idées et de me sentir encore plus présent dans les relations et dans les activités que le parti PCC a fait pour son pays.
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2: 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L'actualité africaine a été riche ces derniers jours. Nous faisons le point aujourd'hui dans la troisième partie de l'émission. Commençons par l'ONU qui forme les forces de sécurité en Somalie pour qu'elles surmontent les défis rencontrés depuis des années.
3: Ces dernières années, les forces de sécurité somaliennes et leurs partenaires internationaux, notamment les troupes de l'Union africaine basées en Somalie, ont été confrontés aux graves dangers que représentent les engins explosifs utilisés par des acteurs non étatiques tels que le groupe armé Al-Shabaab. Certains ont même perdu la vie. Afin de garantir un environnement sûr dans le pays, le service de lutte anti-mine des Nations Unies forme les forces de sécurité pour qu'elles puissent relever ce défi.
4: Rien qu'en 2023, les équipes de recherche et de neutralisation des explosifs et munitions de l'ATMIS ont retrouvé et neutralisé 74% des dispositifs évalués comme ciblant les troupes de l'ATMIS, évitant ainsi un potentiel de 150 victimes parmi l'ATMIS.
3: Des civils ont également été touchés de manière disproportionnée, les habitants des zones rurales étant davantage exposés aux dangers que représentent les engins non explosés. En juin de l'année dernière, 22 enfants ont été parmi les 27 personnes tuées dans une explosion dans la région de Lower Shabelle suite à la détonation d'un reste de guerre non explosé dans une zone où des enfants jouaient. Les autorités appellent à des efforts concertés pour éviter qu'une telle tragédie ne se reproduise.
4: Un effort efficace de lutte contre les EEI exige de l'ingéniosité, de l'adaptabilité et l'application des principes de base de la lutte contre les EEI. Il est important de souligner que la lutte contre les menaces des EEI n'est pas facile et qu'elle nécessite des efforts concertés de la part de toutes les parties prenantes pour l'atténuer.
3: Alors que les forces de maintien de la paix de la mission de transition de l'Union africaine en Somalie se préparent à quitter le pays, l'UNMAS indique qu'un soutien supplémentaire est nécessaire pour renforcer la capacité des forces de sécurité somaliennes, notamment la police et l'armée nationale somalienne, à travers la formation, l'encadrement et la fourniture d'équipements, afin de contrer les menaces que représentent les engins explosifs improvisés.
2: Ensuite, direction en RDC. 4 personnes tuées et environ 40 personnes arrêtées lors d'une tentative de coup d'État.
5: L'armée de la République démocratique du Congo affirme avoir déjoué une tentative de coup d'État près des bureaux du président Félix Tshisekedi. Le porte-parole de l'armée indique que l'attaque s'est produite aux premières heures de la matinée à l'extérieur de la résidence du vice-premier ministre Vital Kamerhe. Près des bureaux du président, M. Kamerhe a été nommé candidat à la présidence de l'Assemblée nationale le mois dernier. Le porte-parole indique que plusieurs Américains et Britanniques étaient impliqués. 4 personnes, dont le chef du groupe, ont été tuées et une quarantaine d'autres ont été arrêtées.
2: Maintenant, on se concentre sur le Nigeria. L'énergie solaire pallie la fiabilité de l'approvisionnement en électricité.
6: Faith Emmanuel, une habitante de Jos, a installé des panneaux solaires pour sa maison. Elle dit que c'est plus fiable et moins cher à long terme.
7: It feels good.
8: Ça fait du bien, bien sûr. Nous savons à quel point le tarif de l'électricité est élevé. Donc, je n'ai pas à dépenser autant que toutes les autres personnes qui ne consomment que de l'électricité. C'est cher à installer. Oui, mais quand on installe, c'est une fois pour toutes. Je suis très enthousiaste et heureuse. En fait, je suis soulagée et j'ai recommandé l'énergie solaire à mes amis parce que je n'ai pas de problème.
6: En avril, le prix du kilowattheure est passé de 68 à 225 naira, soit environ 15 cents de dollars. La commission de régulation de l'électricité du Nigeria affirme que la révision ne concerne que 15% des clients qui consomment 40% de l'électricité du pays, ce qui justifie qu'ils paient davantage.
9: Le manque d'énergie ou l'approvisionnement déséquilibré en électricité entraîne la chute des entreprises. En fait, beaucoup d'entreprises ont fermé en raison du coût élevé de l'exploitation des générateurs et de tout le reste. Et l'énergie solaire est venue stabiliser tout ça.
6: Les experts en énergie soutiennent l'option solaire, mais ils mettent en garde, précisant que cette source d'énergie alternative a ses limites. Il conseille au gouvernement d'intensifier la production et la distribution d'électricité.
9: L'un des inconvénients du solaire, c'est qu'on ne peut pas tout alimenter en même temps. Encore une fois, pour la saison des pluies, dans les endroits où les précipitations sont fortes, c'est aussi un inconvénient. Le coût, c'est cher à court terme.
6: Le président Bola Tinubu a promulgué une loi permettant au gouvernement des États de produire et de réglementer l'électricité. Ce mois-ci, il a inauguré 3 projets gaziers conformément à la volonté de son gouvernement de fournir de l'énergie aux Nigérians. En mars, il s'est fixé pour objectif d'accroître la capacité électrique du pays de 4000 MW en 24 mois. Alors que de tels efforts sont en cours, les personnes qui ont les moyens de s'offrir des sources d'énergie alternatives, comme Fès Emmanuel, s'y mettent, tandis que d'autres continuent de dépendre de l'électricité publique et des défis qui l'accompagnent.
2: Et enfin, au Kenya, les inondations submergent de larges arbres cultivés.
6: Dans un village reculé de Baringo, dans la province de la vallée du Rift, dans le nord du Kenya, les agriculteurs évaluent les dégâts causés par les récentes inondations. Ils avaient espéré la pluie après 4 saisons de faibles précipitations, mais lorsque les nuages sont enfin apparus, ils ont eu plus que ce qu'ils espéraient, laissant derrière eux une traînée de récoltes détruites.
0: Il n'avait jamais plu comme ça auparavant. La rivière n'était jamais sortie de son lit, mais c'est le cas cette fois-ci. Ce qu'on voit ici, ce sont des exploitations agricoles qui ont perdu plusieurs millions, voire des milliards. Ce sont des gens qui ont perdu leurs moyens de subsistance.
6: Dans cette région du Kenya, les gens ne sont pas seulement des cultivateurs, ils sont aussi des éleveurs de bétail à grande échelle. On dit que des troupeaux de milliers de chèvres et de bovins ont également été emportés par les inondations. La plupart des habitants luttent désormais pour subvenir aux besoins de leur famille.
0: Nous avons vraiment besoin d'aide. Nous prions pour que le gouvernement et toute personne désireuse de nous aider nous viennent en aide.
6: Joy Kiru, économiste et maîtresse de conférences à l'université de Nairobi, estime que le Kenya et de nombreux pays de la Corne de l'Afrique sont confrontés à une grave crise alimentaire.
8: Les producteurs de denrées alimentaires de ce pays sont les petits producteurs qui ont été très touchés, gravement touchés. Ils ont été touchés d'une manière telle que certains d'entre eux ont vu leur récolte anéantie à 100%, d'autres ont vu leurs terres submergées. Vous voyez, quand on parle de certaines cultures comme les légumineuses et les tomates, elles ne peuvent pas être cultivées dans les eaux d'inondation, alors elles pourrissent.
6: Selon elle, les pays de la Corne de l'Afrique doivent maintenant s'adapter et adopter des méthodes agricoles durables.
8: Il est grand temps d'adopter la technologie et l'agriculture intelligente face au climat afin de pouvoir continuer à produire des récoltes et de la nourriture en permanence.
6: L'Organisation des Nations Unies pour l'alimentation et l'agriculture a indiqué qu'en 2021, les fluctuations climatiques et les phénomènes météorologiques extrêmes tels que les inondations, les tempêtes et les sécheresses avaient contribué de manière significative à la faim et à la malnutrition dans le monde. Entre 2000 et 2020, le pourcentage de pays à revenus faibles et intermédiaires confrontés à des conditions climatiques extrêmes est passé de 76 à 98%.
2: Restez branchés sur CGTR Radio, on va souffler un peu avec une belle mélodie. Et on se retrouve après pour la rubrique « Appelons le chinois ».

0: Apprenons le chinois.
1: 学中国话。
0: Bonsoir, chers amis. 亲爱的朋友，晚上好。Bienvenue à notre cours de chinois. Je suis sûre que vous n'avez pas oublié ce que nous avons appris dans la leçon précédente. Voulez-vous répéter avec moi?
2: 你想去看电影吗？
0: Tu veux aller voir un film?
2: 我请你。
0: Je t'invite.
2: 我请你去餐馆吃饭。
0: Je t'invite au restaurant. Aujourd'hui, nous allons apprendre des mots pour remercier.
1: Leçon numéro 6.
3: 小李，我有一个小礼物送给你。
4: 啊，谢谢。
3: 我还给你带了巧克力。
4: 太谢谢你了，小蜜。
3: 我还想这张卡会让你高兴的，生日快乐。
4: 你真是太好了，可今天不是我的生日啊。不过我还是要谢谢你。
5: Explication。
0: 小李，我有一个小礼物送给你。
2: 小李， j'ai un petit cadeau pour toi。
0: 哦，谢谢。
2: 哦，merci。
0: 我还给你带了巧克力。
2: J'ai apporté aussi des chocolats pour toi.
0: 太谢谢你了，小蜜。
2: Merci beaucoup, 小蜜。
0: 我想这张卡会让你高兴的。
2: Et j'ai pensé que cette carte te ferait plaisir.
0: 生日快乐。
2: Et joyeux anniversaire.
0: 你真是太好了。
2: Tu es vraiment très gentil.
0: 可今天不是我的生日呀。
2: Mais aujourd'hui, c'est pas mon anniversaire.
0: 我还是要谢谢你。
2: Merci quand même.
5: Explication.
0: 有。
2: Avoir.
0: 有一个，一个小
2: petit
0: 小礼物
2: un cadeau
0: 礼物给
2: pour
0: 给很
2: très
0: 很好
2: gentil
0: 好，带给
2: ，apporter，
0: 带给，巧克力
2: ，un chocolat，
0: 巧克力，非常
2: ，beaucoup，
0: 非常，想
2: ，penser，
0: 想，贺卡。
2: Une carte.
0: 贺卡。
6: 让人高兴。
2: Faire plaisir.
6: 让人高兴。
0: 快乐。
2: Joyeux.
0: 快乐。生日。
2: Un anniversaire.
0: 生日。真是。
2: Vraiment.
0: 真是。可是
2: mais
0: 可是今天
2: aujourd'hui
0: 今天还是
2: quand même
0: 还是
3: 小李，我有一个小礼物送给你。
4: 啊，谢谢。
3: 我还给你带了巧克力。
4: 太谢谢你了，小蜜。
3: 我还想这张卡会让你高兴的，生日快乐。
4: 你真是太好了，可今天不是我的生日啊，不过我还是要谢谢你。
0: Et quant à nous, nous vous remercions de rester fidèles avec nous et merci beaucoup pour vos lettres et vos encouragements. Merci mille fois. 感谢您的收听。Et comme d'habitude, nous nous retrouverons demain à la même heure. Au revoir et à demain.
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0: Le typhon Nara, le 19e de l'année 2026, a touché terre pour la deuxième fois mercredi matin le long de la côte de la province du Guangdong, dans le sud de la Chine, a indiqué l'Observatoire météorologique provincial. Nara a touché terre pour la deuxième fois le long de la côte du district de Xuwen, dans la ville de Zhenjiang au Guangdong mercredi vers 3h25, avec un vent soutenu maximal de 18 mètres par seconde près de son centre. Auparavant, Nara avait touché terre sur la côte du district autonome Li de Changjiang, dans la province de Hainan, mardi vers 18h40, avec un vent soutenu maximal de 20 mètres par seconde près de son centre. La deuxième édition des Jeux mondiaux des robots humanoïdes s'est ouverte samedi soir à Beijing, rassemblant 666 équipes et 2056 robots venus de 16 pays. Cet événement de 5 jours a eu lieu à l'anneau national de patinage de vitesse, avec à l'affiche 51 épreuves de compétition. Environ 1000 robots humanoïdes ont défilé lors de la cérémonie d'ouverture, illustrant les progrès technologiques et l'essor de leurs applications dans les lieux de travail et la vie quotidienne. Les épreuves basées sur des scénarios quittent les laboratoires pour des lieux réels, comme des usines, des hôtels et des maisons des moines. La sonde lunaire chinoise Chang'e 7 ne remplit pas les conditions requises pour son lancement, qui ne pourra donc pas avoir lieu pendant la fenêtre de lancement prévue cette année, a déclaré dimanche l'Agence spatiale des vols habités de Chine. Cette évaluation a été réalisée selon les principes de prudence, de fiabilité et de réussite absolue de la mission, a précisé l'agence. L'infrastructure chinoise de recharge pour véhicules électriques poursuit son expansion rapide, le nombre total de points de recharge atteignant 23,68 millions à fin juillet 2026, en hausse de 41,9% sur un an, a annoncé lundi l'Administration nationale de l'énergie. Sur ce total, les installations de recharge publique s'élevaient à 5 099 millions d'unités, en hausse de 21,3% par rapport à l'année précédente. Les installations de recharge privées totalisaient 18,58 millions d'unités à la fin du mois dernier, en hausse de 48,8% sur un an. Une entreprise d'acier de Chongqing a récemment réalisé sa première exportation d'acier cordant, acier autopatinable, vers le marché africain. Selon un responsable de l'entreprise, l'acier cordant est particulièrement privilégié pour l'Afrique en raison de ses qualités, à savoir sa résistance à la corrosion, sa haute performance mécanique, sa longévité et son faible coût d'entretien. Autant d'atouts qui le rendent parfaitement compatible avec les conditions arides et les besoins locaux en matière d'infrastructure et de transport. La Chine a formé sa délégation nationale pour le 48e concours WorldSkills prévu du 22 au 27 septembre prochain à Shanghai, a annoncé dimanche le ministère des Ressources humaines et de la Sécurité sociale. La délégation chinoise se compose de 220 membres, dont 71 concurrents qui participeront aux 64 épreuves de compétences de l'événement. Les participants, à savoir 49 étudiants et 22 professionnels en activité, viennent de 21 provinces chinoises. Leur âge moyen est de 21 ans et tous ont entre 18 et 25 ans. Organisé tous les deux ans, le concours WorldSkills est le plus grand rassemblement international de talents professionnels au monde. Environ 1 400 concurrents en provenance de près de 70 pays et régions sont attendus à cette compétition. La municipalité de Shanghai dans l'est de la Chine a récemment accueilli la réunion inaugurale du CORDEC Chine, groupe de coopération sino-français dans le domaine de la cancérologie cervico-faciale. Cette nouvelle entité, soutenue par le GORDEC, groupe d'oncologie, radiothérapie tête et cou, vise à structurer une collaboration d'études cliniques de haute qualité entre la Chine et l'Europe. Outre les sessions scientifiques, la réunion a consacré un volet stratégique à la diffusion des technologies pharmaceutiques innovantes chinoises à l'international et aux partenariats académiques sino-européens. 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
3: Bienvenue à Cogito. Solidité, innovation, résilience, trois mots clés qui caractérisent la performance de l'économie chinoise au cours des

sept premiers mois de l'année. Les dernières données économiques dévoilées confirment la progression des principaux indicateurs, une dynamique favorable à l'activité économique ainsi qu'un développement davantage tourné vers l'innovation et la montée en gamme. Selon des analystes, ces résultats témoignent non seulement la forte résilience et du dynamisme de l'économie chinoise, mais insufflent également un nouvel élan à une économie mondiale qui peine à retrouver à son souffle. Depuis le début de l'année, les conflits géopolitiques ne cessent de s'intensifier, les marchés énergétiques internationaux connaissent d'importantes fluctuations et la reprise économique mondiale reste confrontée à de multiples défis. Récemment, la Banque mondiale et le Fonds monétaire international ont, dans leur dernier rapport, revu à la baisse de 0,1 point de pourcentage leur prévision de croissance de l'économie mondiale pour 2026. Dans ce contexte, comment la Chine parvient-elle à poursuivre son développement, notamment dans les domaines de l'innovation et de la montée en gamme? D'où lui vient cette dynamique? Au cours des sept premiers mois de l'année, face à divers chocs externes et difficultés internes, les décideurs chinois ont évalué la situation avec justesse, mis en œuvre des politiques macroéconomiques plus proactives, approfondi sans relâche les réformes et élargi l'ouverture de haut niveau. Dans tous les secteurs, l'innovation scientifique et technologique a été mise à contribution pour promouvoir un développement de qualité. À cela s'ajoutent les solides fondamentaux de l'économie chinoise, ses nombreux atouts, sa forte résilience et son immense potentiel qui lui permettent de résister aux risques et de progresser de manière stable. L'analyse de ce dernier bilan permet ainsi de dégager trois caractéristiques marquantes de l'économie chinoise: la solidité, l'innovation et la résilience. En tant que deuxième économie mondiale, la Chine dispose de l'un des systèmes industriels les plus complets au monde et d'un marché colossal. Ses atouts lui confèrent une grande marge de manœuvre ainsi qu'une forte capacité à absorber les chocs et à résister aux risques. Au cours des sept premiers mois de l'année, la valeur ajoutée des grandes entreprises industrielles a augmenté de 5,3% par rapport à la même période de l'année précédente. Dans le même temps, la valeur ajoutée de l'industrie de l'équipement et celle de l'industrie de haute technologie ont progressé respectivement de 9,7% et 13,8%, renforçant davantage les fondements de l'industrie. Le volume global des ventes au détail des biens et de services a quant à lui augmenté de 2,6% en glissement annuel. À noter surtout la progression de 5,0% des ventes de services, soit 3,9 points de pourcentage de plus que celle des biens. Une évolution qui témoigne du rôle croissant de la consommation de services en Chine. Parallèlement, de janvier à juillet, l'indice des prix à la consommation a connu une hausse modérée par rapport à l'année précédente. Le taux de change du yuan est resté globalement stable avec quelques réajustements à la hausse et les réserves de change se sont maintenues au-dessus de 3 400 milliards de dollars. Avec l'essor d'industries émergentes telles que l'intelligence artificielle et les technologies vertes, les nouveaux moteurs de la croissance économique chinoise se développent à un rythme accéléré. Sur les sept premiers mois de l'année, la contribution des nouveaux moteurs de croissance à l'augmentation de la production des grandes entreprises industrielles a atteint 50%. La production de robots industriels a progressé de 28,5% sur un an, tandis que celle des équipements d'impression 3D et des batteries lithium-ion a augmenté respectivement de 52,3% et 40,2%. La part des ventes des véhicules électriques a dépassé 50%, tandis que les investissements dans les industries de haute technologie ont grimpé de 5% par rapport à l'année précédente. Cette série de données témoigne de l'accélération de la montée en gamme de l'industrie manufacturière chinoise vers le moyen et le haut de gamme des chaînes industrielles et de valeur. Le rôle des nouveaux moteurs de croissance dans le soutien au développement économique ne cesse ainsi de se renforcer. Par ailleurs, la résilience de l'économie

super acheteur à l'échelle mondiale. Deuxième marché de consommation au monde, la Chine offre perspectives de développement stable. Nestlé Chine axe ainsi ses innovations sur les besoins des consommateurs chinois. Selon son PDG, Kai Marzuki, depuis 2020, l'entreprise a investi plus de 6 milliards de yuan en Chine et plus de 90% de ses produits commercialisés dans le pays sont fabriqués localement, ce qui lui permet de s'intégrer en profondeur au marché chinois. À l'heure actuelle, la situation internationale demeure complexe et difficile. L'insuffisance de la demande intérieure reste un problème aigu et le développement économique est toujours confronté à de nombreux risques et défis. Toutefois, au vu des performances déjà enregistrées cette année, la stabilité demeure le maître mot de l'économie chinoise. Grâce au renforcement des nouveaux moteurs de croissance, à l'approfondissement des réformes et à l'élargissement de l'ouverture, ainsi qu'à la mise en œuvre efficace des politiques macroéconomiques, la Chine continuera de favoriser un développement économique soutenu, davantage orienté vers l'innovation et l'excellence. Cela offrira encore plus d'opportunités à l'économie mondiale. L'opportunité de la Chine 2.0 deviendra une opportunité mondiale 2.0.

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Bonjour à toutes et à tous. Bienvenue à l'émission de Classico. Selon le dernier rapport du Fonds monétaire international sur les perspectives économiques en Asie-Pacifique, la Chine est classée au premier rang en termes de contribution à la croissance économique mondiale. Alors que la Chine promeut un développement de haute qualité, de nouvelles demandes de la consommation ne cessent d'émerger. Comment comprendre ce développement chinois ? Dans l'émission d'aujourd'hui, je vais m'entretenir avec l'historien français Jean-Nimard Dugange pour obtenir des éléments de compréhension sur le modèle de développement chinois, la modernisation à la chinoise. Ce n'est pas tout. Le professeur Dugange va également nous parler de son regard sur l'initiative La ceinture et la route et ses perspectives sur les échanges et coopérations entre la Chine et la France, alors que les deux pays s'apprêtent à célébrer l'année prochaine leur 60e anniversaire de l'établissement de relations diplomatique. Avant d'entrer dans le vif de cette émission, je vous propose d'abord une mélodie intitulée La légende, interprétée par le chanteur chinois Li Jian.

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1: De retour dans le studio, je vous rappelle que vous êtes à l'écoute de l'émission Classe Éco. Actuellement, l'économie mondiale est confrontée à des facteurs défavorables tels que la baisse de la demande et le resserrement des politiques monétaires dans certaines grandes économies. Au début de cette année, le gouvernement chinois a prévu une croissance économique de l'ordre de 5% avec une meilleure qualité de développement en 2023. Avec l'optimisation des politiques chinoises de sortie et d'entrée, le marché du tourisme crève le plafond et la Chine a connu un boom de la consommation.

0: La forte demande intérieure de la Chine a donné un élan à l'économie mondiale. La reprise économique chinoise au premier semestre, les performances des secteurs liés à la consommation ainsi que d'autres indicateurs économiques très positifs ont incité de nombreux économistes à revoir à la hausse leurs prévisions de croissance économique de la Chine. HSBC a relevé récemment ses prévisions de croissance économique chinoise pour cette année de 5,6 à 6,3%. Comment comprendre le développement chinois, notamment son modèle de développement, la modernisation à la chinoise? Comment la Chine va contribuer au développement du monde avec l'initiative La ceinture et la route proposée par le président chinois Xi Jinping il y a 10 ans? Vous allez trouver les réponses dans la première partie de cette interview accordée à M. Jean-Numa Dugange, historien français, spécialiste du marxisme, professeur des universités à l'université de Rouen-Normandie, et membre du conseil scientifique de la Fondation Gabriel Péri. Bonjour Monsieur Jean-Numa Dugange.
1: Bonjour.
0: Vous êtes historien français et spécialiste du marxisme et membre du conseil scientifique de la Fondation Gabriel Péri. Voici ma première question. Le miracle économique chinois et l'accélération de la modernisation qui s'en est suivie sont perçus par certains observateurs internationaux comme le processus naturel de l'intégration à la mondialisation capitaliste et la tendance irrésistible vers l'adoption du modèle occidental de modernisation. Pourtant, la Chine a depuis longtemps choisi sa propre voie de modernisation. En tant que spécialiste du marxisme, que pensez-vous de la modernisation à la chinoise?
1: Alors, je crois qu'il faut comprendre la question de la modernisation dans un cadre assez large et vaste. Quand on évoque la modernisation, on pense souvent de prime abord au développement industriel, économique qui a eu lieu dans quelques pays en Europe au 19e siècle et au Japon. Et puis ensuite, on a eu tendance à comparer certains pays qui ont été développés ensuite, notamment la Chine, pour les intégrer à ce processus de modernisation. Alors, ce qui est certain, c'est qu'il y a des caractéristiques particulières de la modernisation, entre guillemets, la chinoise. La différence avec un pays comme la France ou même l'Allemagne, qui ont connu cette modernisation économique et sociale beaucoup plus tôt, c'est qu'elle avait été faite globalement dans un cadre qu'on peut qualifier de capitaliste et étatique de la fin du 19e siècle. Là, la différence avec le modèle chinois de développement, c'est qu'il a partie liée avec un phénomène qui est apparu après la révolution russe de 1917 en Russie, qui est en gros le développement de l'idée révolutionnaire sur le modèle communiste et le marxisme qu'on peut qualifier entre guillemets d'un marxisme d'État. Et donc, si on veut comprendre la modernisation chinoise aujourd'hui, même en intégrant la dynamique qui a lieu depuis les années 70 avec l'ouverture du marché, il faut avoir en tête cette question-là et cette question de la révolution chinoise de 1949. Autrement dit, il est difficile de dissocier le développement actuel de la Chine, sa modernisation, du mouvement qui a eu lieu en 1949. Et je crois que si on veut comprendre un certain nombre de résultats impressionnants de la Chine contemporaine, il faut bien situer ce processus dans ce cadre-là, quoi qu'on pense encore une fois d'un certain nombre de difficultés, d'erreurs qui ont pu avoir lieu ici et là, évidemment. Mais on ne peut pas dissocier ce développement de ce qui s'est passé les décennies précédentes. Et c'est une des grandes interrogations, je crois, qu'on doit avoir aujourd'hui pour comprendre la modernisation actuelle en Chine.
0: D'accord. Avec l'optimisation des politiques chinoises de sortie et d'entrée, la Chine a déjà connu un boom de la consommation durant le premier semestre 2023. Selon la théorie de l'économie politique marxiste, quel est votre commentaire sur le modèle de développement de la Chine d'aujourd'hui?
1: Alors, il faut bien avoir en tête que pour comprendre le développement chinois par rapport à d'autres réalités qui sont notamment les réalités entre guillemets européennes, c'est que depuis les années 1960, la priorité absolue entre guillemets de la Chine et du gouvernement chinois a été la question du développement. En quelque sorte, la révolution a été faite pour défendre une certaine intégrité de la nation, mais aussi pour développer le pays et tenter de le rattraper par rapport à d'autres réalités, notamment les réalités occidentales. Et dans ce développement, l'État a joué un rôle tout à fait considérable. Alors la croissance économique, comme chacun le sait, a été particulièrement spectaculaire dans les années 80-90. Il y a eu un certain nombre de facteurs qui expliquent le ralentissement. Mais si on évoque aujourd'hui le développement et les objectifs affichés que vous venez de rappeler, je crois que dans l'idée de créer une meilleure croissance économique, il y a l'idée aussi de s'affronter à un des grands problèmes qui traverse la société chinoise aujourd'hui, qui a été aussi un des grands problèmes qui a traversé tous les pays qui ont connu des phases de croissance et de développement spectaculaire, c'est-à-dire cette question, c'est la question des inégalités sociales, et de faire en sorte que le développement économique puisse bénéficier davantage aux catégories entre guillemets inférieures de la population. Nous-mêmes en Europe occidentale, à d'autres époques, cette question a été posée à plusieurs reprises, notamment à travers des politiques redistributives, via l'État. On a parfois qualifié de politique keynésienne. Ce qui est certain, c'est que par rapport à ce qui est annoncé aujourd'hui et par rapport à ce qui doit être fait dans l'avenir, si on, encore une fois, se situe dans une période, dans une dynamique de longue durée, qu'on veut comparer les développements passés, actuels et à venir, il est clair que la question de résorber les inégalités sociales, de les diminuer, de faire en sorte que la croissance économique puisse bénéficier davantage aux fractions de la population qui en sont exclues, est une des grandes questions qui s'affrontent à la Chine contemporaine. À noter que, il faut toujours le rappeler, quoi qu'on pense des méthodes du développement chinois par rapport à d'autres pays dans le monde, les résultats ont été particulièrement spectaculaires. On est dans un pays qui a largement contribué à résorber la grande pauvreté dans le monde. Je crois qu'il est toujours nécessaire de le rappeler quand on veut parler sérieusement de cette question chinoise.
0: D'accord. Cette année marque le 10e anniversaire de l'initiative La Ceinture et la Route, qui compte plus de 200 accords signés entre la Chine et plus de 150 pays et organisations internationales. En tant qu'historien, quel regard portez-vous sur cette initiative?
1: Alors, cette initiative de Ceinture et de la Route est une initiative évidemment de très grande ampleur qui émane du gouvernement chinois. Je crois qu'il faut d'abord souligner son importance historique, pas justement une simple demande de partenariat ponctuel, mais c'est un déploiement et redéploiement de la puissance chinoise, selon certains accords, à différents niveaux. Ce qui est certain, c'est que c'est un moyen d'extension des intérêts internationaux de la Chine, mais il peut être aussi vu et interprété d'une autre manière. Ce n'est évidemment pas une offensive qu'on peut qualifier de militaire, par exemple, ce qui n'est pas le cas d'autres grandes puissances qui misent, avant tout sur des opérations agressives à l'étranger pour pouvoir étendre leur influence. Là, on est dans le cadre d'une entreprise beaucoup plus de nature économique et je constate, pour en avoir discuté avec un certain nombre de collègues et d'intellectuels chinois, que le sens de cette initiative de la ceinture et de la route est une initiative, qui fait débat par certains aspects. Est-ce que cette initiative de la Chine vise avant tout des intérêts économiques? Est-ce qu'elle peut être aussi liée à des intérêts qu'on pourrait qualifier davantage de culturels? Est-ce que même cette initiative de ceinturer la route pourrait être porteuse d'une autre modernité, d'une autre civilisation? Ce sont des questions qui finalement sont assez peu abordées, là où je suis en France, mais qui, lorsqu'on discute avec un certain nombre de collègues chinois de différentes sensibilités, ou même dans d'autres pays concernés plus directement par cette initiative, on se rend compte qu'il y a un vaste débat autour de cette initiative. Et je crois qu'on touche là à une des grandes questions de notre temps, savoir comment développer la paix et le respect mutuel entre les différentes nations à l'échelle planétaire. Je crois qu'il est important aussi de rappeler ça à l'heure où il y a de très nombreux conflits qui minent les relations entre différentes nations.
0: Voici la première partie de l'interview réalisée avec M. Jean-Numa Dugange, historien français, professeur des universités à l'Université de Rouen-Normandie et membre du conseil scientifique de la Fondation Gabriel Péri. Nous allons faire une pause musicale avec une chanson intitulée « Le courage ». interprétée par la chanteuse Liang Jingru.

0: Vous êtes à l'écoute du Classico. Nous poursuivons ce programme avec la deuxième partie de notre interview, au cours de laquelle M. Jean-Numa Dugange va nous présenter ses recherches, sa collaboration avec la partie chinoise et partager ses perspectives sur les échanges et coopérations entre la Chine et la France en prévision du 60e anniversaire de l'établissement de relations diplomatiques entre les deux pays en 2024. Monsieur Jean-Numa Dugange, vous êtes spécialiste du marxisme, professeur des universités à l'Université de Rouen-Normandie. Pourriez-vous nous présenter votre recherche sur le marxisme en 2022?
1: Oui, tout à fait. Bon, depuis quelques années, avec d'autres collègues, nous travaillons sur...

0: manière, un des projets de recherche que je mène actuellement, d'essayer de comprendre le développement des gauches et notamment du marxisme à la fin du 19e siècle, plutôt en Europe occidentale, notamment en France, en Allemagne, en Autriche, qui sont trois pays qui m'intéressent particulièrement, et de voir comment ce marxisme occidental s'est développé au travers d'un regard avec ce qu'on pourrait appeler au sens large l'Orient, et dans cet Orient, donc ces pays orientaux, comme on disait de manière un peu schématique il y a un siècle en France, eh bien, il y a la façon dont, par exemple, la naissance de la première République chinoise en 1911, comment cette première République chinoise a intéressé les marxistes et socialistes occidentaux et comment cela a provoqué en retour chez eux une réflexion sur le lien qui existe ou qui éventuellement peut poser problème entre guillemets l'Orient et l'Occident. Ça, c'est un aspect de recherche, c'est un projet de longue durée. Après, à travers la revue Actuelle Marx, dont je m'occupe avec d'autres, nous cherchons à comprendre les différentes réalités du marxisme dans le monde. Par exemple, le prochain numéro justement de la revue Actuelle Marx, qui paraîtra dans quelques semaines, sera dédié au marxisme chinois. Et nous espérons à l'avenir continuer, entre guillemets, ce tour d'horizon, ce tour du monde des différents marxismes existants aujourd'hui dans le monde. Et à titre plus personnel, je travaille aussi sur différentes biographies de responsables politiques français, allemands et autrichiens, donc, qui ont joué un grand rôle dans l'histoire du socialisme et du marxisme. C'est un projet donc de longue durée.
1: Monsieur Dugange, vous êtes également professeur émérite à l'université du Liaoning en Chine et avez un lien étroit avec la partie chinoise. Dans ce cadre, parlez-nous de votre collaboration de recherche ou d'échange avec la partie chinoise dans les années passées.
0: Oui, tout à fait. Depuis une dizaine d'années, je travaille à des coopérations intellectuelles, académiques, avec un certain nombre d'universités chinoises. Et effectivement, ces dernières années, donc, en tant que professeur invité, j'ai donné des cours, entre autres, à l'université du Liaoning, donc des cours qui se sont tenus, évidemment, vu les circonstances avec la pandémie, à distance, hein, sous forme de visioconférence. Mais depuis 3 ans, donc, je donne dans cette université des cours sur l'histoire des gauches européennes, notamment de la gauche française, sur l'histoire du marxisme à l'échelle d'un siècle. Et les échanges avec les collègues, mais aussi avec les étudiants chinois, ont été très fructueux. Ils continuent, même en dehors des cours, à consister entre des échanges sur tel ou tel point, d'aide, de supervision, d'un certain nombre de travaux de recherche. Et à côté de ça, j'ai donné aussi des conférences plus ponctuellement. C'était de Fudan à Shanghai. On travaille sur des échanges avec l'Institut d'Histoire et de Documentation du PCC, donc, qui est à Beijing, sur des questions de bibliographie de textes de Marx et Engels dans différentes langues, et avec plus ponctuellement avec d'autres universités chinoises ou avec l'Académie des sciences de Pékin, nous travaillons sur des projets de recherche qui permettent de développer des liens sur l'histoire des gauches, des forces politiques, du marxisme à l'échelle de plusieurs pays. Et ce sont des carrefours intéressants de recherche qui doivent être, me semble-t-il, développés maintenant et dans les années à venir.
1: Monsieur Dugange, en fait, le chef de l'État français a effectué une visite en Chine avec un grand succès au début de cette année. Et l'année prochaine marquera le 60e anniversaire de l'établissement de relations diplomatiques entre les deux pays. Comment évoluent jusqu'à présent les échanges sino-français dans votre domaine et quels sont vos projets et attentes pour l'année 2023?
0: Oui, effectivement, nous approchons du 60e anniversaire des relations diplomatiques entre la France et la République populaire de Chine. Il faut rappeler que c'était le général de Gaulle qui, en janvier 1964, avait reconnu la Chine, ce qui était un acte extrêmement audacieux d'un point de vue politique et diplomatique à l'époque. À cette époque-là, donc, nombre de pays ne voulaient pas reconnaître encore la Chine. Donc, effectivement, dans la continuité des nombreux échanges qui existent, outre le fait que nous sommes dans un contexte effectivement de guerre, notamment sur le front russo-ukrainien extrêmement problématique, et que tout effort de relations diplomatiques entre la France et la Chine sont bons à prendre, je crois qu'un des éléments qui nous permettent de continuer à animer l'esprit de ces échanges qui existent depuis 60 ans, c'est précisément de ne pas se situer dans une perspective de nouvelle guerre froide comme certains mal développés aujourd'hui, mais de continuer tout simplement les coopérations intellectuelles, politiques et les échanges sur les modèles réciproques que nous connaissons. Je crois que, par exemple, dans le domaine de ce qui est de l'Académie des universités,

0: société, bien qu'il y ait des difficultés, des incompréhensions mutuelles qui peuvent tout à fait surgir parfois, il faut continuer à développer des coopérations, de donner la possibilité à des Français d'aller en Chine, à des Chinois de venir en France. Je crois qu'au-delà des difficultés et des différences importantes que nous avons, c'est le meilleur moyen de continuer à faire vivre cet esprit d'échange qui globalement prévaut depuis 60 ans. Mais au vu des difficultés actuelles, d'une certaine manière, c'est encore plus important maintenant de rappeler ces échanges et de les développer qu'il y a quelques années.
1: D'accord. Merci, Monsieur Jean-Numa Dugange, pour avoir accepté notre interview. Je rappelle que vous êtes historien français et spécialiste du marxisme, professeur des universités à l'Université de Rouen-Normandie, professeur émérite à l'Université du Liaoning en Chine et membre du conseil scientifique de la Fondation Gabriel Péri. De retour dans le studio, je vous rappelle que vous êtes à l'écoute de l'émission Classe Éco. Avant de passer à la prochaine partie de l'émission Cours de chinois, je vous propose une pause musicale. C'est parti!

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2: Bonjour tout le monde, bienvenue dans notre cours de chinois. Moi c'est Xiao Tai, je suis avec Yves. Bonjour Yves.
3: Natia Rao, bonjour tout le monde, bonjour Xiao Tai.
2: Et dans la dernière leçon, nous avons appris quelques expressions utiles pour aller chez le coiffeur. Je propose de réviser un peu avant d'attaquer la nouvelle leçon.
3: Bien sûr, c'est toujours un plaisir, tu le sais bien.
2: 我想剪头发。
3: 我想剪头发。Je voudrais me faire couper les cheveux.
2: 修一下就可以了。
3: S'il vous plaît, juste les pointes.
2: 我想染头发。
3: 我想染头发。Je voudrais me faire teindre les cheveux.
2: 别剪太短了。
3: 别剪太短了。Ne coupez pas trop court.
2: Bon, réécoutons les dialogues.
4: 我想剪头发。
5: 你想怎么剪？
4: 修一下就可以了。
5: 好的，请先洗头。
4: 我想染头发。
5: 你想染什么颜色？
4: 棕色怎么样？
5: 嗯，不错，很时髦。
4: 别剪太短了。
5: 行，保准您满意。
2: C'est tout pour la révision. Tout de suite, la nouvelle leçon.
3: Voici les expressions clés.
5: 我想租房。您想找什么样的房子？您想花多少钱租？什么时候能搬进来？房租怎么付？
2: Et voilà, quand tu arrives dans une agence, tu peux commencer à dire comme ça, 我想租房。
3: 我想租房。
2: Ce qui signifie, je voudrais louer un appartement. 租房 est le terme clé de cette phrase. 租 veut dire louer.
3: 租。
2: 房 un appartement.
3: 房。
2: 我想租房。
3: 我想租房。Je voudrais louer un appartement.
2: Tout de suite, le dialogue.
5: 我想租房。
4: 你想找什么样的房子？
5: 带家具的两居，房子不要太旧。
2: Voilà, c'était le dialogue 1. Et dans cette conversation, on entend une personne qui dit à un agent immobilier, 我想租房。
3: 我想租房。Je voudrais louer un appartement.
2: Et l'agent demande, 你想找什么样的房子？
3: 你想找什么样的房子？ Donc, 你想 vous voulez, 找什么样 chercher quel genre?Shenmeyang, quel genre, fangzi, d'appartement. Donc, quel genre d'appartement cherchez-vous?
2: Dai jiaju de liangju, fangzi, bu yao tai jiu.
3: Dai jiaju de liangju, fangzi, bu yao tai jiu. Donc, dai jiaju, c'est meublé. De liangju, deux pièces. Donc, deux pièces meublées. Fangzi, l'appartement, toujours. Et bu yao tai jiu, donc c'est ne doit pas être trop en mauvais état. Jiu, c'est en mauvais état. Donc, l'appartement ne doit pas être.Trop en mauvais état, il doit être en bon état.
2: Repassons le dialogue.
5: 我想租房。
4: 你想找什么样的房子？
5: 带家具的两居，房子不要太旧。
3: Nous sommes toujours chez l'agent immobilier. Maintenant, j'aimerais savoir, il faut en venir un peu au nerf de la guerre, l'argent. Comment parler du prix?
2: Alors souvent, c'est l'agent immobilier qui prend l'initiative de poser la question. 你想花多少钱租？
3: 你想花多少钱租？
2: 您想花多少钱租？花 signifie payer ou dépenser, sous-entendu de l'argent. 花
3: 花
2: 多少钱 ？Combien d'argent？
3: 多少钱？
2: 租 veut dire louer.
3: 租。
2: 您想花多少钱租？
3: 您想花多少钱租 ？Vous voulez dépenser combien d'argent？
2: Écoutons maintenant le dialogue 2. On va parler du prix.
4: 您想花多少钱租？
5: 月租3000元以内吧。
4: 您看这房怎么样？
5: 嗯，不错。
2: Voilà, dans le dialogue tout à l'heure, on a discuté du prix avec l'agent immobilier. 你想花多少钱租？
3: 你想花多少钱租？ Vous voulez payer combien pour le loyer? 花 dépenser, 多少钱 combien d'argent? 租 louer.
2: Et l'autre répond, 月租三千元以内吧。
3: 月租三千元以内吧。Donc, 月租 par mois, 三千块 3000 yuan, 以内吧。Donc, littéralement, ça veut dire à l'intérieur. Donc, à l'intérieur de ces 3000 yuan, en français, on traduirait par pas plus de 3000 yuan.
2: 您看这房怎么样？
3: 您看这房怎么样？看voir, 这房 cet appartement, 怎么样？ Comment? Donc, vous trouvez comment cet appartement?
2: 不错。
3: 不错。Pas mal.
2: Et puisqu'on a discuté du prix, il serait pas mal d'en savoir un peu plus sur la monnaie chinoise, renminbi, ce qui signifie littéralement la monnaie du peuple. En effet, l'unité principale de renminbi est yuan et on a adopté le système décimal. Un yuan égale à 10 jiao et un jiao égale à 10 fen. Yuan, jiao, fen, ce sont en effet les trois unités de la monnaie chinoise.
3: D'accord, yuan, jiao, fen. Mais Xiao Tai, dans la vie courante, quand je vais acheter mes fruits ou un pao zi, on ne me dit jamais de payer en yuan ou en jiao, on me parle plutôt de kuai et de mao. Est-ce que tu peux m'expliquer qu'est-ce que c'est ?
2: Très bonne question. En effet, dans la vie quotidienne, on parle plus de kuai et de mao que de yuan et de jiao. Kuai et yuan, c'est tout à fait la même chose, seulement le terme kuai est plus du langage parlé, alors le yuan sonne plus formel que kuai. Et c'est pareil pour mao et jiao. Ainsi, dans la vie quotidienne, tu entends plus souvent parler de kuai et de mao.
3: D'accord, bon bah je crois que j'ai compris. Refermons cette parenthèse. Revenons à l'appartement que nous voulions louer. Maintenant je voudrais dire, maintenant que je sais que je peux louer et que le prix me convient, je voudrais savoir quand je peux emménager. Comment dit-on ça, Xiao Tai ?
2: Tu peux dire en chinois comme ça, 什么时候能搬进来?
3: 什么时候能搬进来?
2: Alors 什么时候, c'est facile. Quand, quelle date, quel moment?
3: 什么时候?
2: 能, pouvoir.
3: 能.
2: Ban, déménager, emménager. En l'occurrence, il s'agit de emménager.
3: Ban.
2: Jinlai, ce qui signifie entrer, venir ici.
3: Jinlai.
2: 什么时候能搬进来?
3: 什么时候能搬进来? Quand puis-je emménager?
2: Dialogue 3, tout de suite.
5: 什么时候能搬进来?
4: 下个月底.
5: 房租怎么付呢?
4: 一次付3个月的.
2: Voilà, c'était le dialogue 3. Dans cette conversation, on en arrive à la fin de discussion entre le client et l'agent immobilier, parce qu'on a commencé à discuter de la date pour emménager et du paiement pour le loyer. On entend la première personne qui demande « 什么时候能搬进来? »«
3: 什么时候能搬进来? » »« Quand puis-je emménager ?»« 什么时候? » »« Quand ?»« Ban ?»« Déménager, emménager ?»« 进来? » »« Rentrer ?» Donc « ban 进来 » signifie « emménager. Quand puis-je emménager?
2: Et l'autre lui répond, 下个月底.
3: 下个月底. Donc, 下个月 signifie le mois prochain et 底, 月底 signifie la fin du mois.
2: 房租怎么付?
3: 房租怎么付? Je dois vous payer le loyer dans combien de mois?
2: 房租怎么付?
3: Je dois vous payer le loyer pour combien de mois? 怎么付? Comment le régler? Donc en Chine, on a souvent payé 3 mois d'avance. Donc cette phrase implicitement signifie on a payé le loyer pour combien de mois?
2: Et la réponse qu'a donnée l'agent immobilier est 一次付三个月的.
3: 一次付三个月的. Donc une fois, 一次付 payer, 三个月的 3 mois. Donc une fois, on a payé 3 mois. On a payé 3 mois à la fois.
2: Repassons le dialogue.
5: 什么时候能搬进来?
4: 下个月底.
5: 房租怎么付呢?
4: 一次付3个月的.
2: Bon, maintenant je propose de réécouter les 3 dialogues en entier avant de repasser à notre ABC de la culture chinoise. Allez, c'est parti.
5: 我想租房.
4: 你想找什么样的房子?
5: 带家具的2居, 房子不要太旧.
4: 你想花多少钱租?
5: 月租3000元以内吧.
4: 您看这房怎么样?
5: 不错. 什么时候能搬进来?
4: 下个月底.
5: 房租怎么付呢?
4: 一次付3个月的.
3: Voilà, vous venez d'entendre les dialogues pour aujourd'hui. Un peu de culture maintenant. En Chine, les jeunes vivent avec leurs parents avant de

0: de se marier. Quelques-uns vivent encore avec leurs parents après le mariage. Cela permet aux grands-parents de les aider. Certains jeunes louent ou achètent un appartement pour avoir une vie indépendante. En Chine, pour acheter un appartement, on peut payer en une seule fois ou payer à crédit. Les familles modestes peuvent demander d'acheter des logements sociaux ou louer des HLM. Mais pour louer des HLM, il faut remplir certains critères et être patient. Bien que la plupart des logements sociaux soient loin du centre-ville, le métro facilite la vie des habitants.
1: Voilà, c'est tout pour aujourd'hui. Comme d'habitude, un test avant de vous quitter. Comment dire en chinois ? Je dois vous payer le loyer pour combien de mois?
0: Si vous savez la réponse, n'hésitez pas à nous envoyer votre réponse par email à l'adresse suivante crifra@cri.com.cn.
1: Et pour plus d'informations, n'oubliez pas d'aller surfer de temps en temps sur notre site internet french.cri.cn. Merci à tous, au revoir, à la prochaine fois.
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Le typhon Nara, le 19e de l'année 2026, a douché terre pour la deuxième fois mercredi matin le long de la côte de la province du Guangdong, dans le sud de la Chine, a indiqué l'Observatoire météorologique provincial. Nara a douché terre pour la deuxième fois le long de la côte du district de Xuwen, dans la ville de Zhenjiang au Guangdong, mercredi vers 3h25, avec un vent soutenu maximal de 18 mètres par seconde près de son centre. Auparavant, Nara avait touché terre sur la côte du district autonome Li de Changjiang, dans la province de Hainan, mardi vers 18h40, avec un vent soutenu maximal de 20 mètres par seconde près de son centre. La deuxième édition des Jeux mondiaux des robots humanoïdes s'est ouverte samedi soir à Beijing, rassemblant 666 équipes et 2056 robots venus de 16 pays. Cet événement de 5 jours a eu lieu à l'anneau national de patinage de vitesse, avec à l'affiche 51 épreuves de compétition. Environ 1000 robots humanoïdes ont défilé lors de la cérémonie d'ouverture, illustrant les progrès technologiques et l'essor de leurs applications dans les lieux de travail et la vie quotidienne. Les épreuves basées sur des scénarios quittent les laboratoires pour des lieux réels, comme des usines, des hôtels et des maisons des moines. La sonde lunaire chinoise Chang'e 7 ne remplit pas les conditions

0: requises pour son lancement, qui ne pourra donc pas avoir lieu pendant la fenêtre de lancement prévue cette année, a déclaré dimanche l'Agence spatiale des vols habités de Chine. Cette évaluation a été réalisée selon les principes de prudence, de fiabilité et de réussite absolue de la mission, a précisé l'agence. L'infrastructure chinoise de recharge pour véhicules électriques poursuit son expansion rapide. Le nombre total de points de recharge atteignant 23,68 millions à fin juillet 2026, en hausse de 41,9% sur un an, a annoncé lundi l'Administration nationale de l'énergie. Sur ce total, les installations de recharge publique s'élevaient à 5 099 millions d'unités, en hausse de 21,3% par rapport à l'année précédente. Les installations de recharge privées totalisaient 18,58 millions d'unités à la fin du mois dernier, en hausse de 48,8% sur un an. Une entreprise d'acier de Chongqing a récemment réalisé sa première exportation d'acier cordant, acier autopatinable, vers le marché africain. Selon un responsable de l'entreprise, l'acier cordant est particulièrement privilégié pour l'Afrique en raison de ses qualités, à savoir sa résistance à la corrosion, sa haute performance mécanique, sa longévité et son faible coût d'entretien. Autant d'atouts qui le rendent parfaitement compatible avec les conditions arides et les besoins locaux en matière d'infrastructure et de transport. La Chine a formé sa délégation nationale pour le 48e concours WorldSkills prévu du 22 au 27 septembre prochain à Shanghai, a annoncé dimanche le ministère des Ressources humaines et de la Sécurité sociale. La délégation chinoise se compose de 220 membres, dont 71 concurrents qui participeront aux 64 épreuves de compétences de l'événement. Les participants, à savoir 49 étudiants et 22 professionnels en activité, viennent de 21 provinces chinoises. Leur âge moyen est de 21 ans et tous ont entre 18 et 25 ans. Organisé tous les deux ans, le concours WorldSkills est le plus grand rassemblement international de talents professionnels au monde. Environ 1400 concurrents en provenance de près de 70 pays et régions sont attendus à cette compétition. La municipalité de Shanghai dans l'est de la Chine a récemment accueilli la réunion inaugurale du CORDEC Chine, groupe de coopération sino-français dans le domaine de la cancérologie cervico-faciale. Cette nouvelle entité, soutenue par le CORDEC, groupe d'oncologie, radiothérapie tête et cou, vise à structurer une collaboration d'études cliniques de haute qualité entre la Chine et l'Europe. Outre les sessions scientifiques, la réunion a consacré un volet stratégique à la diffusion des technologies pharmaceutiques innovantes chinoises à l'international et aux partenariats académiques sino-européens. 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
3: Bienvenue à Cogito. Solidité, innovation, résilience, trois mots clés qui caractérisent la performance de l'économie chinoise au cours des 7 premiers mois de l'année. Les dernières données économiques dévoilées confirment la progression des principaux indicateurs, une dynamique favorable à l'activité économique ainsi qu'un développement davantage tourné vers l'innovation et la montée en gamme. Selon des analystes, ces résultats témoignent non seulement la forte résilience et du dynamisme de l'économie chinoise, mais insufflent également un nouvel élan à une économie mondiale qui peine à retrouver à son souffle. Depuis le début de l'année, les conflits géopolitiques ne cessent de s'intensifier, les marchés énergétiques internationaux connaissent d'importantes fluctuations et la reprise économique mondiale reste confrontée à de multiples défis. Récemment, la

Banque mondiale et le Fonds monétaire international ont, dans leur dernier rapport, revu à la baisse de 0,1 point de pourcentage leur prévision de croissance de l'économie mondiale pour 2026. Dans ce contexte, comment la Chine parvient-elle à poursuivre son développement, notamment dans les domaines de l'innovation et de la montée en gamme? D'où lui vient cette dynamique? Au cours des 7 premiers mois de l'année, face à divers chocs externes et difficultés internes, les décideurs chinois ont évalué la situation avec justesse, mis en œuvre des politiques macroéconomiques plus proactives, approfondi sans relâche les réformes et élargi l'ouverture de haut niveau. Dans tous les secteurs, l'innovation scientifique et technologique a été mise à contribution pour promouvoir un développement de qualité. À cela s'ajoutent les solides fondamentaux de l'économie chinoise, ses nombreux atouts, sa forte résilience et son immense potentiel qui lui permettent de résister aux risques et de progresser de manière stable. L'analyse de ce dernier bilan permet ainsi de dégager trois caractéristiques marquantes de l'économie chinoise: la solidité, l'innovation et la résilience. En tant que deuxième économie mondiale, la Chine dispose de l'un des systèmes industriels les plus complets au monde et d'un marché colossal. Ses atouts lui confèrent une grande marge de manœuvre ainsi qu'une forte capacité à absorber les chocs et à résister aux risques. Au cours des 7 premiers mois de l'année, la valeur ajoutée des grandes entreprises industrielles a augmenté de 5,3% par rapport à la même période de l'année précédente. Dans le même temps, la valeur ajoutée de l'industrie de l'équipement et celle de l'industrie de haute technologie ont progressé respectivement de 9,7% et 13,8%, renforçant davantage les fondements de l'industrie. Le volume global des ventes au détail des biens et de services a quant à lui augmenté de 2,6% en glissement annuel. À noter surtout la progression de 5,0% des ventes de services, soit 3,9 points de pourcentage de plus que celle des biens. Une évolution qui témoigne du rôle croissant de la consommation de services en Chine. Parallèlement, de janvier à juillet, l'indice des prix à la consommation a connu une hausse modérée par rapport à l'année précédente. Le taux de change du yuan est resté globalement stable avec quelques réajustements à la hausse et les réserves de change se sont maintenues au-dessus de 3 400 milliards de dollars. Avec l'essor d'industries émergentes telles que l'intelligence artificielle et les technologies vertes, les nouveaux moteurs de la croissance économique chinoise se développent à un rythme accéléré. Sur les 7 premiers mois de l'année, la contribution des nouveaux moteurs de croissance à l'augmentation de la production des grandes entreprises industrielles a atteint 50%. La production de robots industriels a progressé de 28,5% sur un an, tandis que celle des équipements d'impression 3D et des batteries lithium-ion a augmenté respectivement de 52,3% et 40,2%. La part des ventes des véhicules électriques a dépassé 50%, tandis que les investissements dans les industries de haute technologie ont grimpé de 5% par rapport à l'année précédente. Cette série de données témoigne de l'accélération de la montée en gamme de l'industrie manufacturière chinoise vers le moyen et le haut de gamme des chaînes industrielles et de valeur. Le rôle des nouveaux moteurs de croissance dans le soutien au développement économique ne cesse ainsi de se renforcer. Par ailleurs, la résilience de l'économie chinoise a également fortement impressionné le monde. Prenons l'exemple du commerce extérieur. Face à des défis tels que l'accroissement des incertitudes de l'environnement extérieur et la montée du protectionnisme, le volume global des importations et des exportations de marchandises de la Chine a augmenté de 17,3% en glissement annuel au cours des 7 premiers mois, faisant preuve d'une forte résilience et apportant une précieuse dose de certitude à l'économie mondiale. Sur la même période, les importations chinoises ont progressé de 22,0%, soit 8 points de pourcentage de plus que les exportations.
Cette évolution témoigne du rôle croissant de la Chine comme super acheteur à l'échelle mondiale. Deuxième marché de consommation au monde, la Chine offre également aux entreprises

et la dimension économique est toujours confrontée à de nombreux risques et défis. Toutefois, au vu des performances déjà enregistrées cette année, la stabilité demeure le maître mot de l'économie chinoise. Grâce au renforcement des nouveaux moteurs de croissance, à l'approfondissement des réformes et à l'élargissement de l'ouverture, ainsi qu'à la mise en œuvre efficace des politiques macroéconomiques, la Chine continuera de favoriser un développement économique soutenu, davantage orienté vers l'innovation et l'excellence. Cela offrira encore plus d'opportunités à l'économie mondiale. L'opportunité de la Chine 2.0 deviendra une opportunité mondiale 2.0.

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10: Bonjour à toutes et à tous. Bienvenue dans notre nouvelle émission musicale On connaît la chanson. Erhu, le violon chinois à deux cordes, est un instrument de musique traditionnel chinois. Formé d'une caisse de résonance en bambou ou en bois, tenue de peau de serpent, à une extrémité de tige, de deux cordes frottées par un archer à crin de gueux de cheval. Cet instrument est très célèbre en Chine, dont l'histoire remonte jusqu'à la dynastie des Tang. Aujourd'hui, je vous propose des musiques folkloriques chinoises jouées par Erhu. Tout d'abord, voici Er Quan Ying Yue, la deuxième fontaine au clair de la lune, et Cao Yuan Shang dans la prairie.

Vous écoutez On connaît la chanson. Aujourd'hui, je vous propose la musique folklorique chinoise jouée par le violon chinois Er Hu. Voici Yi Zhi Hua, une fleur, et Sai Ma, course de chevaux.

Vous écoutez On connaît la chanson. Aujourd'hui, je vous propose une musique folklorique chinoise jouée par le violon chinois Er Hu. Tout de suite, voici Pu Tao Shu Le Raisin est mûr et Liang Xiao, Nuit délicieuse.

Vous écoutez encore une la chanson. Notre émission d'aujourd'hui vous propose une musique folklorique chinoise jouée par le violon chinois Er Hu. Dans la dernière partie, nous allons écouter Yue Ye au clair de la lune et Ting Song, écouter les pins. Merci de votre fidélité. À la prochaine.

0: Le typhon Nara, le 19e de l'année 2026, a douché terre pour la deuxième fois mercredi matin le long de la côte de la province du Guangdong, dans le sud de la Chine, a indiqué l'Observatoire météorologique provincial. Nara a douché terre pour la deuxième fois le long de la côte du district de Xuwen, dans la ville de Zhenjiang au Guangdong, mercredi vers 3h25, avec un vent soutenu maximal de 18 mètres par seconde près de son centre. Auparavant, Nara avait touché terre sur la côte du district autonome Li de Changjiang, dans la province de Hainan, mardi vers 18h40, avec un vent soutenu maximal de 20 mètres par seconde près de son centre. La deuxième édition des Jeux mondiaux des robots humanoïdes s'est ouverte samedi soir à Beijing, rassemblant 666 équipes et 2056 robots venus de 16 pays. Cet événement de 5 jours a eu lieu à l'anneau national de patinage de vitesse, avec à l'affiche 51 épreuves de compétition. Environ 1000 robots humanoïdes ont défilé lors de la cérémonie d'ouverture, illustrant les progrès technologiques et l'essor de leurs applications dans les lieux de travail et la vie quotidienne. Les épreuves basées sur des scénarios quittent les laboratoires pour des lieux réels, comme des usines, des hôtels et des maisons des moines. La sonde lunaire chinoise Chang'e 7 ne remplit pas les conditions requises pour son lancement, qui ne pourra donc pas avoir lieu pendant la fenêtre de lancement prévue cette année, a déclaré dimanche l'Agence spatiale des vols habités de Chine. Cette évaluation a été réalisée selon les principes de prudence, de fiabilité et de réussite absolue de la mission, a précisé l'agence. L'infrastructure chinoise de recharge pour véhicules électriques poursuit son expansion rapide, le nombre total de points de recharge atteignant 23,68 millions à fin juillet 2026, en hausse de 41,9% sur un an, a annoncé lundi l'Administration nationale de l'énergie. Sur ce total, les installations de recharge publique s'élevaient à 5 099 millions d'unités, en hausse de 21,3% par rapport à l'année précédente. Les installations de recharge privée totalisaient 18,58 millions d'unités à la fin du mois dernier, en hausse de 48,8% sur un an. Une entreprise d'acier de Chongqing a récemment réalisé sa première exportation d'acier cordant, acier autopatinable, vers le marché africain. Selon un responsable de l'entreprise, l'acier cordant est particulièrement privilégié pour l'Afrique en raison de ses qualités, à savoir sa résistance à la corrosion, sa haute performance mécanique, sa longévité et son faible coût d'entretien. Autant d'atouts qui le rendent parfaitement compatible avec les conditions arides et les besoins locaux en matière d'infrastructures et de transport. La Chine a formé sa délégation nationale pour le 48e concours WorldSkills prévu du 22 au 27 septembre prochain à Shanghai, a annoncé dimanche le ministère des Ressources humaines et de la Sécurité sociale. La délégation chinoise se compose de 220 membres, dont 71 concurrents qui participeront aux 64 épreuves de compétences de l'événement. Les participants, à savoir 49 étudiants et 22 professionnels en activité, viennent de 21 provinces chinoises. Leur âge moyen est de 21 ans et tous ont entre 18 et 25 ans. Organisé tous les deux ans, le concours WorldSkills est le plus grand rassemblement international de talents professionnels au monde. Environ 1400 concurrents en provenance de près de 70 pays et régions sont attendus à cette compétition. La municipalité de Shanghai dans l'est de la Chine a récemment accueilli la réunion inaugurale du CORDEC Chine, groupe de coopération sino-français dans le domaine de la cancérologie cervico-faciale. Cette nouvelle entité, soutenue par le GORDEC, groupe d'oncologie, radiothérapie tête et cou, vise à structurer une collaboration d'études cliniques de haute qualité entre la Chine et l'Europe. Outre les sessions scientifiques, la réunion a consacré un volet stratégique à la diffusion des technologies pharmaceutiques innovantes chinoises à l'international et aux partenariats académiques sino-européens. 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
3: Bienvenue à Cogito. Solidité, innovation, résilience, trois mots clés qui caractérisent la performance de l'économie chinoise au cours des 7 premiers mois de l'année. Les dernières données économiques dévoilées confirment la progression des principaux indicateurs, une dynamique favorable à l'activité économique ainsi qu'un développement davantage tourné vers l'innovation et la montée en gamme. Selon des analystes, ces résultats témoignent non seulement la forte résilience et du dynamisme de l'économie chinoise, mais insufflent également un nouvel élan à une économie mondiale qui peine à retrouver à son souffle. Depuis le début de l'année, les conflits géopolitiques ne cessent de s'intensifier, les marchés énergétiques internationaux connaissent d'importantes fluctuations et la reprise économique mondiale reste confrontée à de multiples défis. Récemment, la Banque mondiale et le Fonds monétaire international ont, dans leur dernier rapport, revu à la baisse de 0,1 point de pourcentage leur prévision de croissance de l'économie mondiale pour 2026. Dans ce contexte, comment la Chine parvient-elle à poursuivre son développement, notamment dans les domaines de l'innovation et de la montée en gamme? D'où lui vient cette dynamique? Au cours des 7 premiers mois de l'année, face à divers chocs externes et difficultés internes, les décideurs chinois ont évalué la situation avec justesse, mis en œuvre des politiques macroéconomiques plus proactives, approfondi sans relâche les réformes et élargi l'ouverture de haut niveau. Dans tous les secteurs, l'innovation scientifique et technologique

a été mise à contribution pour promouvoir un développement de qualité. À cela s'ajoutent les solides fondamentaux de l'économie chinoise, ses nombreux atouts, sa forte résilience et son immense potentiel qui lui permettent de résister aux risques et de progresser de manière stable. L'analyse de ce dernier bilan permet ainsi de dégager trois caractéristiques marquantes de l'économie chinoise: la solidité, l'innovation et la résilience. En tant que deuxième économie mondiale, la Chine dispose de l'un des systèmes industriels les plus complets au monde et d'un marché colossal. Ces atouts lui confèrent une grande marge de manœuvre ainsi qu'une forte capacité à absorber les chocs et à résister aux risques. Au cours des 7 premiers mois de l'année, la valeur ajoutée des grandes entreprises industrielles a augmenté de 5,3% par rapport à la même période de l'année précédente. Dans le même temps, la valeur ajoutée de l'industrie de l'équipement et celle de l'industrie de haute technologie ont progressé respectivement de 9,7% et 13,8%, renforçant davantage les fondements de l'industrie. Le volume global des ventes au détail des biens et de services a quant à lui augmenté de 2,6% en glissement annuel. À noter surtout la progression de 5,0% des ventes de services, soit 3,9 points de pourcentage de plus que celle des biens. Une évolution qui témoigne du rôle croissant de la consommation de services en Chine. Parallèlement, de janvier à juillet, l'indice des prix à la consommation a connu une hausse modérée par rapport à l'année précédente. Le taux de change du yuan est resté globalement stable avec quelques réajustements à la hausse et les réserves de change se sont maintenues au-dessus de 3 400 milliards de dollars. Avec l'essor d'industries émergentes telles que l'intelligence artificielle et les technologies vertes, les nouveaux moteurs de la croissance économique chinoise se développent à un rythme accéléré. Sur les 7 premiers mois de l'année, la contribution des nouveaux moteurs de croissance à l'augmentation de la production des grandes entreprises industrielles a atteint 50%. La production de robots industriels a progressé de 28,5% sur un an, tandis que celle des équipements d'impression 3D et des batteries lithium-ion a augmenté respectivement de 52,3% et 40,2%. La part des ventes des véhicules électriques a dépassé 50%, tandis que les investissements dans les industries de haute technologie ont grimpé de 5% par rapport à l'année précédente. Cette série de données témoigne de l'accélération de la montée en gamme de l'industrie manufacturière chinoise vers le moyen et le haut de gamme des chaînes industrielles et de valeur. Le rôle des nouveaux moteurs de croissance dans le soutien au développement économique ne cesse ainsi de se renforcer. Par ailleurs, la résilience de l'économie chinoise a également fortement impressionné le monde. Prenons l'exemple du commerce extérieur. Face à des défis tels que l'accroissement des incertitudes de l'environnement extérieur et la montée du protectionnisme, le volume global des importations et des exportations de marchandises de la Chine a augmenté de 17,3% en glissement annuel au cours des 7 premiers mois, faisant preuve d'une forte résilience et apportant une précieuse dose de certitude à l'économie mondiale. Sur la même période, les importations chinoises ont progressé de 22,0%, soit 8 points de pourcentage de plus que les exportations. Cette évolution témoigne du rôle croissant de la Chine comme super-acheteur à l'échelle mondiale. Deuxième marché de consommation au monde, la Chine offre également aux entreprises internationales des perspectives de développement stable. Nestlé Chine axe ainsi ses innovations sur les besoins des consommateurs chinois. Selon son PDG, Chris Marzocchi, depuis 2020, l'entreprise a investi plus de 6 milliards de yuan en Chine et plus de 90% de ses produits commercialisés dans le pays sont fabriqués localement, ce qui lui permet de s'intégrer en profondeur au marché chinois.
À l'heure actuelle, la situation internationale demeure complexe et difficile. L'insuffisance de la demande intérieure reste un problème aigu et le développement économique est toujours confronté à de nombreux risques et défis. Toutefois,

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9: Bonjour à tous et bienvenue dans notre émission Carnet de route. Je suis Manon. Lorsqu'on voyage, les achats sont incontournables. Mais, il y a un mais, quand on fait des achats, lors du voyage, on tombe souvent dans des pièges inattendus. Eh bien, aujourd'hui, nous allons aborder ce sujet qui concerne tous les voyageurs. Comment éviter les pièges à touristes lors des achats en voyage? Avec moi, c'est toujours mon collègue Rogo. Et bonjour Rogo.
10: Bonjour Manon. À ce sujet, ça me rappelle des souvenirs, pas toujours bons d'ailleurs. J'ai moi-même été piégé plusieurs fois quand j'ai commencé à voyager. C'est un sujet hyper important parce que ça peut vraiment gâcher un voyage si on se fait avoir.
9: Exactement. Eh bien, aujourd'hui, on va donner quelques conseils à nos auditeurs pour éviter les pièges à touristes lors des achats. Et notre émission commence après une belle mélodie.

0: Les pièges lors des achats peuvent vraiment gâcher un voyage si on se fait avoir. Et malheureusement, c'est quelque chose qui arrive beaucoup à beaucoup de monde. Alors, Rogo, pour commencer, pouvez-vous nous expliquer quels sont les pièges les plus courants?
1: Bon, il y en a plusieurs types. Le plus classique, c'est la surfacturation pure et simple.
0: Expliquez-nous avec un exemple, Rogo.
1: Donc, quelqu'un arrive dans un marché touristique, le vendeur voit que vous êtes étranger et hop, il multiplie les prix par 3 ou 4.
0: Oh, c'est pas gentil, hein? Oui, c'est pas honnête.
1: J'ai vu ça partout dans le monde. Mm-hmm. Ensuite, il y a les pièges de la qualité supérieure.
0: C'est-à-dire?
1: On te fait croire que tu achètes du cachemire authentique, mais en fait, c'est du synthétique. Ou alors, on te vend de l'artisanat local qui vient en réalité d'une usine à l'autre bout du pays.
0: Oui, tout le monde le connaît, hein? Le fameux artisanat local, c'est très fréquent. Et qu'est-ce qu'il y a d'autre, Rogo?
1: Il y a aussi les pièges du dernier prix. Juste pour toi, le vendeur fait semblant de te faire une faveur énorme. Mais en réalité, son prix d'ami reste 300% au-dessus du prix normal.
0: Il ne faut jamais croire ce qui est sorti de la bouche des commerçants, dernier prix, juste pour toi. Et sans compter les techniques de manipulation émotionnelle, j'ai des enfants à nourrir, c'est ma grand-mère aveugle qui a fait ça à la main.
1: Et puis, il y a un truc vicieux, le faux guide qui vous amène dans des boutiques en échange des commissions. Vous avez l'impression qu'ils vous font visiter, mais en réalité, ils touchent 30% sur tout ce que vous achetez.
0: Et ça fait mal au portefeuille et tout ça. Et Rogo, au niveau des destinations, il doit avoir des endroits plus risqués que d'autres, je crois. On va parler de ce sujet après une pause musicale.

0: Retour dans l'émission Carnet de route. Et aujourd'hui, nous allons aborder un sujet qui concerne tous les voyageurs. Comment éviter les pièges à touristes lors des achats en voyage. Et au niveau des destinations, est-ce qu'il y a des endroits plus risqués que d'autres?
1: Alors, attention. Dans certains lieux touristiques ou très touristiques, c'est plus fréquent. Mais attention, ça existe partout, Paris, Rome ou New York aussi. Le truc, c'est que plus un endroit voit passer des touristes pressés avec du cash, plus il y a des risques d'arnaque. Les gares, les aéroports, les sites touristiques majeurs, en tout cas dans ces endroits-là, il faut rester vigilant.
0: D'accord, alors maintenant la question à un million, comment on fait pour éviter les pièges?
1: Vous voulez parler de ces pièges, donc c'est une excellente question. D'abord, la règle numéro 1, c'est de se renseigner avant. Voilà. Nous avons toutes les facilités du monde avec Internet, donc on peut se renseigner bien avant sur le prix moyen de ce que l'on veut acheter. On peut se renseigner si par exemple vous voulez acheter des épices au Maroc, vous pouvez vérifier les prix moyens. Si vous voulez ou vous cherchez des perles en Asie, renseignez-vous sur les tarifs. Internet vous aide à tout ça. Deuxième règle, négociez toujours dans le marché. Si on vous donne un prix directement, c'est probablement qu'il est gonflé. Commencez par diviser par 3 ou 4 les prix annoncés et remontez petit à petit. Je crois que c'est la bonne stratégie.
0: D'accord. Et niveau technique de négociation, est-ce que vous avez des astuces?
1: Oui, plein. Déjà, ne montrez jamais que vous êtes super intéressé par un article. Regardez toujours avec un air détaché. Parfois même un air dédain. Poser des questions sur la qualité comparée avec d'autres stands.
0: Ah, il y a des techniques, des
1: oui,
0: astuces.
1: Oui, apprenez quelques mots dans la langue locale. Même juste bonjour ou merci.
0: Et ça ne changera rien.
1: Ça change tout. Ça change tout. Le vendeur voit que vous faites un effort. Et souvent, ils sont plus honnêtes. Et utilisez la technique du faux départ. Vous négociez, vous ne tombez pas d'accord, vous commencez à partir. Mais c'est juste un faux départ et magiquement, vous allez constater que les prix baissent. Baissent. Comme par magie. Et surtout, Manon, fixez-vous un budget max avant d'entrer dans une boutique.
0: Ça, c'est difficile.
1: Et ne les dépassez jamais. L'émotion, c'est l'ennemi de la bonne affaire.
0: Et ces conseils sont géniaux. Bon, Rocco a déjà répondu à notre question très importante. Comment on fait pour éviter ces pièges lors des achats? Il nous a fourni en même temps des techniques de négociation et on poursuivra la suite de notre émission juste après la pause musicale.

0: retour dans l'émission Carnet Route. Et aujourd'hui, nous allons aborder un sujet qui concerne tous les voyageurs. Comment éviter les pièges à touristes lors des achats en voyage? Et Rogo, malgré tous ces conseils, malheureusement, c'est jamais qu'on s'est fait avoir.
1: Ah, la question qui fâche.
0: Mm-hmm. Déjà, mais est-ce qu'il y a qu'il existe des remèdes?
1: Oui, déjà dans l'idéal, il est conseillé de vérifier la qualité avant d'acheter.
0: Mm-hmm.
1: Bien regarder les coutures, parce qu'il s'agit par exemple des vêtements ou des chaussures. Bien regarder les coutures, toucher les matières, tester si possible. Pour les bijoux, demander toujours un certificat d'authenticité.
0: Ah, d'accord.
1: Mais, il y a un mais.
0: Mm-hmm.
1: Si vous vous rendez compte, après coup, que vous êtes fait avoir, c'est compliqué.
0: Oui, c'est
1: là,
0: compliqué.
1: Il faut qu'on se le dise. Mais dans certains pays, vous pouvez retourner voir les vendeurs et négocier un échange ou un remboursement partiel. Mais souvent, il faut considérer ça comme une leçon apprise.
0: Ça veut dire que la négociation sera inutile?
1: Oui, c'est ce que j'ai dit. Mm-hmm. Et souvent, il faut considérer ça comme une leçon.
0: Ah,
1: ouais. Quand on dit que les conséquences conseillent mieux que les conseils, hein?
0: Ouais.
1: Voilà. Quand vous prenez ça comme une leçon prochainement, vous serez beaucoup plus aguerri pour prendre toutes les précautions nécessaires. Et c'est pour ça que maintenant, je recommande toujours d'acheter dans des magasins officiels pour les trucs chers.
0: Chez les petits commerçants, c'est moins cher.
1: Oui, mais il n'y a pas assez de garanties. Lorsque vous achetez dans des magasins, dans des grands magasins officiels, c'est plus cher, mais vous avez des garanties.
0: Ah, pour éviter des histoires. Et niveau souvenirs, vous avez des recommandations pour éviter les pièges?
1: Oui, là, mon conseil principal, c'est de privilégier les expériences aux objets.
0: Mm-hmm.
1: Plutôt que d'acheter, par exemple, 10 t-shirts « I love Bangkok
0: mm-hmm. »,
1: payez-vous un bon resto local ou une activité sympa.
0: Ah, d'accord.
1: Mais si vous voulez vraiment des souvenirs, alors allez dans les quartiers non touristiques. Les prix sont souvent plus justes et vous découvrez la vraie vie locale.
0: Mm-hmm.
1: Dans ce cas-là, vous pouvez acheter des trucs consommables, des épices, des thés, des cafés. Au moins, vous les utiliserez.
0: Ah, d'accord.
1: Et pour l'artisanat, renseignez-vous sur les vraies spécialités locales. Chaque région a ses trucs authentiques. Au Mexique, c'est la poterie d'Oaxaca.
0: Mm-hmm.
1: Au Pérou, les textiles en alpaga. En Inde, les tissus en soie.
0: Ah, chaque région a ses spécialités.
1: Voilà.
0: Super. Et pour les achats en ligne pendant le voyage, il y a des précautions à prendre. Je pense que si on achète en ligne, donc c'est sécurisé.
1: Ah, attention, hein, attention. Mm-hmm. Là aussi, il faut faire très attention parce que les arnaques n'ont plus de frontières. Hein.
0: Mm-hmm.
1: Et avec les Wi-Fi d'hôtel, il faut faire très attention au paiement en ligne. Il est plutôt conseillé d'utiliser vos données mobiles pour les achats sensibles.
0: Ah, d'accord.
1: Et puis se méfier toujours des sites locaux que vous ne connaissez pas.
0: Mm-hmm.
1: Mieux vaut rester sur des plateformes internationales connues, même si c'est un peu plus cher.
0: Ah,
1: et
0: d'accord.
1: Surtout, faites attention aux frais des douanes.
0: Mm-hmm.
1: Hein? Ces bracelets à 20 euros peuvent vous coûter 50 euros avec les taxes à l'arrivée.
0: Donc, c'est mieux de se renseigner sur les limites de la douane du pays. Très important, effectivement, Rocco. Est-ce qu'il y a des signaux d'alarme qui doivent nous alerter quand on est face à une arnaque?
1: Oui. Premier signal, c'est la pression temporelle.
0: Mm-hmm.
1: Vous êtes devant un vendeur qui vous met la pression en vous disant par exemple « Cette offre expire dans 10 minutes. »
0: Ah, c'est nous stresse,
1: il me reste,
0: hein?
1: Il me reste seulement ça en stock. C'est du bidon. Donc, c'est du bidon. Lorsque vous vous retrouvez face à de telles situations, Mettez-vous en tête que la marchandise là, c'est du bidon. Le vrai bonnes affaires, chère Manon, elles restent bonnes affaires même le lendemain.
0: Ah, chaque fois quand on dit ça, je commence à être stressée, je commence à sortir de l'argent pour payer vite,
1: voilà,
0: pour avoir le dernier
1: article. Donc là, vous tombez déjà dans les pièges. Deuxième signal, les prix trop beaux pour être vrai. Si on vous propose un Rolex, par exemple, à 50 euros...
0: Ah, c'est une bonne affaire.
1: C'est pas ton jour de chance, chère dame.
0: Ah.
1: C'est une arnaque. Troisième signal, on refuse que vous comparez. Si un vendeur vous empêche de regarder ailleurs ou vous met la pression pour acheter immédiatement, je vous conseille de fuir.
0: Ah, d'accord.
1: Et dernier signal, les paiements bizarres. Je veux du cash uniquement. Le vendeur honnête accepte plusieurs moyens de paiement.
0: Ah, d'accord. Si on insiste sur des paiements uniques, ça pose question. Et niveau groupe organisé, il y a des choses à savoir. Et on va parler de cette question juste après une belle mélodie.

0: Retour dans l'émission Carnet de route. Et aujourd'hui, nous allons aborder un sujet qui concerne tous les voyageurs. Comment éviter les pièges à touristes lors des achats en voyage. Et Rogo, tout seul, on a plus de chances de tomber dans les pièges. Mais et niveau groupe organisé, et il y a des choses à savoir.
1: Les tours organisés, certains sont très bien, mais attention aux shopping tours. Mm-hmm. Souvent, le guide touche des commissions énormes sur vos achats.
0: C'est pour ça
1: les boutiques que les guides ont souvent l'habitude de recommander pratiquent des prix de folie.
0: Ah, d'accord.
1: Voilà, donc si vous faites un tour organisé et qu'on vous amène dans une boutique, gardez à l'esprit que les prix sont probablement gonflés. Mm-hmm. Vous pouvez utiliser ça pour regarder, comparer, mais allez acheter ailleurs, par exemple. Et méfiez-vous des dégustations gratuites qui se transforment en pression d'achat.
0: C'est compliqué, hein. Ouais. Et parlons maintenant des spécialités culturelles. Est-ce que la négociation est vue de la même manière partout?
1: Non, pas du tout. C'est super important de comprendre ça. Dans certains pays comme le Maroc ou la Turquie, la négociation fait partie du jeu. Mm-hmm. C'est même insultant de ne pas négocier. Mm-hmm. Le vendeur serait vexé si vous acceptez son premier prix. Ah. Par contre, dans d'autres cultures, négocier peut mal être vu. Mm-hmm. Au Japon, par exemple, c'est très rare. En Allemagne ou en Suisse, les prix sont généralement fixes. Mm-hmm. Dans les pays nordiques, essayez de négocier dans un magasin normal, vous ferez passer pour un pingre.
0: C'est vrai qu'il faut être sensible à ça, hein, et pour les contrefaçons, comment on s'y retrouve, Coco?
1: Oui, ça c'est un fléau, les contrefaçons. Déjà, sachez que dans beaucoup de pays, c'est illégal d'acheter des contrefaçons. Vous risquez des amendes à la douane de votre pays.
0: Mais comment peut-on les reconnaître?
1: Regardez la qualité des finitions, mm-hmm, l'orthographe des logos, les matériaux utilisés. Une vraie fausse Rolex, ça pèse rien et ça fait tic-tic au lieu de tic-tic-tic.
0: Oh, ça nous oblige de devenir des experts en la matière.
1: Oui, donc si vous voulez juste un sac qui ressemble à du Prada pour vos vacances et que vous assumez que c'est du faux, c'est votre choix. Mm-hmm. Dans ce cas-là, négociez juste le prix en conséquence.
0: Ça dépend de nous-mêmes. Hein. Mm. Et les bijoux, c'est particulier, non?
1: Cher Manon, on vous vend de l'or 24 carats, mm-hmm, qui devient vert au bout d'une semaine.
0: Oh là là.
1: Ou des diamants qui sont en fait du vert. Pour l'or, par exemple, il faut toujours demander un certificat. Mm-hmm. Un vrai bijoutier a des tampons officiels. Mm-hmm. Pour les pierres précieuses, c'est encore plus compliqué. Mm-hmm. À moins d'être expert, achetez seulement dans des bijouteries certifiées. Mm-hmm. Et attention aux tests d'éléments qu'ils vous font parfois. Les bijoutiers ont parfois tendance à nous faire des tests d'éléments. Donc ce n'est pas parce qu'un métal n'est pas magnétique qu'il est nécessairement de l'or.
0: Ah, d'accord. Donc pour les gens comme moi qui ignorent les connaissances dans ces domaines, il vaut mieux éviter de les acheter. Hein. Et on arrive vers la fin, Rocco. Vos conseils les plus importants à retenir?
1: 3 règles d'or. Mm-hmm. La première règle, de se renseigner avant. Mm-hmm. Internet est notre ami pour ça. Mm-hmm. Pour connaître les prix, les spécialités locales, les techniques d'arnaque courantes.
0: Ah, il y a toujours du travail à faire. Hein.
1: La deuxième règle, c'est de prendre son temps. Mm-hmm. Les meilleures affaires se font quand on n'est pas pressé. Mm-hmm. Si possible, repérez ce qui vous intéresse le premier jour et achetez plus tard.
0: Ah, d'accord.
1: La troisième règle, c'est de faire confiance à son instinct. Mm-hmm. Si

0: quelque chose vous paraît louche, c'est probablement louche. Mm-hmm. Mieux vaut rater une bonne affaire que se faire arnaquer.
1: D'accord. Et un dernier conseil pour la route?
0: Ouais, rappelez-vous que les meilleures affaires ne sont pas forcément matérielles. Mm-hmm. Parfois, payer 10 euros de plus pour un sourire authentique et une belle histoire, ça vaut toutes les bonnes affaires du monde. Mm-hmm. Voyagez avec le cœur ouvert, mais gardez l'œil critique. Mm-hmm. Et surtout, ne laissez jamais un mauvais achat gâcher vos vacances. Mm-hmm. C'est juste de l'argent, les souvenirs sont plus importants.
1: Parfait, merci Rocco pour tous ces précieux conseils. J'espère que nos auditeurs éviteront maintenant les pièges les plus courants.
0: Oui, avec plaisir, cher Manon. Et n'oubliez pas, un voyageur averti en vaut deux.
1: Ah d'accord.
0: Bon shopping à tous et surtout, bon voyage.
1: Voilà, c'était la fin de la première partie de notre émission Carnet de route. Tout de suite au cours du chinois avec Xiaotai et Thomas.
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3: Bonjour tout le monde, je suis Xiaotai, je suis très heureuse de vous retrouver avec Thomas pour une nouvelle édition de notre cours de chinois.
2: Salut, ouais, c'est Thomas et c'est donc reparti pour une nouvelle édition de notre cours de chinois. Alors on a appris lors de la dernière édition comment donner un coup de fil en chinois. Maintenant, on va revoir les principales phrases du dernier cours. Donc, la dernière fois, je voulais appeler le directeur Liu chez lui. Et comment est-ce que je dois dire au début? Si je veux savoir si tu appelles bien Monsieur Liu, tu dois dire quoi?
3: Tu peux dire « Oui, Liu Jingli, zai jia ma ?»
2: Mais il n'est pas là, apparemment, il est absent pour l'instant et je veux donc savoir quand est-ce qu'il revient et comment est-ce que je peux dire en chinois.
3: Ta shenme shi hou hui lai?
2: Et si je veux qu'il me rappelle dès son retour, qu'est-ce que je dois dire?
3: Tu dis « Qing ta gei wo ». Et c'est aussi la réponse du petit test qu'on vous a laissé la dernière fois.
2: Bon, maintenant, on va s'écouter encore une fois le dialogue qu'on a vu lors de la dernière séance, ce qui m'aidera à coup sûr à les retenir par cœur.
4: Oui, Liu Jingli est à la maison?
5: Il n'est pas à la
4: maison. Il est à la maison? Je ne sais
5: pas. Je vais lui
4: donner un téléphone.
5: Bon.
4: Mon téléphone est... 87654321.
2: Bon, la révision est terminée, alors quelle phrase allons-nous aborder aujourd'hui?
3: Eh bien, aujourd'hui, on va apprendre des phrases qui sont très utiles pour toi, Thomas, qui peuvent t'aider à te faire plus d'amis en Chine.
2: Ok, c'est le top, mais maintenant, il serait peut-être temps de remonter un peu nos manches et d'apprendre les trois phrases du jour. Qu'est-ce que fait ta sœur? Que penses-tu d'elle? Elle est belle et très intelligente. Et c'est parti! Alors quand on parle de quelqu'un, il est logique et utile de lui demander quel métier il exerce. Ici, on va demander à quelqu'un de nous expliquer ce que fait sa sœur.
3: Là, on peut dire « Ni mei mei shi zuo shenme de ?»«
2: Ni mei mei shi zuo shenme de ?»«
3: Ni mei mei shi zuo shenme de ?»« Ni, c'est toi. »«
2: Ni ?»«
3: Mei mei, c'est sœur. »
2: Mei mei.
3: Shi, être.
2: Shi.
3: Zuo veut dire faire.
2: Zuo.
3: Shenme, on l'avait déjà appris, ça veut dire quoi?
2: Shenme.
3: De est une particule.
2: De.
3: Que fait ta sœur? Ni mei mei shi zuo shenme de?
2: Ni mei mei shi zuo shenme de?
3: Ni mei mei.
2: Ni mei mei.
3: Shi.
2: Shi.
3: Zuo shenme de?
2: Zuo shenme de?
3: 你妹妹是做什么的?
2: 你妹妹是做什么的?
3: Très bien.
2: Alors, je voudrais savoir quel métier tu exerces. Comment le dire en chinois?
3: C'est très facile. Il suffit de remplacer 你妹妹 par 你. C'est donc 你是做什么的?
2: 你是做什么的? Alors maintenant qu'on connaît sa profession, je veux connaître davantage cette personne. Comment dit-on en chinois à une tierce personne ce qu'elle pense d'une personne? Donc, que penses-tu d'elle?

0: 觉得他怎么样？
1: Bon, on va détailler la phrase.
0: 你, qu'on a déjà plusieurs fois évoqué, c'est traduit par tu.
1: 你,
0: 觉得,
1: 觉得,
0: 觉得 veut dire en français penser de quelqu'un. 觉得, 他 veut dire elle.
1: 他,
0: 怎么样, c'est comment.
1: 怎么样?
0: Ici, 怎么样 est utilisé pour demander l'avis des autres sur une personne ou sur une chose.怎么样？
1: 怎么样？
0: 你觉得他？
1: 你觉得他？
0: 怎么样？
1: 怎么样？
0: 你觉得他怎么样？
1: 你觉得他怎么样
0: ？Très bien, maintenant écoutons le dialogue.
2: 你觉得他怎么样？
3: 他很漂亮，他特别聪明。
1: Ouais, non mais attends, là je ne comprends pas la réponse du dialogue. Est-ce que tu peux m'en dire un peu plus ?
0: Oui, la réponse était « 她很漂亮 ».« 她很聪明», ce qui veut dire « elle est très belle et très intelligente ».
1: Est-ce que tu peux décomposer cette phrase ?«
0: 她很漂亮 ».«
1: 她很漂亮 ».«
0: 她 veut dire « elle ».«
1: 她 ».«
0: 很 »,« très ».«
1: 很 ».«
0: 漂亮 »,« belle ».«
1: 漂亮 ».«
0: 她很漂亮 ».«
1: 她很漂亮 ».«
0: veut dire « elle est très belle ». Écoutons encore une fois le dialogue.
2: 你觉得她怎么样？
3: 她很漂亮，她特别聪明。
1: Voilà, on a réécouté le petit dialogue. Elle est très belle.
0: 她很漂亮。Bon, il y a une autre phrase qui peut être très utile pour toi, Thomas, si tu veux faire des compliments à une fille.
1: Ok, alors comment le dire?
0: 她特别聪明。
1: Bon, on va décomposer la phrase.
0: 她 veut dire elle.
1: 她
0: 特别 très.
1: 特别
0: 聪明,
1: 聪明
0: intelligent. Elle est très intelligente. 她特别聪明.
1: 她特别聪明.
0: 她特别,
1: 她特别
0: 聪明,
1: 聪明,
0: 聪明,
1: 聪明.
0: 她特别聪明.
1: 她特别聪明. Et c'est en forgeant qu'on devient forgeron, donc on va se réécouter le dialogue.
2: 你觉得她怎么样?
3: 她很漂亮。她特别聪明。
1: Voilà, merci de m'apprendre comment faire des compliments en chinois, mais comme je suis un peu étourdi, je ne me souviens plus comment le tourner en question. Est-ce que tu peux m'aider pour cela?
0: Oui, la question c'est 你觉得她怎么样? Ce qui veut dire que penses-tu d'elle? 你觉得她怎么样?
1: 你觉得她怎么样?
0: Alors, maintenant pour dire elle est très belle, en chinois, 她很漂亮。
1: 她很漂亮。
0: 她, elle,
1: 她,
0: 很, très,
1: 很,
0: 漂亮,
1: 漂亮,
0: 漂亮 veut dire belle. Elle est très belle. 她很漂亮,
1: 她很漂亮. Bon, certes, elle est très belle, mais je voudrais également lui dire qu'elle est très intelligente. Est-ce que tu peux m'aider pour cela?
0: Tu peux dire 她很聪明,
1: 她很聪明,
0: 她很聪明,
1: 她很聪明,
0: ou她特别聪明。
1: 她特别聪明。
0: Je te rappelle que 特别 veut dire très ou d'une façon extraordinaire. 聪明 c'est intelligente.
1: 聪明。
0: Elle est très intelligente. 她特别。
1: 她特别。
0: 聪明。
1: 聪明。
0: 她特别聪明。
1: 她特别聪明。On va se répéter la première phrase d'aujourd'hui que j'ai failli oublier. Quel est le métier de ta sœur?
0: 你妹妹是做什么的?
1: 你妹妹是做什么的? Alors maintenant, je voudrais te demander ce que toi tu fais, comment je fais?
0: 你是做什么的?
1: Bon, maintenant, on va se réécouter l'ensemble du dialogue.
2: 你妹妹是做什么的?
3: 她是老师,你是做什么的?
2: 我是记者,你觉得她怎么样?
3: 她很漂亮,她特别聪明。
0: Ok, le dialogue s'arrête là. Passons maintenant à notre rubrique ABC de la culture chinoise.
1: Et aujourd'hui, on va faire un petit tour du côté des JO. Les Fuwa sont les mascottes officielles des JO de Beijing, dont les couleurs et l'inspiration trouvent leurs origines dans les 5 anneaux olympiques, dans les immenses montagnes, les terres, les fleuves, les lacs et les mers de Chine, ainsi que dans les images préférées des animaux aimables. Ces mascottes sont porteuses d'un message d'amitié, d'esprit d'entreprise, ainsi que de souhaits d'harmonie. Les Fuwa sont les 5 poupons qui prônent l'inspiration des 4 animaux les plus populaires en Chine, ainsi que de la flamme olympique. Ce sont le poisson, le panda, l'antilope tibétaine et l'hirondelle, sans oublier

0: bien sûr la fameuse flamme olympique. Toutes ces peluches ont un nom, Bei Bei, Jing Jing, Huan Huan, Ying Ying, Nini. En Chine, on a pour tradition de nommer les enfants par des syllabes répétées pour renforcer l'attention et le charme. Si l'on lit ensemble les noms des cinq mascottes, on obtiendra la phrase complète qui veut dire « Vous êtes les bienvenus à Beijing ».
1: Beijing, 欢迎你.
0: Voilà, alors outre ces mascottes, c'est donc une invitation dans la capitale, mais on ne se relâche pas et on se réécoute les dialogues, ça ne peut pas faire de mal.
1: 你妹妹是做什么的？
2: 她是老师，你是做什么的？
1: 我是记者，你觉得她怎么样？
2: 她很漂亮，她特别聪明。
3: Ok, ainsi prend fin notre cours d'aujourd'hui. Comme d'habitude, on vous donne une petite question. Comment dire en chinois ? Qu'est-ce qu'il fait ?
0: Voilà, notre cours de chinois, c'est fini pour aujourd'hui. Merci encore de votre fidélité. Sajian, et à bientôt.
1: Sajian.
4: Juste après, une pause musicale. Voilà, notre émission d'aujourd'hui touche à sa fin. Merci de nous avoir suivis et à très bientôt.

Le typhon Nara, le 19e de l'année 2026, a touché terre pour la deuxième fois mercredi matin le long de la côte de la province du Guangdong, dans le sud de la Chine, a indiqué l'Observatoire météorologique provincial. Nara a touché terre pour la deuxième fois le long de la côte du district de Xuwen, dans la ville de Zhenjiang au Guangdong mercredi vers 3h25, avec un vent soutenu maximal de 18 mètres par seconde près de son centre. Auparavant, Nara avait touché terre sur la côte du district autonome Li de Changjiang, dans la province de Hainan, mardi vers 18h40, avec un vent soutenu maximal de 20 mètres par seconde près de son centre. La deuxième édition des Jeux mondiaux des robots humanoïdes s'est ouverte samedi soir à Beijing, rassemblant 666 équipes et 2056 robots venus de 16 pays. Cet événement de 5 jours a eu lieu à l'anneau national de patinage de vitesse, avec à l'affiche 51 épreuves de compétition. Environ 1000 robots humanoïdes ont défilé lors de la cérémonie d'ouverture, illustrant les progrès technologiques et l'essor de leurs applications dans les lieux de travail et la vie quotidienne. Les épreuves basées sur des scénarios quittent les laboratoires pour des lieux réels, comme des usines, des hôtels et des maisons des moines. La sonde lunaire chinoise Chang'e 7 ne remplit pas les conditions requises pour son lancement, qui ne pourra donc pas avoir lieu pendant la fenêtre de lancement prévue cette année, a déclaré dimanche l'Agence spatiale des vols habités de Chine. Cette évaluation a été réalisée selon les principes de prudence, de fiabilité et de réussite absolue de la mission, a précisé l'agence. L'infrastructure chinoise de recharge pour véhicules électriques poursuit son expansion rapide, le nombre total de points de recharge atteignant 23,68 millions à fin juillet 2026, en hausse de 41,9% sur un an, a annoncé lundi l'Administration nationale de l'énergie. Sur ce total, les installations de recharge publique s'élevaient à 5 099 millions d'unités, en hausse de 21,3% par rapport à l'année précédente. Les installations de recharge privées totalisaient 18,58 millions d'unités à la fin du mois dernier, en hausse de 48,8% sur un an. Une entreprise d'acier de Chongqing a récemment réalisé sa première exportation d'acier cordant, acier autopatinable, vers le marché africain. Selon un responsable de l'entreprise, l'acier cordant est particulièrement privilégié pour l'Afrique en raison de ses qualités.

0: qualités, à savoir sa résistance à la corrosion, sa haute performance mécanique, sa longévité et son faible coût d'entretien. Autant d'atouts qui le rendent parfaitement compatible avec les conditions arides et les besoins locaux en matière d'infrastructures et de transport. La Chine a formé sa délégation nationale pour le 48e concours World Skills prévu du 22 au 27 septembre prochain à Shanghai, a annoncé dimanche le ministère des Ressources humaines et de la Sécurité sociale. La délégation chinoise se compose de 220 membres, dont 71 concurrents qui participeront aux 64 épreuves de compétences de l'événement. Les participants, à savoir 49 étudiants et 22 professionnels en activité, viennent de 21 provinces chinoises. Leur âge moyen est de 21 ans et tous ont entre 18 et 25 ans. Organisé tous les 2 ans, le concours World Skills est le plus grand rassemblement international de talents professionnels au monde. Environ 1 400 concurrents en provenance de près de 70 pays et régions sont attendus à cette compétition. La municipalité de Shanghai, dans l'est de la Chine, a récemment accueilli la réunion inaugurale du GORDEC Chine, groupe de coopération sino-français dans le domaine de la cancérologie cervico-faciale. Cette nouvelle entité, soutenue par le GORDEC, groupe d'oncologie, radiothérapie tête et cou, vise à structurer une collaboration d'études cliniques de haute qualité entre la Chine et l'Europe. Outre les sessions scientifiques, la réunion a consacré un volet stratégique à la diffusion des technologies pharmaceutiques innovantes chinoises à l'international et aux partenariats académiques sino-européens. 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
3: Bienvenue à Cogito. Solidité, innovation, résilience, trois mots clés qui caractérisent la performance de l'économie chinoise au cours des 7 premiers mois de l'année. Les dernières données économiques dévoilées confirment la progression des principaux indicateurs, une dynamique favorable à l'activité économique ainsi qu'un développement davantage tourné vers l'innovation et la montée en gamme. Selon des analystes, ces résultats témoignent non seulement la forte résilience et du dynamisme de l'économie chinoise, mais insufflent également un nouvel élan à une économie mondiale qui peine à retrouver à son souffle. Depuis le début de l'année, les conflits géopolitiques ne cessent de s'intensifier, les marchés énergétiques internationaux connaissent d'importantes fluctuations et la reprise économique mondiale reste confrontée à de multiples défis. Récemment, la Banque mondiale et le Fonds monétaire international ont, dans leur dernier rapport, revu à la baisse de 0,1 point de pourcentage leur prévision de croissance de l'économie mondiale pour 2026. Dans ce contexte, comment la Chine parvient-elle à poursuivre son développement, notamment dans les domaines de l'innovation et de la montée en gamme? D'où lui vient cette dynamique? Au cours des 7 premiers mois de l'année, face à divers chocs externes et difficultés internes, les décideurs chinois ont évalué la situation avec justesse, mis en œuvre des politiques macroéconomiques plus proactives, approfondi sans relâche les réformes et élargi l'ouverture de haut niveau. Dans tous les secteurs, l'innovation scientifique et technologique a été mise à contribution pour promouvoir un développement de qualité. À cela s'ajoutent les solides fondamentaux de l'économie chinoise, ses nombreux atouts, sa forte résilience et son immense potentiel qui lui permettent de résister aux risques et de progresser de manière stable. L'analyse de ce dernier bilan permet ainsi de dégager 3 caractéristiques marquantes de l'économie chinoise, la solidité, l'innovation et la résilience. En tant que deuxième économie mondiale, la Chine dispose de l'un des systèmes industriels les plus complets au monde et d'un marché colossal. Ces atouts lui confèrent une grande marge de manœuvre ainsi qu'une forte capacité à absorber les chocs et à résister aux risques. Au cours des 7 premiers mois de l'année, la valeur ajoutée des grandes entreprises industrielles a augmenté de 5,3% par rapport à la même période de l'année précédente. Dans le même temps, la valeur ajoutée de l'industrie de l'équipement et celle de l'industrie de haute technologie ont progressé respectivement de 9,7% et 13,8%, renforçant davantage les fondements de l'industrie. Le volume global des ventes au détail des biens et de services a quant à lui augmenté de 2,6% en glissement annuel. À noter surtout la progression de 5,0% des ventes de services, soit 3,9 points de pourcentage de plus que celle des biens. Une évolution qui témoigne du rôle croissant de la consommation de services en Chine. Parallèlement, de janvier à juillet, l'indice des prix à la consommation a connu une hausse modérée par rapport à l'année précédente. Le taux de change du yuan est resté globalement stable avec quelques réajustements à la hausse et les réserves de change se sont maintenues au-dessus de 3 400 milliards de dollars. Avec l'essor d'industries émergentes telles que l'intelligence artificielle et les technologies vertes, les nouveaux moteurs de la croissance économique chinoise développent un rythme accéléré. Sur les 7 premiers mois de l'année, la contribution des nouveaux moteurs de croissance à l'augmentation de la production des grandes entreprises industrielles a atteint 50%. La production de robots industriels a progressé de 28,5% sur un an, tandis que celle des équipements d'impression 3D et des batteries lithium-ion a augmenté respectivement de 52,3% et 40,2%. La part des ventes des véhicules électriques a dépassé 50%, tandis que les investissements dans les industries de haute technologie ont grimpé de 5% par rapport à l'année précédente. Cette série de données témoigne de l'accélération de la montée en gamme de l'industrie manufacturière chinoise vers le moyen et le haut de gamme des chaînes industrielles et de valeur. Le rôle des nouveaux moteurs de croissance dans le soutien au développement économique ne cesse ainsi de se renforcer. Par ailleurs, la résilience de l'économie chinoise a également fortement impressionné le monde. Prenons l'exemple du commerce extérieur. Face à des défis tels que l'accroissement des incertitudes de l'environnement extérieur et la montée du protectionnisme, le volume global des importations et des exportations de marchandises de la Chine a augmenté de 17,3% en glissement annuel au cours des 7 premiers mois, faisant preuve d'une forte résilience et apportant une précieuse dose de certitude à l'économie mondiale. Sur la même période, les importations chinoises ont progressé de 22,0%, soit 8 points de pourcentage de plus que les exportations. Cette évolution témoigne du rôle croissant de la Chine comme super acheteur à l'échelle mondiale. Deuxième marché de consommation au monde, la Chine offre également aux entreprises internationales des perspectives de développement stable. Nestlé Chine axe ainsi ses innovations sur les besoins des consommateurs chinois. Selon son PDG, Chris Marzocchi, depuis 2020, l'entreprise a investi plus de 6 milliards de yuan en Chine et plus de 90% de ses produits commercialisés dans le pays sont fabriqués localement, ce qui lui permet de s'intégrer en profondeur au marché chinois. À l'heure actuelle, la situation internationale demeure complexe et difficile. L'insuffisance de la demande intérieure reste un problème aigu et le développement économique est toujours confronté à de nombreux risques et défis. Toutefois, au vu des performances déjà enregistrées cette année, la stabilité demeure le maître mot de l'économie chinoise. grâce au renforcement des nouveaux moteurs de croissance, à l'approfondissement des réformes et à l'élargissement de l'ouverture, ainsi qu'à la mise en œuvre efficace des politiques macroéconomiques, la Chine continuera de favoriser un développement économique soutenu, davantage orienté vers l'innovation et l'excellence. Cela offrira encore plus d'opportunités à l'économie mondiale. L'opportunité de la Chine 2.0 deviendra

0: de l'une des dynasties les plus fascinantes de Chine.
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5: Bonjour à tous, bienvenue dans In Vivo. En 1991, l'architecte française Estelle Achard s'est rendue pour la première fois au Yunnan, province frontalière au sud-ouest de la Chine. Et pendant 20 ans après ce voyage inoubliable, elle revient à maintes reprises en Chine pendant les vacances, surtout au Yunnan, par son amour pour la région. Lorsqu'elle voulut changer de travail, elle avait tout de suite l'idée d'acheter ou de louer un logement au Yunnan. C'est à Shangri-La qu'elle a rénové une ancienne ferme tibétaine. Elle fait de ce bâtiment sa maison, tout en accueillant les touristes qui voyagent à Shangri-La. Avant d'inaugurer cette émission, je vous invite à suivre une mélodie. Et de retour, Estelle va nous raconter son histoire liée au Yunnan.

0: 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Penzlan, un village de moins de 10 000 habitants, est un lieu de transit incontournable sur la ligne touristique reliant Shangri-La et la montagne enneigée de Meili. À ce petit village situé sur la route Yunnan-Xizang, l'architecte française Estelle Achard a construit un paradis naturel respectueux de l'environnement.
1: En fait, je suis venue très souvent voyager au Yunnan depuis plus de 30 ans. En 1991, j'ai voyagé pour la première fois au Yunnan et j'ai découvert pas mal de régions du Yunnan et j'ai voulu revenir tous les ans pratiquement pendant mes vacances au Yunnan. Et un jour, je voulais changer de travail en France et c'était difficile. Donc, je me suis dit que j'allais faire un projet au Yunnan. Ça serait plus facile pour moi, qui suis toute seule, avec pas une grosse fortune. Donc, je me suis dit qu'au Yunnan, je pouvais faire ça. Parce que j'aime bien le Yunnan. C'est devenu mon pays d'adoption.
2: Ah, d'adoption, vous l'avez dit.
1: Oui, parce que j'ai des liens forts maintenant depuis tant d'années que je suis venue au Yunnan et je me suis dit je vais essayer de faire quelque chose là parce que j'aime bien les gens, j'aime bien... c'est très divers partout et du coup il y a de la montagne, il y a plein d'ethnies différentes, les gens sont très gentils. Mais finalement, je me suis dit que j'aimais mieux le Nord, peut-être. Sûrement parce que les Tibétains sont très amicaux, très chaleureux, comme dans le sud de la France. Du coup, j'aime bien cette partie du Yunnan aussi. Je me suis dit que je pouvais avoir une grande maison pour pas très cher dans cette zone-là.
0: Estelle a cherché d'abord une maison à travers le Yunnan, à Kunming, à Jianshui ou à Baoshan. Et finalement, en 2012, c'était à Benzilan, petit village près du Shangri-La, qu'elle a fixé son choix sur une grande ferme tibétaine en Bizet. Elle voulait faire de ce bâtiment sa maison tout en accueillant les touristes qui voyagent à Shangri-La.
1: J'ai cherché d'abord une maison à Kunming, à Jianshui, à Weishan. J'ai cherché, mais j'ai pas trouvé une maison suffisamment grande et qu'il soit possible de louer ou d'acheter. Et donc j'ai trouvé cette maison, une grande ferme tibétaine en pisé, c'est-à-dire en terre battue. La terre battue, ça me parle parce que près de ma région d'origine, en France, il y a aussi des maisons en terre battue. Donc je me suis dit que c'était une bonne chose. Et de rénover cette ferme et d'en faire un lodge. Là maintenant, j'ai 4 chambres dedans. Il n'est pas très très vieux, il doit avoir une quarantaine d'années à peu près, mais 40, 45 ans, mais il était en très mauvais état, il n'était pas fini, il n'y avait pas d'eau, pas d'électricité, c'était en très très mauvais état. C'était une ferme très mal entretenue, le toit, j'ai refait tout le toit, j'ai refait beaucoup de choses. Mais j'ai utilisé aussi, par exemple, pour l'électricité et la plomberie, j'ai utilisé les meilleurs matériaux que je pouvais trouver en Chine. Je n'ai pas utilisé les matériaux du village d'à côté qui sont de très mauvaise qualité et pas chers. Je me suis approvisionnée directement dans les meilleures usines de Chine pour l'électricité et la plomberie parce que je voulais faire quelque chose de bonne qualité. D'ailleurs, depuis bientôt 12 ans que j'ai fait la maison, j'ai aucun problème d'électricité et de plomberie. Je l'ai rénovée d'une manière écologique, c'est-à-dire en respectant au maximum la maison.

0: vraiment dans ce qu'elle est à la base. Elle était en très très mauvais état, mais je l'ai rénovée avec toutes les techniques modernes écologiques, c'est-à-dire que les murs, les cloisons à l'intérieur sont faits avec de la paille et de la terre. J'ai, entre autres, enfin, j'ai utilisé toutes les techniques des architectes d'aujourd'hui pour rénover une maison d'hier, parce que je suis architecte aussi.
1: Au départ, raconte Estelle, l'idée n'était pas tournée spécialement vers l'écologie. On l'écoute.
0: Au départ, en fait, j'étais pas spécialement tournée vers l'écologie parce que je ne connaissais pas. Sauf que chez moi, près de mon lieu de naissance, eh bien, il y a ces maisons en terre aussi et des nouvelles architectures de terre faites par des architectes d'aujourd'hui. Mais donc, j'ai commencé à étudier pendant 6 ou 7 mois, l'écologie d'une maison, essayer de comprendre comment je pouvais la rénover de plus en plus écologiquement, parce que en fait c'est la maison qui m'a montré qu'il fallait que je le rénove d'une manière écologique, parce que la terre il faut la respecter. Par exemple, on ne met pas sur un mur en terre, on ne met pas de béton, parce que ça étanchéifie le mur, il ne peut pas respirer et il devient malade. Les planchers, le rez-de-chaussée, c'est pareil. On ne doit pas mettre de dalles en béton pour que la maison respire, pour qu'elle soit en bonne santé. Et puis, j'ai essayé d'utiliser au maximum les matériaux locaux. Par exemple, pour faire les cloisons, j'ai pas utilisé de la brique. D'abord, c'est trop lourd, ça use énormément d'énergie pour faire de la brique. Alors que moi, j'ai fait des briques de terre crue, c'est-à-dire qu'elles ne sont pas cuites avec de la paille dedans. La paille qu'on trouve localement, qu'il y avait déjà dans la maison d'ailleurs, et la terre que j'ai utilisée aussi juste à 500 mètres, il y avait de la terre nécessaire pour faire les cloisons, par exemple. Mais j'ai aussi voulu faire des toilettes sèches parce que je suis à côté de la rivière et je voulais pas polluer la rivière avec des eaux sales. Donc les toilettes sèches, c'est un petit peu, on pourrait penser que c'est arriéré, mais en fait, je pense que l'écologie, c'est pas arriéré, c'est au contraire très moderne et il faut vraiment qu'on s'en occupe. Donc, pour pas polluer les sols, pour pas polluer les eaux. En plus, les toilettes sèches, ça n'use pas beaucoup d'eau et ça peut aussi faire du compost, du fertilisant pour les arbres et les fleurs. Je n'en mets pas, bien sûr, aux légumes, parce que par sécurité, mais le compost, de toute façon, je le laisse reposer pendant 3 ans, et au bout de 3 ans, ça ne sent rien. C'est comme la forêt, c'est des micro-organismes qui décomposent tout ce qu'il y a dans le compost et le rendent propre. Et donc, on peut le mettre comme ça dans le jardin. Enfin, moi, je le mets pas pour les légumes par sécurité. Je pense que c'est très important de s'occuper de l'écologie. J'ai aussi fait de telle manière à ce que je ne dépense pas trop d'électricité. C'est chaque petit geste. Je trie beaucoup mes déchets. Je ne mets plus de bouteilles en plastique dans les chambres, mais des bouteilles en verre que je remplis avec de l'eau de source pour les autres. C'est plein, plein de petits gestes accumulés. D'ailleurs, de plus en plus de jeunes Chinois, par exemple à Dali, je vois, ou à Kunming, ou à Lijiang aussi, je vois de plus en plus de jeunes Chinois s'intéresser à tous ces principes, le jardin, par exemple. Et je ne traite pas mes plantes dans le jardin avec des produits chimiques. Je fabrique mes produits de traitement ou de fertilisant. C'est des nouvelles techniques de culture qui sont écologistes. Voilà.
1: Les résultats de ces études sont ce que le visiteur pourra constater aujourd'hui. Estelle essaie de garder une rusticité en structure et d'utiliser au maximum les matériaux locaux. D'une personnalité claire

0: Et net, Estelle Achard a revalorisé les objets anciens et les a transformés en décorations de chambre, par son admiration pour les objets simples du quotidien.
1: J'ai essayé de rester au plus près des matériaux bruts. Par exemple, les enduits sont des enduits de terre, les sols, je ne les ai pas vernis. Et j'aime beaucoup les objets très simples du quotidien, qui sont, les objets du quotidien qui ne sont pas élaborés, qui ne sont pas faux, que j'ai achetés pas cher ou que les gens jetaient ou m'ont donné. Et tous ces objets-là, je les ai mis en valeur dans la maison. Parce que c'est, à mon avis, une manière de montrer la vraie vie des gens. Je n'aime pas les choses artificielles, trop artificielles.
0: Mais cette modestie ne représente pas tout. La propriétaire de l'auberge souhaite faire le séjour très confortable, tout en gardant le style traditionnel tibétain. En termes de décoration intérieure, les quatre chambres montrent un mélange de styles. Estelle présente ses idées esthétiques en tant qu'architecte française résidant au Yunnan. Quatre chambres sur quatre thèmes différents de la province.
1: J'ai essayé de faire au maximum de ce que je pouvais pour apporter du confort aux hôtes. Même si les toilettes sèches sont difficiles pour certains hôtes chinois qui ont peur de ça, malgré tout, globalement, j'ai essayé de garder une rusticité dans les murs. Par exemple, j'ai pas mis de vernis, les murs sont bruts, on voit la terre, mais j'ai essayé de faire ça très confortable. J'ai des lits très confortables, une salle de bain très confortable, une nourriture très confortable. Donc je donne au maximum de ce que je peux. Et donc j'ai fait quatre chambres de ce que je suis moi aussi, parce que c'est une relation, une maison, c'est un prolongement du propriétaire. C'est un prolongement de soi-même. C'est ma maison, c'est pas quelque chose d'extérieur. Donc moi, ce que je suis, c'est j'ai beaucoup voyagé au Yunnan, mais je suis française. Donc c'est un mélange de que je suis en tant que française, en tant qu'architecte, et ce que j'ai aimé au Yunnan. Donc il y a quatre chambres sur quatre thèmes différents du Yunnan. Il y a une chambre tibétaine, une chambre du sud Yunnan, avec les broderies ethniques du sud Yunnan, par exemple. Une chambre que j'appelle, moi, la vieille Chine, c'est-à-dire qui évoque la vieille Chine, la Chine d'avant Mao Tse-tung, la Chine qu'il y avait au Yunnan avec la relation avec le Vietnam, avec l'Indochine, la vieille Chine. Et une autre chambre des années, avec des choses des années 60, très colorées, très populaires. Voilà, parce que c'est ce que m'évoque le Yunnan.
0: L'auberge d'Estelle se baptise Toulou Loge, puisqu'un ruisseau coule en face de la façade du bâtiment et l'autre bout du ruisseau conduit vers un long chemin de terre sinueux. Les hôtes chez Toulou Loge ont d'ailleurs la chance de déguster le dîner et le petit déjeuner à la française, préparé avec des produits locaux, comme sa propriétaire essaie de fournir la nourriture d'excellente qualité. Dans le formidable jardin autour de l'auberge, Estelle plante des fleurs, des légumes et plein d'herbes pour la cuisine.
1: Un mille kwai pour deux avec le dîner à la française de produits locaux et le petit déjeuner. J'essaye d'avoir de très bonnes qualités de nourriture parce qu'on a beaucoup de chance au Yunnan d'avoir des légumes, des fruits organiques, de la viande absolument merveilleuse parce qu'il y a du yak, il y a des petits porcs noirs, il y a du très bon poulet, enfin il y a vraiment beaucoup de choses. Je fais moi-même le pain avec des farines anciennes de la montagne. Je fais beaucoup de choses avec des produits locaux que je recherche particulièrement pour leur qualité. Mais je suis au Yunnan, dans les grandes villes, c'est plus difficile. Ouais. Moi, j'ai beaucoup de chance.
0: Si l'on cherche l'auberge d'Estelle sur les principales plateformes tourisme en ligne, il est difficile d'en trouver des

0: information. Pour cela, Estelle Achard a bien fait des réflexions.
1: Oui, c'est difficile de me trouver. Oui. En fait, comme j'ai pas beaucoup de chambres et que je veux vraiment que les gens comprennent mon projet, parce que je ne suis pas un hôtel, je loge les gens chez moi, je les reçois, je mange avec eux. Donc je veux vraiment qu'ils comprennent que ce n'est pas un magasin, par exemple, ce n'est pas quelque chose qu'on vient voir et où on donne rien, c'est un échange. C'est-à-dire mes clients me donnent une relation et moi je leur donne un relationnel aussi. Donc je ne veux pas que ce soit sur des grands sites comme, je ne sais pas, TripAdvisor, Trip.com ou Booking.com. Je ne veux pas ça. Je veux que... Donc c'est plus du bouche à oreille, des gens qui connaissent, qui sont venus chez moi, qui en parlent. Ce sont ma meilleure publicité. Les gens qui sont déjà venus chez moi. On peut me joindre sur WeChat. Voilà, essentiellement sur WeChat. J'ai aussi des gens qui publient sur Xiaohongshu, mais en général, après, ils me contactent sur WeChat. Donc, c'est très confidentiel. Je ne veux pas que ça soit... Je ne veux pas avoir trop de gens, en fait. Je veux garder ce relationnel comme des amis.
2: S'il y a trop de monde,
1: les clients sont comme des amis.
2: D'accord. S'il y a trop de monde, ça va briser la tranquillité.
1: Voilà, c'est ça. Donc, je veux une vraie relation entre mes clients et moi, et les clients et l'extérieur. Je veux que, par exemple, les clients, je veux pas de clients qui viennent juste dormir une nuit et c'est tout. Et faire une ou deux photos. Ça, c'est pas possible. Il faut que les clients restent au moins 2 jours et qu'ils prennent le temps de savoir ce qu'il y a autour de moi, de visiter, le temps, prendre le temps aussi, c'est très important. Je ne veux pas que ce soit une barrière. Ah. Moi, ce qui m'a le plus important, c'est le relationnel avec les clients. Donc, comment dire, je ne veux pas que l'argent soit une sélection.
2: D'accord.
1: La sélection, elle est plus sur l'intérêt des gens quand ils viennent à la maison. Je sais que c'est pas très traditionnel en Chine de pas regarder l'argent. C'est vrai que je ne deviens pas riche, mais je pense que j'ai une bonne vie. En fait, je suis très contente de vivre là où je vis. Je ne pensais pas pouvoir faire autant dans ma maison et je n'avais pas une vue précise de ce que j'allais avoir. Je le fais au fur et à mesure. Oui, j'ai des animaux, j'ai un chouette jardin, j'ai planté plein d'herbes pour la cuisine, pour les fruits, pour les légumes. J'ai planté des fleurs, des choses comme ça. C'est vrai que pour moi, j'aime beaucoup ma maison et les gens qui vivent avec moi là, dans mon village. Je me sens très bien. Oui, c'est une forme d'Eldorado. Voilà, mais c'est assez simple en fait. Je vis une vie simple avec des gens autour de moi qui sont très chaleureux. Je vis très bien en réalité, même si je ne suis pas riche.
0: 12 ans après de s'installer à Benzlan, Estelle tisse des liens très amicaux avec les Tibétains locaux. Ils l'appellent Ayi, qui signifie la tante en mandarin. Au temps de la COVID-19, les agriculteurs locaux lui ont souvent amené de la viande et des légumes, ce qui l'a tellement touché.
1: Donc moi, j'habite pas exactement à Shangri-La, j'habite au bord du Yangtze un petit peu après, donc j'ai beaucoup moins froid qu'à Shangri-La. Je suis dans une petite ville qui s'appelle Benzilan, et à côté il y a un petit village qui est le mien, juste à côté. Donc déjà j'ai un meilleur climat et les gens ont beaucoup moins de touristes, donc ils sont très chaleureux. Je me sens vraiment faire partie de cette petite société, même si je suis très différente. Et ça, c'est magique, parce que j'aurais même pas imaginé que ça puisse être aussi chaleureux, aussi sympathique. Les histoires... Par exemple, pendant le Covid... J'ai été très touchée parce qu'il y a eu des moments où je pouvais pas sortir de ma maison, mais mes voisins m'ont amené un peu de viande, un peu de légumes, un peu. Toujours, ils m'ont demandé comment j'allais, parce qu'ils savaient que j'étais toute seule à la maison avec mes chiens, donc Ils ont fait très attention, c'était très sympathique.
2: Il vous appelle comment? En chinois? En tibétain?
1: Oh non, il m'appelle Aïn.
2: Aïe?
1: Aïn.
2: Ah!
1: Ouais.
2: D'accord.
1: Sinon, c'est curieux, ils appellent ma maison Mégotia.
2: Ah,
1: Pourtant, je ne suis pas du tout américaine, je suis française, mais bon, pour eux, ça veut dire étranger, quoi. Mais
2: d'accord.
1: eux, ils disent Mégotia.
2: D'accord.
1: Bon, j'ai l'habitude, c'est pas grave.
2: D'accord, c'est intéressant. Donc, vous parlez également le chinois, très couramment.
1: Je parle comme les gens de, comme mes voisins. Je parle pas très bien chinois. Je parle pas, je peux pas parler avec des choses très compliquées, mais je parle pour, je me débrouille très bien pour toutes les choses pratiques. D'ailleurs, j'avais cette stagiaire Igong chez moi pendant un an qui venait de Qingdao et elle comprenait moins bien mes voisins que moi des fois, parce que moi je comprends très bien leur accent puis je parle comme eux.
0: C'est aussi une des raisons de plus pour Estelle de résider longtemps sur cette terre magnifique et multicolore qu'est le Yunnan.
1: Pour moi, le Yunnan, c'est quand même très spécial en Chine parce qu'il y a beaucoup d'ethnies et que nous, en tant qu'étrangers, on n'est qu'une ethnie parmi d'autres. On n'est pas vu comme dans certains autres provinces, on n'est pas les étrangers ouïghougènes et les Chinois. On est juste une ethnie parmi d'autres. Et du coup, les gens sont très chaleureux, ils aiment bien les contacts. Ils ont pas peur de nous, ils ont pas peur de la différence au Yunnan, les gens. Je trouve que c'est une des choses les plus magiques du Yunnan. Et puis en plus, chaque fois qu'on change de ville, de petit endroit, il y a toujours des endroits très différents les uns des autres. C'est un peu comme en France. La France est grand à peu près comme le Yunnan. Plus ou moins, et aussi en France, quand on voyage, on a toutes ces. C'est un très beau pays aussi, la France, comme le Yunnan,
2: D'accord.
1: avec plein de choses différentes. Je pense que même au Yunnan, les gens sont plus gentils dans leur totalité qu'en France, plus sympathiques.
2: Vous l'avez dit, les gens du Yunnan n'ont pas peur de la différence.
1: Non.
2: C'est peut-être ça qui vous a fait rester là-bas longtemps.
1: Oui, c'est tout à fait, tout à fait. Et non, ils sont très. Ouais, c'est incroyable comme ils n'ont pas peur de la différence de culture. Parce que c'est très difficile aussi d'être dans un pays qui ne connaît pas sa culture. Hein. Il y a des
2: Oui,
1: jours où pour moi c'est difficile
2: tout à fait.
1: d'être toujours à la. Je dois être toujours attentive. Pour comprendre tout le monde. Et j'ai plus de facilité à comprendre les gens du Yunnan, et particulièrement ma zone tibétaine, plutôt que lorsque je vais dans des zones où il y a beaucoup de Han, comme. Ça ne veut pas dire que les gens sont pas sympathiques, mais c'est beaucoup plus difficile pour moi de comprendre. De
2: D'accord.
1: comprendre. Par exemple, les Tibétains, quand on les croise, ils nous sourient, ils font un petit mouvement de la tête, ils regardent dans les yeux. Ce sont des petits gestes qui nous sont communs
2: D'accord.
1: à moi en tant qu'occidentale et aux Tibétains. Alors que dans certaines régions de Chine, même je croise les gens ne nous regardent pas dans les yeux. La Chine, c'est très grand, donc il y a toujours plein de gens différents. C'est pas, il faut, je sais qu'il faut pas faire une généralité, bien sûr, mais
2: Oui.
1: globalement, on pourrait dire comme ça.
0: Voilà, on prend une pause musicale et on se retrouve juste après pour la dernière partie de notre émission consacrée aux courtes chinoises.

0: Merci de nous rejoindre dans InVivo. C'est le moment de suivre notre rubrique « Le chinois au quotidien ».
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2: Bonjour à tous, bienvenue pour un nouveau cours de chinois. Salut Thomas.
1: Salut Tai, tu vas bien depuis le dernier cours ?
2: Très bien, et toi ?
1: Bah écoute, ça va plutôt pas mal. J'apprends le chinois peu à peu, grâce à toi. Oh. Et je t'avoue que c'est beaucoup de travail, mais bon, on y arrive peu à peu. Mmh. Et je devine également tout ce qu'attendent nos auditeurs, et comme à chaque fois, je pense qu'on va reprendre les phrases du cours précédent.
2: C'est ça, on va commencer tout de suite.
1: Et la première phrase, je crois que c'est « Allez-y, s'il vous plaît », comment tu dis ça en chinois ?
2: Nin xian qing.
1: Nin xian qing. Et la réponse convenable, qui veut dire « Ne faites pas tant de manière en français », ça se dit en chinois, Tai.
2: Bie zhemen keqi.
1: Ok, révisons maintenant les phrases qu'on a apprises la dernière fois. La première, « Buvons à notre réussite ». Vous souvenez-vous comment le dire en chinois ? Et Tai, pour cela, va vous aider.
2: Bien sûr. Wei women de hezuo chenggong, ganbei.
1: Ok, la deuxième phrase maintenant. Comment dire en chinois « buvons à la santé de tout le monde » ? Ok, donc on passe à la phrase suivante. Merci de votre hospitalité. Comment tu dirais ça à Tai en chinois ? Ok, maintenant on va s'écouter les quatre dialogues qu'on a appris durant le cours précédent. C'est parti.
3: 对话 1, 您先请。
4: 谢谢。
3: 对话 2, 你是客人，请坐这儿。
4: 好。别这么客气。
3: 对话三，为我们的合作成功干杯，
4: 为大家的身体健康干杯。
3: 对话四，时间不早了，我们该走了，感谢你们的热情款待，
4: 欢迎你们以后常来。
2: Voilà, une petite piqûre de rappel du cours précédent, ça ne peut pas faire de mal. Maintenant, on va voir ce qu'on va apprendre aujourd'hui. Comme d'habitude, Thomas, je vais dire les phrases chinoises et toi, tu vas donner le sens en français.
1: Ok, c'est parti.
4: 请问有洗发水卖吗？
1: S'il vous plaît, pourriez-vous me dire si vous avez du shampoing ou pas?
4: 我想退货。
1: Je voudrais vous rapporter des marchandises.
4: 您的发票带来了吗?
1: Avez-vous apporté votre facture?
4: 您给退了吧?
1: Vous pouvez me le reprendre, s'il vous plaît. Ok, aujourd'hui, il est commode, on le sait, de faire des achats dans la capitale chinoise, Beijing. Et il y a beaucoup de distributeurs et de débitants reconnus internationalement qui ont implanté des magasins dans cette ville. Bien sûr, on peut acheter des marchandises de plus grandes marques internationales. Aussi, pas besoin de se charger trop les valises pour venir en Chine.
2: C'est vrai.
1: Je voudrais demander au vendeur s'il a du shampoing à vendre. Comment le dire en chinois ?
2: Tu peux le dire comme ça. 请问有洗发水卖吗？
1: 请问有洗发水卖吗？
2: 请问 c'est une formule de politesse, s'il vous plaît. On le dit pour poser une question. 请问
1: 请问
2: 有 avoir
1: 有
2: 洗发水 shampoing
1: 洗发水
2: 卖 vendre
1: 卖。
2: Bon, écoutons ensemble le premier dialogue.
1: C'est parti.
3: 对话一。请问，有洗发水卖吗？
4: 哦，就在前面的架子上。
2: Bon, c'était le premier dialogue du cours aujourd'hui. Vous avez sûrement saisi quelque chose. Bon, maintenant répétez encore une fois avec nous la phrase clé du dialogue avant de le repasser. 请问有洗发水卖吗？
1: 请问有洗发水卖吗？
2: Ce qui signifie, Thomas ?
1: Ce qui signifie, excusez-moi, auriez-vous du shampoing à vendre ?
2: Parfait.
1: Bon, ok, je viens d'acheter une bouteille de shampoing, donc, mais arrivé chez moi, je vois qu'il y a un petit défaut, ça peut arriver n'importe où, et donc je voudrais le rendre au magasin. Comment le dire en chinois, Tai ?
2: Tu peux le dire. 我想退货。
1: 我想退货。
2: Bon, on va expliquer mot à mot.
1: Ok.
2: 我je
1: 我
2: 想vouloir souhaiter
1: 想
2: 退rendre, retourner.
1: Tui.
2: Huo, marchandise.
1: Huo.
2: Wo xiang tui huo.
1: Wo xiang tui huo.
2: Ok, on va passer le deuxième dialogue.
3: 对话二，这个可能坏了，我想退货。
4: 您的发票带来了吗？
3: 带了，
2: Bon, vous venez d'entendre le deuxième dialogue. En général, lorsqu'on retourne des marchandises, le vendeur peut demander « Nin de fa piao dai lai le ma ?»«
1: Nin de fa piao dai lai le ma ?»«
2: Nin de fa piao dai lai le ma ?» Ce qui signifie « Avez-vous votre facture ?» Bon, on va décomposer la phrase comme d'habitude. « Nin de votre ?»«
1: Nin de
2: fa piao facture ?»«
1: Fa piao
2: dai apporter ?»«
1: Dai ?»
2: L'ai est placé derrière un verbe pour désigner la direction d'une action. L'ai.
1: L'ai.
2: Le, c'est une particule placée au bout d'une phrase pour désigner la fin d'une action.
1: Le.
2: Ma, particule interrogative.
1: Ma, ouais, ça on l'a déjà vu, on a commencé à, d'ailleurs à bien comprendre que ma marque une question lorsqu'elle est située à la fin de la phrase.
2: Bon, la phrase entière. Nin de fa piao dai lai le ma. Avez-vous votre facture ?
1: Voilà, le vendeur dit que ce n'est pas grand-chose, il ne veut pas reprendre le produit, mais je voudrais tout de même le retourner. Alors, comment le dire en chinois ?
2: On peut dire Nin gei tui le ba.
1: Nin gei tui le ba.
2: Nin, on le sait déjà très bien, vous, c'est l'appellation respectueuse de ni, tu. Gei signifie originairement offrir. Ici, il est utilisé comme une particule placée devant le verbe tui. Il désigne le renforcement du mode gei.
1: Gei.
2: Tui, retourner.
1: Tui.
2: Le, on va le répéter encore une fois, est une particule qui est placée derrière d'un verbe pour désigner l'accomplissement d'une action. Par exemple, Zhe ben shu wo kan wan le. J'ai fini ce livre. Le cours est terminé. Xia ke le.
1: Ouais, d'accord. Et la particule ba, ça veut dire quoi, Tai ?
2: Ici, ba est aussi une particule qui est placée au bout de la phrase impérative pour adoucir le mode.
1: Ba.
2: Nin gei tui le ba.
1: Nin gei tui le ba. Vous pouvez le reprendre, s'il vous plaît. Allez, on s'écoute tout de suite le dialogue 3.
3: 对话 3. 给您换一个行吗?
4: 不要了,您给退了吧?

0: Bon, maintenant, nous révisons ensemble ce qu'on a appris aujourd'hui, puis écoutons les dialogues.
1: Ok, s'il vous plaît, pourriez-vous me dire s'il y a du shampoing en vente? En chinois, ça se dit.
0: 请问有洗发水卖吗?
1: Qianwen, yo shi fai shui, mai ma. Et par exemple, j'ai un produit défectueux chez moi et je veux retourner une marchandise. Quelle est la phrase?
0: 我想退货.
1: Wo xiang, tui huo.
0: Je voudrais retourner cette marchandise.
1: Voilà, maintenant, le vendeur me demande, avant de reprendre ma marchandise, avez-vous apporté votre facture? La phrase en chinois, Tai.
0: 您的发票带来了吗?
1: Nin de fai piao, dai lai lama. Voilà, et finalement, je leur demande avec insistance de me le reprendre.
0: Dans ce cas-là, on va dire en chinois, 您给退了吧?
1: Vous pouvez me le reprendre, s'il vous plaît, donc, Ning gei tui le ba.
0: Voilà les trois dialogues d'aujourd'hui.
1: Allez, c'est parti.
2: 对话一，请问有洗发水卖吗？哦，就在前面的架子上。对话二，这个可能坏了，我想退货。您的发票带来了吗？带了。对话三，给您换一个行吗？不要了，您给退了吧。
1: Voilà, on avance doucement mais sûrement. Le tout, c'est de travailler un peu ce que l'on a vu précédemment. Maintenant, on passe à notre rubrique ABC de la culture.
0: On voyage en Chine pour l'hébergement, pour les achats. Les amis étrangers doivent demander des factures pour protéger leurs droits et intérêts légitimes. Car les factures constituent une des pièces justificatives pour la garantie, l'entretien, le remplacement et le règlement des différends. Alors, comment demander la facture après avoir payé des marchandises? Vous pouvez dire au personnel du marché comme ça: 麻烦您帮我开张发票，行吗？ Ce qui signifie « merci de me faire une facture ». De même, si vous prenez un taxi après s'être arrivé à destination, vous pouvez dire au chauffeur comme ça « 我要发票, je veux la facture ».
1: Voilà, c'était notre rubrique ABC du chinois qui vous explique un peu les mœurs, coutumes et habitudes de la capitale chinoise notamment. Ainsi prend fin notre cours de chinois comme d'habitude. Salut Tai, au revoir, à la prochaine.
0: Salut Thomas, au revoir.
3: Voilà, c'est la fin de cette édition d'InVivo. Merci de l'avoir suivi. À la prochaine fois. Salut!

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Le typhon Nara, le 19e de l'année 2026, a douché terre pour la deuxième fois mercredi matin le long de la côte de la province du Guangdong, dans le sud de la Chine, a indiqué l'Observatoire météorologique provincial. Nara a douché terre pour la deuxième fois le long de la côte du district de Xuwen, dans la ville de Zhenjiang au Guangdong mercredi vers 3h25, avec un vent soutenu maximal de 18 mètres par seconde près de son centre. Auparavant, Nara avait touché terre sur la côte du district autonome Li de Changjiang, dans la province de Hainan, mardi vers 18h40, avec un vent soutenu maximal de 20 mètres par seconde près de son centre. La deuxième édition des Jeux mondiaux des robots humanoïdes s'est ouverte samedi soir à Beijing, rassemblant 666 équipes et 2056 robots venus de 16 pays. Cet événement de 5 jours a eu lieu à l'anneau national de patinage de vitesse, avec à l'affiche 51 épreuves de compétition. Environ 1000 robots humanoïdes ont défilé lors de la cérémonie d'ouverture, illustrant les progrès technologiques et l'essor de leurs applications dans les lieux de travail et la vie quotidienne. Les épreuves basées sur des scénarios quittent les laboratoires pour des lieux réels, comme des usines, des hôtels et des maisons des moines. La sonde lunaire chinoise Chang'e 7 ne remplit pas les conditions requises pour son lancement, qui ne pourra donc pas avoir lieu pendant la fenêtre de lancement prévue cette année, a déclaré dimanche l'Agence spatiale des vols habités de Chine. Cette évaluation a été réalisée selon les principes de prudence, de fiabilité et de réussite absolue de la mission, a précisé l'agence. L'infrastructure chinoise de recharge pour véhicules électriques poursuit son expansion rapide, le nombre total de points de recharge atteignant 23,68 millions à fin juillet 2026, en hausse de 41,9% sur un an, a annoncé lundi l'Administration nationale de l'énergie. Sur ce total, les installations de recharge publique s'élevaient à 5 099 millions d'unités, en hausse de 21,3% par rapport à l'année précédente. Les installations de recharge privées totalisaient 18,58 millions d'unités à la fin du mois dernier, en hausse de 48,8% sur un an. Une entreprise d'acier de Chongqing a récemment réalisé sa première exportation d'acier cordant, acier autopatinable, vers le marché africain. Selon un responsable de l'entreprise, l'acier cordant est particulièrement privilégié pour l'Afrique en raison de ses qualités, à savoir sa résistance à la corrosion, sa haute performance mécanique, sa longévité et son faible coût d'entretien. Autant d'atouts qui le rendent parfaitement compatible avec les conditions arides et les besoins locaux en matière d'infrastructure et de transport. La Chine a formé sa délégation nationale pour le 48e concours WorldSkills prévu du 22 au 27 septembre prochain à Shanghai, a annoncé dimanche le ministère des Ressources humaines et de la Sécurité sociale. La délégation chinoise se compose de 220 membres, dont 71 concurrents qui participeront aux 64 épreuves de compétences de

0: l'événement. Les participants, à savoir 49 étudiants et 22 professionnels en activité, viennent de 21 provinces chinoises. Leur âge moyen est de 21 ans et tous ont entre 18 et 25 ans. Organisé tous les deux ans, le concours WorldSkills est le plus grand rassemblement international de talents professionnels au monde. Environ 1400 concurrents en provenance de près de 70 pays et régions sont attendus à cette compétition. La municipalité de Shanghai dans l'est de la Chine a récemment accueilli la réunion inaugurale du CORDEC Chine, groupe de coopération sino-français dans le domaine de la cancérologie cervico-faciale. Cette nouvelle entité, soutenue par le CORDEC, groupe d'oncologie, radiothérapie tête et cou, vise à structurer une collaboration d'études cliniques de haute qualité entre la Chine et l'Europe. Outre les sessions scientifiques, la réunion a consacré un volet stratégique à la diffusion des technologies pharmaceutiques innovantes chinoises à l'international et aux partenariats académiques sino-européens. 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
3: Bienvenue à Cogito. Solidité, innovation, résilience, trois mots clés qui caractérisent la performance de l'économie chinoise au cours des 7 premiers mois de l'année. Les dernières données économiques dévoilées confirment la progression des principaux indicateurs, une dynamique favorable à l'activité économique ainsi qu'un développement davantage tourné vers l'innovation et la montée en gamme. Selon des analystes, ces résultats témoignent non seulement la forte résilience et du dynamisme de l'économie chinoise, mais insufflent également un nouvel élan à une économie mondiale qui peine à retrouver à son souffle. Depuis le début de l'année, les conflits géopolitiques ne cessent de s'intensifier, les marchés énergétiques internationaux connaissent d'importantes fluctuations et la reprise économique mondiale reste confrontée à de multiples défis. Récemment, la Banque mondiale et le Fonds monétaire international ont, dans leur dernier rapport, revu à la baisse de 0,1 point de pourcentage leur prévision de croissance de l'économie mondiale pour 2026. Dans ce contexte, comment la Chine parvient-elle à poursuivre son développement, notamment dans les domaines de l'innovation et de la montée en gamme? D'où lui vient cette dynamique? Au cours des 7 premiers mois de l'année, face à divers chocs externes et difficultés internes, les décideurs chinois ont évalué la situation avec justesse, mis en œuvre des politiques macroéconomiques plus proactives, approfondi sans relâche les réformes et élargi l'ouverture de haut niveau. Dans tous les secteurs, l'innovation scientifique et technologique a été mise à contribution pour promouvoir un développement de qualité. À cela s'ajoutent les solides fondamentaux de l'économie chinoise, ses nombreux atouts, sa forte résilience et son immense potentiel qui lui permettent de résister aux risques et de progresser de manière stable. L'analyse de ce dernier bilan permet ainsi de dégager trois caractéristiques marquantes de l'économie chinoise, la solidité, l'innovation et la résilience. En tant que deuxième économie mondiale, la Chine dispose de l'un des systèmes industriels les plus complets au monde et d'un marché colossal. Ses atouts lui confèrent une grande marge de manœuvre ainsi qu'une forte capacité à absorber les chocs et à résister aux risques. Au cours des 7 premiers mois de l'année, la valeur ajoutée des grandes entreprises industrielles a augmenté de 5,3% par rapport à la même période de l'année précédente. Dans le même temps, la valeur ajoutée de l'industrie de l'équipement et celle de l'industrie de haute technologie ont progressé respectivement de 9,7% et 13,8%, renforçant davantage les fondements de l'industrie. Le volume global des ventes au détail des biens et de services a quant à lui augmenté de 2,6% en glissement annuel. À noter surtout la progression de 5,0% des ventes de services, soit 3,9 points de pourcentage de plus que celle des biens. Une évolution qui témoigne du rôle croissant de la consommation de services en Chine. Parallèlement, de janvier à juillet, l'indice des prix à la consommation a connu une hausse modérée par rapport à l'année précédente. Le taux de change du yuan est resté globalement stable avec quelques réajustements à la hausse et les réserves de change se sont maintenues au-dessus de 3 400 milliards de dollars. Avec l'essor d'industries émergentes telles que l'intelligence artificielle et les technologies vertes, les nouveaux moteurs de la croissance économique chinoise développent un rythme accéléré. Sur les 7 premiers mois de l'année, la contribution des nouveaux moteurs de croissance à l'augmentation de la production des grandes entreprises industrielles a atteint 50%. La production de robots industriels a progressé de 28,5% sur un an, tandis que celle des équipements d'impression 3D et des batteries lithium-ion a augmenté respectivement de 52,3% et 40,2%. La part des ventes des véhicules électriques a dépassé 50%, tandis que les investissements dans les industries de haute technologie ont grimpé de 5% par rapport à l'année précédente. Cette série de données témoigne de l'accélération de la montée en gamme de l'industrie manufacturière chinoise vers le moyen et le haut de gamme des chaînes industrielles et de valeur. Le rôle des nouveaux moteurs de croissance dans le soutien au développement économique ne cesse ainsi de se renforcer. Par ailleurs, la résilience de l'économie chinoise a également fortement impressionné le monde. Prenons l'exemple du commerce extérieur. Face à des défis tels que l'accroissement des incertitudes de l'environnement extérieur et la montée du protectionnisme, le volume global des importations et des exportations de marchandises de la Chine a augmenté de 17,3% en glissement annuel au cours des 7 premiers mois, faisant preuve d'une forte résilience et apportant une précieuse dose de certitude à l'économie mondiale. Sur la même période, les importations chinoises ont progressé de 22,0%, soit 8 points de pourcentage de plus que les exportations. Cette évolution témoigne du rôle croissant de la Chine comme super-acheteur à l'échelle mondiale. Deuxième marché de consommation au monde, la Chine offre également aux entreprises internationales des perspectives de développement stable. Nestlé Chine axe ainsi ses innovations sur les besoins des consommateurs chinois. Selon son PDG, Chris Marzocchi, depuis 2020, l'entreprise a investi plus de 6 milliards de yuan en Chine et plus de 90% de ses produits commercialisés dans le pays sont fabriqués localement, ce qui lui permet de s'intégrer en profondeur au marché chinois. À l'heure actuelle, la situation internationale demeure complexe et difficile. L'insuffisance de la demande intérieure reste un problème aigu et le développement économique est toujours confronté à de nombreux risques et défis. Toutefois, au vu des performances déjà enregistrées cette année, la stabilité demeure le maître mot de l'économie chinoise. Grâce au renforcement des nouveaux moteurs de croissance, à l'approfondissement des réformes et à l'élargissement de l'ouverture, ainsi qu'à la mise en œuvre efficace des politiques macroéconomiques, la Chine continuera de favoriser un développement économique soutenu, davantage orienté vers l'innovation et l'excellence. Cela offrira encore plus d'opportunités à l'économie mondiale. L'opportunité de la Chine 2.0 deviendra une opportunité mondiale 2.0.

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1: Bonjour à toutes et à tous, bienvenue dans Fréquence Afrique sur CGTN Radio. Dans la première partie de l'émission, on va se concentrer sur la gestion des ressources naturelles. Des jeunes leaders chinois et africains vont échanger leurs opinions autour des défis communs. On les suit tout de suite.
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2: Il s'agit d'une question d'actualité qui préoccupe tous les pays du monde. Ok, monsieur ChatGPT, pourriez-vous nous expliquer ce que signifie réellement le développement durable?
3: Le développement durable englobe un large éventail de domaines visant à garantir la prospérité actuelle tout en préservant les ressources et les possibilités pour les générations futures. Cela comprend la gestion responsable des ressources naturelles, la réduction de la pollution, la promotion de l'égalité sociale, la protection de la biodiversité, l'utilisation des énergies renouvelables, l'amélioration de l'efficacité énergétique, la promotion de l'éducation, la santé et le bien-être, ainsi que la création d'économies résilientes et inclusives.
2: Merci, Monsieur ChatGPT, c'est très clair maintenant. Et j'ai toujours très intéressé par le sujet du développement durable depuis des années, car il concerne vraiment chacun d'entre nous. Et je mets l'accent sur dans le domaine de véhicules à énergie nouvelle. Et surtout à Beijing, j'ai vu, il y a 7 ans avant, seulement 2 marques de véhicules à énergie nouvelle. Mais maintenant, après 7 ans, vous pouvez voir presque dizaines ou même vingtaine de marques ici à Beijing, et vous pouvez voir partout des chargeurs et même il y a des voitures de batterie pour charger des véhicules. Oh, c'est très très pratique. Et alors, quels sont les sujets environnementaux ou les questions liées au développement durable qui vous préoccupent le plus?
4: Moi, l'exemple qui me retient le plus au niveau du développement durable, c'est au niveau de l'agriculture. Parce que je suis issu d'un milieu agricole, je vois qu'il y a beaucoup d'innovations qui sont menées pour et adapter l'agriculture au changement climatique. Et la technologie intervient pour et parer aux difficultés liées au climat. Donc c'est quelque chose de très, très, très important qui retient mon attention dans tout ce qu'on aborde concernant le développement durable.
5: Parce que nous sommes dans la même boîte. Moi aussi, je suis issu d'un milieu agricole. Donc de ce point de vue, tout ce qui concerne la modernisation de l'agriculture et consorts, ça aussi, ça attire mon attention naturellement. Donc, je pense que ce côté, ça, c'est très, très important.
6: Et moi, je suis plus préoccupée par le développement durable urbain et je soutiens fortement des mesures telles que la protection des zones humides naturelles et les sources d'eau, ainsi que la promotion de l'économie circulaire pour créer un environnement urbain plus sain et durable. Et aujourd'hui, avec l'attention croissante de la Chine à la protection de l'environnement et à la restauration écologique, les jours de smog sont de moins en moins fréquents. Comparé à l'année 2013, où seulement moins de 50% des jours avaient une bonne qualité de l'air à Beijing, et l'année dernière, ce chiffre est monté à 90%. Et voir la ville où j'habite avec un environnement plus écologique, avec le ciel bleu, je me sens plus heureuse de vivre ici.
4: Effectivement, ce que May a souligné est très important. Et quand on écoute les Pékinois parler de développement durable, en 5 ans en arrière ou 10 ans en arrière, la pollution était un problème sérieux ici. Mais il y a des efforts et colossaux qui ont été entrepris. Et aujourd'hui, on peut admirer le ciel bleu à Pékin sans problème et la qualité de l'air est vraiment respirable. Donc, je pense que ce que vous soulignez est très pertinent. Il y a des efforts véritablement qui sont faits en matière de développement vert en Chine. Et c'est des exemples aussi qui inspirent véritablement et le continent africain également.
2: Alors, découvrons ensemble les opinions de nos invités en ligne. Alors, Gérard, nous savons que les forêts d'Afrique sont riches en ressources et leur protection est cruciale pour ralentir le changement climatique mondial et préserver la biodiversité. Avec près de la moitié de son territoire couverte par les forêts, le Cameroun possède-t-il des exemples de succès dans la protection des ressources forestières? Et quels sont les résultats positifs obtenus?
7: De manière générale, le problème du changement climatique mondial est d'actualité et demande beaucoup d'efforts pour le résoudre. La diversité des types de forêts d'Afrique centrale constitue un large

0: panel de réponses potentielles à ces changements mondiaux. Elles représentent, c'est-à-dire les forêts d'Afrique centrale, représentent 70% de la couverture forestière d'Afrique en général et 6% de la superficie forestière mondiale. Et la forêt du Cameroun constitue le deuxième massif forestier le plus important d'Afrique après celui de la République démocratique du Congo. Alors, au Cameroun, il faut peut-être partir dans des années 2006 jusqu'en 2021 pour dire que les efforts sont déjà certes faits avec les objectifs de développement durable. Donc, rappelons qu'en matière de protection durable des ressources de la biodiversité forestière au Cameroun, l'administration est continuellement soutenue par les organisations internationales et nationales afin qu'on ait un résultat efficient et consistant dans ce secteur. Alors, ces institutions entreprennent en étroite collaboration, en étroit partenariat, de nombreux efforts des objectifs de développement durable pour améliorer les politiques forestières et environnementales de manière harmonisée, soit la restauration du cadre institutionnel et légal, la planification et l'utilisation des ressources forestières au niveau national et la création du plan des orientations pour l'aménagement des concessions forestières. Ce sont des efforts qui se conjuguent souvent dans les projets pilotes afin d'impacter sur le changement climatique et même sur la vie des populations locales. Alors, dans l'ensemble, cette collaboration plurielle et riche entre le Cameroun et les organisations nationales et internationales a permis à l'État de mieux préserver et de restaurer sa superficie forestière qui passe rapidement de 16 millions d'hectares en 2008 à environ 23 millions d'hectares en 2021. Alors, ceci suite aux multiples aides au financement qui permettent de mener davantage les activités de sensibilisation, de vulgarisation des lois forestières, de restauration et de création de superficies forestières et même de lutter contre la déforestation. Il faut terminer en disant que la forêt du Cameroun est le deuxième massif forestier le plus important de l'Afrique, comme je l'ai déjà dit. Mais il faut noter qu'il y a plus de 300 forêts communautaires qui ont été créées. Vous comprenez que le Cameroun ne contribue pas seulement à préserver ou bien ne fait pas seulement les efforts pour préserver ces forêts qui sont déjà naturelles, mais également il crée des forêts afin de permettre que la planète soit vitale, soit vraiment saine et que tout le monde vit dans un environnement un peu plus approprié. Alors, en dehors de ce que les tests juridiques relatifs à la forêt sont continuellement révisés, le pays est engagé depuis 2021 dans un projet de restauration d'ici 2030 de 12 millions d'hectares de paysages dégradés et déboisés. Actuellement, plusieurs accords sont en train d'être signés allant dans ce sens. Et en somme, nous pouvons dire que la collaboration entre l'État du Cameroun et les organisations nationales et internationales pour lutter contre le changement climatique porte un léger espoir et affiche des résultats considérables dans l'ensemble. C'est un processus intégrant et concret qui accouche plutôt d'effets positifs jusqu'ici, mais ne suffit pas car le domaine forestier est toujours menacé. Peut-être faudra que le pays tente la main ou bien la Chine, comme d'habitude, arrive avec d'autres techniques de création d'emplois, des superficies forestières ou bien des préservations des superficies forestières qui sont déjà là pour soutenir le Cameroun dans ce processus et que le monde continue à se retrouver dans un environnement plus sain et plus adapté pour les peuples.
1: D'accord, merci beaucoup, monsieur. Donc, Cameroun a fait beaucoup de travail pour protéger les forêts, non seulement contre le déforestier, mais aussi créer des nouveaux forêts. Et alors, Tricia, l'Afrique possède d'importantes ressources en énergie renouvelable et de plus en plus des entreprises chinoises participent au développement durable en Afrique. Et pouvez-vous nous parler des projets?

0: projet de coopération en énergie renouvelable entre la République démocratique du Congo et la Chine et de leur impact sur le développement durable local.
1: Merci beaucoup, Madame Coco. Je viens de confirmer. Donc, il est vrai que les entreprises chinoises participent au développement durable en Afrique, particulièrement en RDC, mon pays. Il y a plusieurs projets de coopération en énergie renouvelable entre la RDC et la Chine, et ces projets ont un grand impact sur le développement local. Et je prendrai l'exemple du barrage de Busanga. Un barrage construit à Kolwezi dans la province de Lualaba et il est construit par la SICOMINE SA qui est une société minière créée conjointement par le consortium d'entreprises chinoises composé de la CREC, de la Sinohydro et du groupe Gécamines désigné par la RDC. Grâce à cette centrale hydroélectrique d'une capacité de 240 watts, Le Lualaba fait partie de l'une des nouvelles provinces du pays à avoir résolu le problème de fourniture en électricité. Ce barrage de Busanga a aidé à promouvoir l'augmentation des initiatives locales pour l'emploi, ce d'autant plus que le projet a activement encouragé la gestion de l'emploi localisé. Et ce même barrage a résolu plus de 3 000 emplois à former des compétences opérationnelles et à augmenter le niveau de revenus et à aussi améliorer les conditions de vie des populations, ce, outre l'optimisation de la production minière en amont. Et outre cela, ce barrage a en tout cas fait beaucoup, beaucoup, beaucoup d'exploits dans cette province de Lualaba, en RDC.
2: Votre intervention, je pense que ça c'est un point intéressant puisque moi j'ai eu à faire expérience avec les entreprises chinoises en Afrique, particulièrement au Mali et dans le domaine de l'énergie, puisque actuellement nous sommes le Mali est un peu confronté aux problèmes énergétiques, donc du coup, ce qui a poussé le gouvernement malien à faire le pas vers la Chine, donc du coup. Il n'y a pas longtemps de cela, ça ne date pas longtemps, le ministre des Affaires étrangères du Mali a été en Chine ici pour des projets énergétiques. Donc cela va dans le cadre du développement de l'énergie en Afrique, précisément au Mali, comme nous sommes dans le besoin. Et la Chine, c'est un pays aujourd'hui en avance sur le plan de l'énergie renouvelable. Et c'est ce que nous avons besoin pour le moment. Du coup, nous sommes en train de. Le gouvernement du Mali a fait le pas vers le gouvernement chinois de telle sorte qu'on peut servir, avoir le besoin de ce côté.
0: Alors j'espère que dans la future, on aura plus de coopération dans le domaine de l'énergie entre les deux pays.
2: Évidemment, évidemment.
3: OK. Restez branchés sur CGTN Radio. On fait maintenant une pause en musique. Et on se retrouve juste après pour la suite de l'émission.

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8: Retour au studio de CGTN Radio pour la deuxième partie de notre programme. On va écouter tout de suite quelques journalistes africains qui partagent leurs impressions sur la Chine.
9: La Chine est un pays en plein essor. C'est un pays qui se développe de par ce que j'ai pu observer dans les provinces, de par toutes les réalisations. Je me rends compte que la Chine est un pays qui se développe et qui s'accélère du jour au lendemain. Au niveau technologique, dans l'infrastructure, dans l'éducation, dans la santé, la Chine est un pays en plein essor et surtout aussi dans la valorisation de la culture.
10: On est impressionné par le développement de la Chine, par les technologies, les innovations. On a l'impression que la Chine aujourd'hui, c'est une femme épanouie. Si on devait la comparer à une femme, on devait dire une femme épanouie qui apprécie la vie, qui apprécie aujourd'hui la beauté de la vie, et, les fleurs, que ça soit les fleurs, que ça soit le côté humain, le partage avec d'autres pays, d'autres nations. On voit la Chine aujourd'hui plus épanouie que jamais. Impressionné aussi par la modernité, les infrastructures, l'utilisation des technologies, c'est quelque chose qui m'a vraiment marqué, où tout aujourd'hui se fait avec le téléphone, on achète, on va à l'hôpital avec un téléphone, on se fait enregistrer, tout est dans le téléphone, tout est vraiment de manière numérisée et c'est très bien.
11: En étant ici en Chine, j'ai constaté que les Chinois adoraient en fait leurs enfants et je ne sais pas si ça fait partie de la politique de l'enfant ici en Chine. Ça, je vais encore me renseigner plus. Et ce qui m'a encore plu ici, parce que j'ai constaté que les Chinois aiment donner leurs enfants à leurs grands-parents. Et c'est une idée que j'ai louée, parce que je constate que en donnant les enfants à leurs grands-parents, les grands-parents vont transmettre au fait à leurs petits-fils la culture chinoise. Et je pense que c'est ce qui fait en sorte que, malgré que la Chine se développe en termes d'infrastructures, en termes de nouvelles technologies, mais ils gardent toujours leur culture ancienne jusqu'à présent, leur manière de s'habiller. Et partout, en tout cas, ils mettent en avant leur culture.
12: J'ai découvert un pays qui est très développé, avec un peuple travailleur, un peuple discipliné qui vraiment accompagne son gouvernement, et le gouvernement aussi est à l'écoute de son

0: J'ai remarqué ça lors des deux sessions que j'ai eu la chance de couvrir. Vraiment, c'est un peu comme la rentrée politique au niveau de la Chine, où tout est préparé chaque année et tout est essayé dans différents domaines afin de mettre vraiment le peuple chinois dans les conditions sur le plan sanitaire, le plan éducatif, enfin, tout ce qui vraiment concourt au développement de la Chine.
1: Et si j'ai des sentiments particuliers, quand nous avions visité le musée qui retrace les activités du parti depuis le premier congrès de 1949, la visite guidée dans ce musée m'a permis aussi d'avoir beaucoup de sentiments, d'avoir beaucoup d'idées et de me sentir encore plus présent dans les relations et dans les activités que le parti PCC a fait pour son pays.
2: Vous êtes à l'écoute de Fréquence Afrique sur CGTN Radio. Avant de poursuivre notre émission, on se détend avec cette belle chanson.

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5: Vous écoutez Fréquence Afrique sur CGTN Radio. L'actualité africaine a été riche ces derniers jours. Nous faisons le point aujourd'hui dans la troisième partie de l'émission. Commençons par l'ONU qui forme les forces de sécurité en Somalie pour qu'elles surmontent les défis rencontrés depuis des décennies.
6: Ces dernières années, les forces de sécurité somaliennes et leurs partenaires internationaux, notamment les troupes de l'Union africaine basées en Somalie, ont été confrontés aux graves dangers que représentent les engins explosifs utilisés par des acteurs non étatiques tels que le groupe armé Al-Shabaab. Certains ont même perdu la vie. Afin de garantir un environnement sûr dans le pays, le service de lutte anti-mine des Nations Unies forme les forces de sécurité pour qu'elles puissent relever ce défi.
7: Rien qu'en 2023, les équipes de recherche et de neutralisation des explosifs et munitions de l'ATMIS ont retrouvé et neutralisé 74% des dispositifs évalués comme ciblant les troupes de l'ATMIS, évitant ainsi un potentiel de 150 victimes parmi l'ATMIS.
6: Des civils ont également été touchés de manière disproportionnée, les habitants des zones rurales étant davantage exposés aux dangers que représentent les engins non explosés. En juin de l'année dernière, 22 enfants ont été parmi les 27 personnes tuées dans une explosion dans la région de Lower Shabelle suite à la détonation d'un reste de guerre non explosé dans une zone où des enfants jouaient. Les autorités appellent à des efforts concertés pour éviter qu'une telle tragédie ne se reproduise.
7: Un effort efficace de lutte contre les EEI exige de l'ingéniosité, de l'adaptabilité et l'application des principes de base de la lutte contre les EEI. Il est important de souligner que la lutte contre les menaces des EEI n'est pas facile et qu'elle nécessite des efforts concertés de la part de toutes les parties prenantes pour l'atténuer.
6: Alors que les forces de maintien de la paix de la mission de transition de l'Union africaine en Somalie se préparent à quitter le pays, l'UNMAS indique qu'un soutien supplémentaire est nécessaire pour renforcer la capacité des forces de sécurité somaliennes, notamment la police et l'armée nationale somalienne, à travers la formation, l'encadrement et la fourniture d'équipements, afin de contrer les menaces que représentent les engins explosifs improvisés.
5: Ensuite, des actions en RDC. 4 personnes tuées et environ 40 personnes arrêtées lors d'une tentative de coup d'État.
8: L'armée de la République démocratique du Congo affirme avoir déjoué une tentative de coup d'État près des bureaux du président Félix Tshisekedi. Le porte-parole de l'armée indique que l'attaque s'est produite aux premières heures de la matinée à l'extérieur de la résidence du vice-premier ministre Vital Kamerhe. Près des bureaux du président, M. Kamerhe a été nommé candidat à la présidence de l'Assemblée nationale le mois dernier. Le porte-parole indique que plusieurs Américains et un Britannique étaient impliqués. 4 personnes, dont le chef du groupe, ont été tuées et une quarantaine d'autres ont été arrêtées.
5: Maintenant, on se concentre sur le Nigeria. L'énergie solaire pallie la fiabilité de l'approvisionnement en électricité.
9: Faith Emmanuel, une habitante de Jos, a installé des panneaux solaires pour sa maison. Elle dit que c'est plus fiable et moins cher à long terme.
10: It feels good.
11: Ça fait du bien, bien sûr. Nous savons à quel point le tarif de l'électricité est élevé. Donc, je n'ai pas à dépenser autant que toutes les autres personnes qui ne consomment que de l'électricité. C'est cher à installer. Oui, mais quand on installe, c'est une fois pour toutes. Je suis très enthousiaste et heureuse. En fait, je suis soulagée et j'ai recommandé l'énergie solaire à mes amis parce que je n'ai pas de problème.
9: En avril, le prix du kilowattheure est passé de 68 à 225 naira, soit environ 15 cents de dollars. La commission de régulation de l'électricité du Nigeria affirme que la révision ne concerne que 15% des clients qui consomment 40% de l'électricité du pays, ce qui justifie qu'ils paient davantage.
1: Le manque d'énergie ou l'approvisionnement déséquilibré en électricité entraîne la chute des entreprises. En fait, beaucoup d'entreprises ont fermé en raison du coût élevé, de l'exploitation des générateurs et de tout le reste. Et l'énergie solaire est venue stabiliser tout ça.
9: Les experts en énergie soutiennent l'option solaire, mais ils mettent en garde, précisant que cette source d'énergie alternative a ses limites. Ils conseillent au gouvernement d'intensifier la production et la distribution d'électricité.
1: L'un des inconvénients du solaire, c'est qu'on ne peut pas tout alimenter en même temps. Encore une fois, pour la saison des pluies, dans les endroits où les précipitations sont fortes, c'est aussi un inconvénient. Le coût, c'est cher à court terme.
9: Le président Bola Tinubu a promulgué une loi permettant au gouvernement des États de produire et de réglementer l'électricité. Ce mois-ci, il a inauguré 3 projets gaziers conformément à la volonté de son gouvernement de fournir de l'énergie aux Nigérians. En mars, il s'est fixé pour objectif d'accroître la capacité électrique du pays de 4000 MW en 24 mois. Alors que de tels efforts sont en cours, les personnes qui ont les moyens de s'offrir des sources d'énergie alternatives, comme Faith Emmanuel, s'y mettent, tandis que d'autres continuent de dépendre de l'électricité publique et des défis qui l'accompagnent.
4: Et enfin, au Kenya, les inondations submergent de larges aires cultivées.
9: Dans un village reculé de Baringo, dans la province de la vallée du Rift, dans le nord du Kenya, les agriculteurs évaluent les dégâts causés par les récentes inondations. Ils avaient espéré la pluie après 4 saisons de faibles précipitations, mais lorsque les nuages sont enfin apparus, ils ont eu plus que ce qu'ils espéraient, laissant derrière eux une traînée de récoltes détruites.
10: Il n'avait jamais plu comme ça auparavant. La rivière n'était jamais sortie de son lit, mais c'est le cas cette fois-ci.
12: Ce qu'on voit ici, ce sont des exploitations agricoles qui ont perdu plusieurs millions, voire des milliards. Ce sont des gens qui ont perdu leurs moyens de subsistance.
9: Dans cette région du Kenya, les gens ne sont pas seulement des cultivateurs, ils sont aussi des éleveurs de bétail à grande échelle. On dit que des troupeaux de milliers de chèvres et de bovins ont également été emportés par les inondations. La plupart des habitants luttent désormais pour subvenir aux besoins de leur famille.
10: Nous avons vraiment besoin d'aide. Nous prions pour que le gouvernement et toute personne désireuse de nous aider nous viennent en aide.
9: Joy Kiru, économiste et maîtresse de conférences à l'université de Nairobi, estime que le Kenya et de nombreux pays de la Corne de l'Afrique sont confrontés à une grave crise alimentaire.
13: Les producteurs de denrées alimentaires de ce pays sont les petits producteurs qui ont été très touchés, gravement touchés. Ils ont été touchés d'une manière telle que certains d'entre eux ont vu leur récolte anéantie à 100%, d'autres ont vu leurs terres submergées. Vous voyez, quand on parle de certaines cultures comme les légumineuses et les tomates, elles ne peuvent pas être cultivées dans les eaux d'inondation, alors elles pourrissent.
9: Selon elle, les pays de la Corne de l'Afrique doivent maintenant s'adapter et adopter des méthodes agricoles durables.
13: Il est grand temps d'adopter la technologie et l'agriculture intelligente face au climat afin de pouvoir continuer à produire des récoltes et de la nourriture en permanence.
9: L'Organisation des Nations Unies pour l'alimentation et l'agriculture a indiqué qu'en 2021, les fluctuations climatiques et les phénomènes météorologiques extrêmes tels que les inondations, les tempêtes et les sécheresses avaient contribué de manière significative à la faim et à la malnutrition dans le monde. Entre 2000 et 2020, le pourcentage de pays à revenus faibles et intermédiaires confrontés à des conditions climatiques extrêmes est passé de 76 à 98%.
4: Merci branchés sur CGTR Radio. On va souffler un peu avec une belle mélodie. Et on se retrouve après pour la rubrique « Appelons-nous le chinois ».

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2: Bonsoir, chers amis. 亲爱的朋友，晚上好。Bienvenue à notre cours de chinois. Je suis sûre que vous n'avez pas oublié ce que nous avons appris dans la leçon précédente.
3: Voulez-vous répéter avec moi?
4: 你想去看电影吗？
3: Tu vas aller voir un film.
4: 我请你。
3: Je t'invite.
4: 我请你去餐馆吃饭。
3: Je t'invite au restaurant.
2: Aujourd'hui, nous allons apprendre des mots pour remercier.
1: Leçon numéro 6.
5: 小李，我有一个小礼物送给你。
6: 啊，谢谢。
5: 我还给你带了巧克力。
6: 太谢谢你了，小蜜。
5: 我还想这张卡会让你高兴的，生日快乐。
6: 你真是太好了，可今天不是我的生日啊。不过我还是要谢谢你。
1: Explication.
2: 小李，我有一个小礼物送给你。
4: 小李， j'ai un petit cadeau pour toi.
2: 哦，谢谢。哦， merci.我还给你带了巧克力。
4: J'ai apporté aussi des chocolats pour toi.
2: 太谢谢你了，小蜜。
4: Merci beaucoup, 小蜜。
2: 我想这张卡会让你高兴的。
4: Et j'ai pensé que cette carte te ferait plaisir.
2: 生日快乐。
4: Et joyeux anniversaire.
2: 你真是太好了。
4: Tu es vraiment très gentil.
2: 可今天不是我的生日呀。
4: Mais aujourd'hui, c'est pas mon anniversaire.
2: 我还是要谢谢你。
4: Merci quand même.
1: Explication.
2: 有。Avoir.有一个，一个小 petit 小礼物 un cadeau 礼物给 pour 给很 très 很好 gentil好，带给 ，apporter， 带给，巧克力 ，un chocolat， 巧克力，非常 ，beaucoup， 非常，想 ，penser， 想，贺卡。Une carte. 贺卡。
3: 让人高兴。
2: Faire plaisir.
3: 让人高兴。
2: 快乐。Joyeux. 快乐。生日。Un anniversaire. 生日。真是。Vraiment. 真是。可是 mais 可是今天 aujourd'hui 今天还是 quand même 还是
5: 小李，我有一个小礼物送给你。
6: 啊，谢谢。
5: 我还给你带了巧克力。
6: 太谢谢你了，小蜜。
5: 我还想这张卡会让你高兴的，生日快乐。
6: 你真是太好了，可今天不是我的生日啊，不过我还是要谢谢你。
0: Et quant à nous, nous vous remercions de rester fidèles avec nous et merci beaucoup pour vos lettres et vos encouragements. Merci mille fois.
2: 感谢您的收听。
0: Et comme d'habitude, nous nous retrouverons demain à la même heure. Au revoir et à demain.
7: Yaya, Africa.Cette ainsi que sa chère Fréquence Afrique. Merci pour votre fidélité. À très bientôt pour une nouvelle édition sur

Le typhon Nara, le 19e de l'année 2026, a douché terre pour la deuxième fois mercredi matin le long de la côte de la province du Guangdong, dans le sud de la Chine, a indiqué l'Observatoire météorologique provincial. Nara a douché terre pour la deuxième fois le long de la côte du district de Xuwen, dans la ville de Zhenjiang au Guangdong, mercredi vers 3h25, avec un vent soutenu maximal de 18 mètres par seconde près de son centre. Auparavant, Nara avait touché terre sur la côte du district autonome Li de Changjiang, dans la province de Hainan, mardi vers 18h40, avec un vent soutenu maximal de 20 mètres par seconde près de son centre. La deuxième édition des Jeux mondiaux des robots humanoïdes s'est ouverte samedi soir à Beijing, rassemblant 666 équipes et 2056 robots venus de 16 pays. Cet événement de 5 jours a eu lieu à l'anneau national de patinage de vitesse, avec à l'affiche 51 épreuves de compétition. Environ 1000 robots humanoïdes ont défilé lors de la cérémonie d'ouverture, illustrant les progrès technologiques et l'essor de leurs applications dans les lieux de travail et la vie quotidienne. Les épreuves basées sur des scénarios quittent les laboratoires pour des lieux réels, comme des usines, des hôtels et des maisons des moines. La sonde lunaire chinoise Chang'e 7 ne remplit pas les conditions requises pour son lancement, qui ne pourra donc pas avoir lieu pendant la fenêtre de lancement prévue cette année, a déclaré dimanche l'Agence spatiale des vols habités de Chine. Cette évaluation a été réalisée selon les principes de prudence, de fiabilité et de réussite absolue de la mission, a précisé l'agence. L'infrastructure chinoise de recharge pour véhicules électriques poursuit son expansion rapide, le nombre total de points de recharge atteignant 23,68 millions à fin juillet 2026, en hausse de 41,9% sur un an, a annoncé lundi l'Administration nationale de l'énergie. Sur ce total, les installations de recharge publique s'élevaient à 5 099 millions d'unités, en hausse de 21,3% par rapport à l'année précédente. Les installations de recharge privée totalisaient 18,58 millions d'unités à la fin du mois dernier, en hausse de 48,8% sur un an. Une entreprise d'acier de Chongqing a récemment réalisé sa première exportation d'acier cordant, acier autopatinable, vers le marché africain. Selon un responsable de l'entreprise, l'acier cordant est particulièrement privilégié pour l'Afrique en raison de ses qualités, à savoir sa résistance à la corrosion, sa haute performance mécanique, sa longévité et son faible coût d'entretien. Autant d'atouts qui le rendent parfaitement compatible avec les conditions arides et les besoins locaux en matière d'infrastructure et de transport. La Chine a formé sa délégation nationale pour le 48e concours WorldSkills prévu du 22 au 27 septembre prochain à Shanghai, a annoncé dimanche le ministère des Ressources humaines et de la Sécurité sociale. La délégation chinoise se compose de 220 membres, dont 71 concurrents qui participeront aux 64 épreuves de compétences de l'événement. Les participants, à savoir 49 étudiants et 22 professionnels en activité, viennent de 21 provinces chinoises. Leur âge moyen est de 21 ans et tous ont entre 18 et 25 ans. Organisé tous les deux ans, le concours WorldSkills est le plus grand rassemblement international de talents professionnels au monde. Environ 1400 concurrents en provenance de près de 70 pays et régions sont attendus à cette compétition. La municipalité de Shanghai dans l'est de la Chine a récemment accueilli la réunion inaugurale du CORTEC Chine, groupe de coopération sino-français dans le domaine de la

0: sérologie cervico-faciale. Cette nouvelle entité, soutenue par le GORDEC, groupe d'oncologie, radiothérapie tête et cou, vise à structurer une collaboration d'études cliniques de haute qualité entre la Chine et l'Europe. Outre les sessions scientifiques, la réunion a consacré un volet stratégique à la diffusion des technologies pharmaceutiques innovantes chinoises à l'international et aux partenariats académiques sino-européens. 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
3: Bienvenue à Cogito. Solidité, innovation, résilience, trois mots clés qui caractérisent la performance de l'économie chinoise au cours des 7 premiers mois de l'année. Les dernières données économiques dévoilées confirment la progression des principaux indicateurs, une dynamique favorable à l'activité économique ainsi qu'un développement davantage tourné vers l'innovation et la montée en gamme. Selon des analystes, ces résultats témoignent non seulement la forte résilience et du dynamisme de l'économie chinoise, mais insufflent également un nouvel élan à une économie mondiale qui peine à retrouver à son souffle. Depuis le début de l'année, les conflits géopolitiques ne cessent de s'intensifier, les marchés énergétiques internationaux connaissent d'importantes fluctuations et la reprise économique mondiale reste confrontée à de multiples défis. Récemment, la Banque mondiale et le Fonds monétaire international ont, dans leur dernier rapport, revu à la baisse de 0,1 point de pourcentage leur prévision de croissance de l'économie mondiale pour 2026. Dans ce contexte, comment la Chine parvient-elle à poursuivre son développement, notamment dans les domaines de l'innovation et de la montée en gamme? D'où lui vient cette dynamique? Au cours des 7 premiers mois de l'année, face à divers chocs externes et difficultés internes, les décideurs chinois ont évalué la situation avec justesse, mis en œuvre des politiques macroéconomiques plus proactives, approfondi sans relâche les réformes et élargi l'ouverture de haut niveau. Dans tous les secteurs, l'innovation scientifique et technologique a été mise à contribution pour promouvoir un développement de qualité. À cela s'ajoutent les solides fondamentaux de l'économie chinoise, ses nombreux atouts, sa forte résilience et son immense potentiel qui lui permettent de résister aux risques et de progresser de manière stable. L'analyse de ce dernier bilan permet ainsi de dégager trois caractéristiques marquantes de l'économie chinoise, la solidité, l'innovation et la résilience. En tant que deuxième économie mondiale, la Chine dispose de l'un des systèmes industriels les plus complets au monde et d'un marché colossal. Ses atouts lui confèrent une grande marge de manœuvre ainsi qu'une forte capacité à absorber les chocs et à résister aux risques. Au cours des 7 premiers mois de l'année, la valeur ajoutée des grandes entreprises industrielles a augmenté de 5,3% par rapport à la même période de l'année précédente. Dans le même temps, la valeur ajoutée de l'industrie de l'équipement et celle de l'industrie de haute technologie ont progressé respectivement de 9,7% et 13,8%, renforçant davantage les fondements de l'industrie. Le volume global des ventes au détail des biens et de services a quant à lui augmenté de 2,6% en glissement annuel. À noter surtout la progression de 5,0% des ventes de services, soit 3,9 points de pourcentage de plus que celle des biens. Une évolution qui témoigne du rôle croissant de la consommation de services en Chine. Parallèlement, de janvier à juillet, l'indice des prix à la consommation a connu une hausse modérée par rapport à l'année précédente. Le taux de change du yuan est resté globalement stable avec quelques réajustements à la hausse et les réserves de change se sont maintenues au-dessus de 3 400 milliards de dollars. Avec l'essor d'industries émergentes telles que l'intelligence artificielle et les technologies vertes, les nouveaux moteurs de la croissance économique chinoise développent un rythme accéléré. Sur les 7 premiers mois de l'année, la contribution des nouveaux moteurs de croissance à l'augmentation de la production des grandes entreprises industrielles a atteint 50%. La production de robots industriels a progressé de 28,5% sur un an, tandis que celle des équipements d'impression 3D et des batteries lithium-ion a augmenté respectivement de 52,3% et 40,2%. La part des ventes des véhicules électriques a dépassé 50%, tandis que les investissements dans les industries de haute technologie ont grimpé de 5% par rapport à l'année précédente. Cette série de données témoigne de l'accélération de la montée en gamme de l'industrie manufacturière chinoise vers le moyen et le haut de gamme des chaînes industrielles et de valeur. Le rôle des nouveaux moteurs de croissance dans le soutien au développement économique ne cesse ainsi de se renforcer. Par ailleurs, la résilience de l'économie chinoise a également fortement impressionné le monde. Prenons l'exemple du commerce extérieur. Face à des défis tels que l'accroissement des incertitudes de l'environnement extérieur et la montée du protectionnisme, le volume global des importations et des exportations de marchandises de la Chine a augmenté de 17,3% en glissement annuel au cours des 7 premiers mois, faisant preuve d'une forte résilience et apportant une précieuse dose de certitude à l'économie mondiale. Sur la même période, les importations chinoises ont progressé de 22,0%, soit 8 points de pourcentage de plus que les exportations. Cette évolution témoigne du rôle croissant de la Chine comme super acheteur à l'échelle mondiale. Deuxième marché de consommation au monde, la Chine offre également aux entreprises internationales des perspectives de développement stable. Nestlé Chine axe ainsi ses innovations sur les besoins des consommateurs chinois. Selon son PDG, Chris Marzocchi, depuis 2020, l'entreprise a investi plus de 6 milliards de yuan en Chine et plus de 90% de ses produits commercialisés dans le pays sont fabriqués localement, ce qui lui permet de s'intégrer en profondeur au marché chinois. À l'heure actuelle, la situation internationale demeure complexe et difficile. L'insuffisance de la demande intérieure reste un problème aigu et le développement économique est toujours confronté à de nombreux risques et défis. Toutefois, au vu des performances déjà enregistrées cette année, la stabilité demeure le maître mot de l'économie chinoise. Grâce au renforcement des nouveaux moteurs de croissance, à l'approfondissement des réformes et à l'élargissement de l'ouverture, ainsi qu'à la mise en œuvre efficace des politiques macroéconomiques, la Chine continuera de favoriser un développement économique soutenu, davantage orienté vers l'innovation et l'excellence. Cela offrira encore plus d'opportunités à l'économie mondiale. L'opportunité de la Chine 2.0 deviendra une opportunité mondiale 2.0.

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0: 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Ben Zilan, un village de moins de 10 000 habitants, est un lieu de transit incontournable sur la ligne touristique reliant Shangri-La et la montagne enneigée de Meili. À ce petit village situé sur la route Yunnan-Xizang, l'architecte française Estelle Achard a construit un paradis naturel respectueux de l'environnement.
1: En fait, je suis venue très souvent voyager au Yunnan depuis plus de 30 ans. En 1991, j'ai voyagé pour la première fois au Yunnan et j'ai découvert pas mal de régions du Yunnan et j'ai voulu revenir tous les ans pratiquement pendant mes vacances au Yunnan. Et un jour, je voulais changer de travail en France et c'était difficile. Donc, je me suis dit que j'allais faire un projet au Yunnan. Ça serait plus facile pour moi.

0: qui suis toute seule avec pas une grosse fortune. Donc, je me suis dit qu'au Yunnan, je pouvais faire ça. Parce que j'aime bien le Yunnan. C'est devenu mon pays d'adoption.
1: Ah, d'adoption, vous l'avez dit.
0: Oui, parce que j'ai des liens forts maintenant depuis tant d'années que je suis venue au Yunnan et je me suis dit je vais essayer de faire quelque chose là parce que j'aime bien les gens, j'aime bien. C'est très divers partout et du coup il y a de la montagne, il y a plein d'ethnies différentes, les gens sont très gentils. Mais finalement, je me suis dit que j'aimais mieux le nord, peut-être, sûrement parce que les Tibétains sont très amicaux, très chaleureux, comme dans le sud de la France. Du coup, j'aime bien cette partie du Yunnan aussi. Je me suis dit que je pouvais avoir une grande maison pour pas très cher dans cette zone-là.
1: Estelle a cherché d'abord une maison à travers le Yunnan, à Kunming, à Jianshui ou à Baoshan, et finalement, en 2012, c'était à Benzilan, petit village près du Shangri-La, qu'elle a fixé son choix sur une grande ferme tibétaine en Bizet. Elle voulait faire de ce bâtiment sa maison tout en accueillant les touristes qui voyagent à Shangri-La.
0: J'ai cherché d'abord une maison à Kunming, à Jianshui, à Weishan. J'ai cherché, mais j'ai pas trouvé une maison suffisamment grande et qu'il soit possible de louer ou d'acheter. Et donc j'ai trouvé cette maison, une grande ferme tibétaine en pisé, c'est-à-dire en terre battue. La terre battue, ça me parle parce que près de ma région d'origine en France, il y a aussi des maisons en terre battue. Donc je me suis dit que c'était une bonne chose. Et de rénover cette ferme et d'en faire un lodge avec, là maintenant j'ai 4 chambres dedans. Il n'est pas très très vieux, il doit
1: D'accord.
0: avoir une quarantaine d'années à peu près, mais 40, 45 ans, mais il était en très mauvais état, il n'était pas fini, il n'y avait pas d'eau, pas d'électricité, c'était en très très mauvais état. C'était une ferme très mal entretenue, le toit était. J'ai refait tout le toit, j'ai refait beaucoup de choses. Mais j'ai utilisé aussi, par exemple, pour l'électricité et la plomberie, j'ai utilisé les meilleurs matériaux que je pouvais trouver en Chine. J'ai pas utilisé les matériaux du village d'à côté qui sont de très mauvaise qualité, pas cher. Je me suis approvisionnée directement dans les meilleures usines de Chine pour l'électricité et la plomberie parce que je voulais faire quelque chose de bonne qualité. D'ailleurs, depuis bientôt 12 ans que j'ai fait la maison, j'ai aucun problème d'électricité et de plomberie. Je l'ai rénovée d'une manière écologique, c'est-à-dire en respectant au maximum la maison dans ce qu'elle est à la base. Elle était en très très mauvais état, mais je l'ai rénovée avec toutes les techniques modernes écologiques, c'est-à-dire que les murs, les cloisons à l'intérieur sont faits avec de la paille et de la terre. Entre autres, enfin, j'ai utilisé toutes les techniques des architectes d'aujourd'hui pour rénover une maison d'hier, parce que je suis architecte aussi.
1: Au départ, raconte Estelle, l'idée n'était pas tournée spécialement vers l'écologie. On l'écoute.
0: Au départ, en fait, j'étais pas spécialement tournée vers l'écologie parce que je ne connaissais pas. Sauf que chez moi, près de mon lieu de naissance, eh bien, il y a ces maisons en terre aussi et des nouvelles architectures de terre faites par des architectes d'aujourd'hui. Mais donc, j'ai commencé à étudier pendant 6 ou 7 mois, l'écologie d'une maison, essayer de comprendre comment je pouvais la rénover de plus en plus écologiquement, parce que, en fait, c'est la maison qui m'a montré qu'il fallait que je le rénove d'une manière écologique. Parce que la terre, il faut la respecter. Par exemple, on ne met pas sur un mur en terre, on ne met pas de béton, parce que ça étanchéifie le mur, il ne peut pas respirer et il devient malade. Les planchers, le rez-de-chaussée

0: rez-de-chaussée, c'est pareil. On ne doit pas mettre de dalles en béton pour que la maison respire, pour qu'elle soit en bonne santé. Et puis, j'ai essayé d'utiliser au maximum les matériaux locaux. Par exemple, pour faire les cloisons, je n'ai pas utilisé de la brique. D'abord, c'est trop lourd, ça use énormément d'énergie pour faire de la brique. Alors que moi, j'ai fait des briques de terre crue, c'est-à-dire qu'elles ne sont pas cuites avec de la paille dedans. La paille qu'on trouve localement, qu'il y avait déjà dans la maison d'ailleurs, et la terre que j'ai utilisée aussi, juste à 500 mètres, il y avait de la terre nécessaire pour faire les cloisons, par exemple. Mais j'ai aussi voulu faire des toilettes sèches parce que je suis à côté de la rivière et je voulais pas polluer la rivière avec des eaux sales. Donc les toilettes sèches, c'est un petit peu, on pourrait penser que c'est arriéré, mais en fait, je pense que l'écologie, c'est pas arriéré, c'est au contraire très moderne, et il faut vraiment qu'on s'en occupe. Donc pour pas polluer les sols, pour pas polluer les eaux, en plus... les toilettes sèches, ça n'use pas beaucoup d'eau et ça peut aussi faire du compost, du fertilisant pour les arbres et les fleurs. Je n'en mets pas bien sûr aux légumes parce que par sécurité, mais le compost de toute façon, je le laisse reposer pendant 3 ans et au bout de 3 ans, ça ne sent pas. Rien, c'est comme la forêt, c'est tout à fait, c'est des micro-organismes qui décomposent tout ce qu'il y a dans le compost et le rendent propre. Et donc, on peut le mettre comme ça dans le jardin. Enfin, moi, je le mets pas pour les légumes par sécurité. Je pense que c'est très important de s'occuper de l'écologie. J'ai aussi fait de telle manière à ce que je ne dépense pas trop d'électricité. C'est chaque petit geste. Je trie beaucoup mes déchets, je ne mets plus de bouteilles en plastique dans les chambres, mais des bouteilles en verre que je remplis avec de l'eau de source pour les autres. C'est plein de petits gestes accumulés. D'ailleurs, de plus en plus de jeunes Chinois, par exemple à Dali, je vois, ou à Kunming, ou à Lijiang aussi, je vois de plus en plus de jeunes Chinois s'intéresser à tous ces principes, le jardin par exemple, et je ne traite pas mes plantes dans le jardin avec des produits chimiques, je fabrique mes produits de traitement ou de fertilisant. C'est des nouvelles techniques de culture qui sont écologistes. Voilà.
1: Les résultats de ces études sont ce que le visiteur pourra constater aujourd'hui. Estelle essaie de garder une rusticité en structure et d'utiliser au maximum les matériaux locaux. D'une personnalité claire et nette, Estelle Achard a revalorisé les objets anciens et les a transformés en décorations de chambre, par son admiration pour les objets simples du quotidien.
0: J'ai essayé de rester au plus près des matériaux bruts. Par exemple, les enduits sont des enduits de terre, les sols, je ne les ai pas vernis. Et j'aime beaucoup les objets très simples du quotidien, qui sont pas élaborés, qui sont pas faux, que j'ai acheté pas cher ou que les gens jetaient ou m'ont donné. Et tous ces objets-là, je les ai mis en valeur dans la maison parce que c'est, à mon avis, une manière de montrer la vraie vie des gens. Je n'aime pas les choses artificielles, trop artificielles.
1: Mais cette modestie ne représente pas tout. La propriétaire de l'auberge souhaite faire le séjour très confortable, tout en gardant le style traditionnel tibétain. En termes de décoration intérieure, les 4 chambres montrent un mélange de styles. Estelle présente ses idées esthétiques en tant qu'architecte française résidant au Yunnan. 4 chambres sur 4 thèmes différents de la province.
0: J'ai essayé de faire au maximum de que je pouvais pour apporter du confort aux hôtes. Même si les toilettes sèches sont difficiles pour certains hôtes chinois qui ont peur de ça, malgré tout,

0: Globalement, j'ai essayé de garder une rusticité dans les murs. Par exemple, j'ai pas mis de vernis, j'ai pas mis. Les murs sont bruts, on voit la terre. Mais j'ai essayé de faire ça très confortable. J'ai des lits très confortables, une salle de bain très confortable, une nourriture très confortable. Donc je donne au maximum de ce que je peux. Et donc j'ai fait quatre chambres. De ce que je suis moi aussi, parce que c'est une relation, une maison, c'est un prolongement du propriétaire, c'est un prolongement de soi-même, c'est ma maison, c'est pas quelque chose d'extérieur. Donc, moi, ce que je suis, c'est j'ai beaucoup voyagé au Yunnan, mais je suis française, donc c'est un mélange de. Que je suis en tant que Française, en tant qu'architecte, et ce que j'ai aimé au Yunnan. Donc il y a quatre chambres sur quatre thèmes différents du Yunnan. Il y a une chambre tibétaine, une chambre du sud Yunnan, avec les broderies ethniques du sud Yunnan, par exemple. Une chambre que j'appelle, moi, la vieille Chine, c'est-à-dire qui évoque la vieille Chine, la Chine d'avant Mao Tse-tung, la Chine qu'il y avait au Yunnan avec la relation avec le Vietnam, avec l'Indochine, la vieille Chine. Et une autre chambre des années, avec des choses des années 60, très colorées, très populaires. Voilà, parce que c'est ce que m'évoque le Yunnan.
1: L'auberge d'Estelle se baptise Toulou Loge, puisqu'un ruisseau coule en face de la façade du bâtiment et l'autre bout du ruisseau conduit vers un long chemin de terre sinueux. Les hôtes chez Toulou Loge ont d'ailleurs la chance de déguster le dîner et le petit déjeuner à la française, préparé avec des produits locaux comme sa propriétaire essaie de fournir la nourriture d'excellente qualité. Dans le formidable jardin autour de l'auberge, Estelle plante des fleurs, des légumes et plein d'herbes pour la cuisine.
0: 1 000 kwai pour deux, avec le dîner à la française de produits locaux et le petit déjeuner. J'essaye d'avoir de très bonnes qualités de nourriture parce que on a beaucoup de chance au Yunnan d'avoir des légumes, des fruits organiques, de la viande absolument merveilleuse parce qu'il y a du yak, il y a des petits porcs noirs, il y a du très bon poulet, enfin vraiment beaucoup de choses. Je fais moi-même le pain avec des farines anciennes de la montagne. Je fais beaucoup de choses avec des produits locaux que je recherche particulièrement pour leur qualité. Mais je suis au Yunnan, dans les grandes villes, c'est plus difficile. Moi, j'ai beaucoup de chance.
1: Si l'on cherche l'auberge d'Estelle sur les principales plateformes de tourisme en ligne, il est difficile d'en trouver des informations. Pour cela, Estelle Achard a bien fait des réflexions.
0: Oui, c'est difficile de me trouver. En fait, comme j'ai pas beaucoup de chambres et que je veux vraiment que les gens comprennent mon projet, parce que je ne suis pas un hôtel, c'est je loge les gens chez moi, je les reçois, je mange avec eux. Donc je veux vraiment qu'ils comprennent que ce n'est pas un magasin, par exemple, ce n'est pas quelque chose qu'on vient voir et où on donne rien, c'est un échange. C'est-à-dire mes clients me donnent une relation et moi je leur donne un relationnel aussi. Donc je ne veux pas que ce soit sur des grands sites comme, je ne sais pas, TripAdvisor, Trip.com ou Booking.com. Je ne veux pas ça. Je veux que. Donc c'est plus du bouche à oreille, des gens qui connaissent, qui sont venus chez moi et qui en parlent. Ce sont ma meilleure publicité. Les gens qui sont déjà venus chez moi. On peut me joindre sur WeChat. Voilà, essentiellement sur WeChat. J'ai aussi des gens qui publient sur Xiaohongshu, mais en général, après, ils me contactent sur WeChat. Donc c'est très confidentiel. Je ne veux pas que ça soit. Je ne veux pas avoir trop de gens, en fait. Je veux garder ce relationnel comme des amis.
1: S'il y a trop de
0: Les
1: monde,
0: clients sont comme des amis.
1: D'accord. S'il y a trop de monde, ça va briser la tranquillité.
0: Voilà, c'est ça.

0: Donc, je veux une vraie relation entre mes clients et moi, et les clients et l'extérieur. Je veux que, par exemple, les clients, je veux pas de clients qui viennent juste dormir une nuit et c'est tout. Et faire une ou deux photos. Ça, c'est pas possible. Il faut que les clients restent au moins 2 jours et qu'ils prennent le temps de savoir ce qu'il y a autour de moi, de visiter le temps, prendre le temps aussi, c'est très important. Je veux pas que ce soit une barrière. Moi, ce qui m'a le plus important, c'est le relationnel avec les clients. Donc, comment dire, je ne veux pas que l'argent soit une sélection. La sélection, elle est plus sur l'intérêt des gens quand ils viennent à la maison. Je sais que c'est pas très traditionnel en Chine de pas regarder l'argent. C'est vrai que je ne deviens pas riche, mais je pense que j'ai une bonne vie. En fait, je suis très contente de vivre là où je vis. Je ne pensais pas pouvoir faire autant dans ma maison et je n'avais pas une vue précise de ce que j'allais avoir. Je le fais fur à mesure. Au fur et à mesure, oui, j'ai des animaux, j'ai un chouette jardin, j'ai planté plein d'herbes pour la cuisine, pour les fruits, pour les légumes. J'ai planté des fleurs, des choses comme ça. C'est vrai que pour moi, j'aime beaucoup ma maison et les gens qui vivent avec moi là, dans mon village. Je me sens très bien. Oui, c'est une forme d'Eldorado. Voilà, mais c'est assez simple en fait. Je vis une vie simple avec des gens autour de moi qui sont très chaleureux. Je vis très bien en réalité, même si je ne suis pas riche.
1: 12 ans après de s'installer à Benzilan, Estelle tisse des liens très amicaux avec les Tibétains locaux. Ils l'appellent Aïe, qui signifie la tante en mandarin. Au temps de la COVID-19, les agriculteurs locaux lui ont souvent amené de la viande et des légumes, ce qui l'a tellement touché.
0: Donc moi, j'habite pas exactement à Shangri-La, j'habite au bord du Yangtze un petit peu après, donc j'ai beaucoup moins froid qu'à Shangri-La. Je suis dans une petite ville qui s'appelle Benzilan, et à côté, il y a un petit village qui est le mien, juste à côté. Donc déjà, j'ai un meilleur climat et les gens ont beaucoup moins de touristes, donc ils sont très chaleureux. Je me sens vraiment faire partie de cette petite société, même si je suis très différente. Et ça, c'est magique, parce que j'aurais même pas imaginé que ça puisse être aussi chaleureux, aussi sympathique. Les histoires, par exemple, pendant le Covid, j'ai été très touchée parce qu'il y a eu des moments où moi, je pouvais pas sortir de ma maison. Mais mes voisins, ils m'ont amené un peu de viande, un peu de légumes, un peu. Toujours, ils m'ont demandé comment j'allais, parce qu'ils savaient que j'étais toute seule à la maison avec mes chiens. Donc, ils ont fait très attention, c'était très sympathique.
1: Il vous appelle comment en chinois, en tibétain?
0: Oh non, ils m'appellent Aïn.
1: Aïe.
0: Aïn.
1: Ah,
0: Ouais.
1: d'accord.
0: Sinon, il m'a. C'est curieux, ils appellent ma maison Mégotia.
1: Ah,
0: Pourtant, je ne suis pas du tout américaine, je suis française, mais bon, pour eux, ça veut dire étranger, quoi. Mais eux, ils disent Mégotia.
1: d'accord.
0: Bon, j'ai l'habitude, c'est pas grave.
1: D'accord, c'est intéressant. Donc, vous parlez également le chinois, très couramment.
0: Je parle, mais je parle comme les gens comme mes voisins. Je parle pas très bien chinois. Je peux pas parler avec des choses très compliquées, mais je me débrouille très bien pour toutes les choses pratiques. D'ailleurs, j'avais cette stagiaire Igong chez moi pendant 1 an qui venait de Qingdao et elle comprenait moins bien mes voisins que moi des fois, parce que moi je comprends très bien leur accent puis je parle comme eux.
1: C'est aussi une des raisons de plus pour Estelle de résider longtemps sur cette terre magnifique et multicolore qu'est le Yunnan.
0: Pour moi, le Yunnan, c'est quand même très spécial en Chine parce qu'il y a beaucoup d'ethnies et que nous, en tant qu'étrangers, on n'est qu'une ethnie parmi d'autres. On n'est pas vu comme dans certains autres provinces, on n'est pas vu, les étrangers ouïghougènes et les Chinois. On est juste une ethnie parmi d'autres. Et du coup, les gens sont très chaleureux, ils aiment bien les contacts. Ils n'ont pas peur de nous, ils n'ont pas peur de la différence au Yunnan, les gens. Je trouve que c'est une des choses les plus magiques du Yunnan. Et puis en plus, chaque fois qu'on change de ville, de petit endroit, il y a toujours des endroits très différents les uns des autres. C'est un peu comme en France. La France est grand à peu près comme le Yunnan, plus ou moins. Et aussi en France, quand on voyage, c'est un très beau pays aussi, la France, comme le Yunnan,
1: D'accord.
0: avec plein de choses différentes. Je pense que même au Yunnan, les gens sont plus gentils dans leur totalité qu'en France, plus sympathiques.
1: Vous l'avez dit, les gens du Yunnan n'ont pas peur de la différence.
0: Non.
1: C'est peut-être ça qui vous a fait rester là-bas longtemps.
0: Oui, c'est tout à fait, tout à fait. Et non, ils sont très... Ouais, c'est incroyable comme ils n'ont pas peur de la différence de culture. Parce que c'est très difficile aussi d'être dans un pays qui n'est pas sa culture. Hein. Il y a des
1: Oui,
0: jours où pour moi c'est difficile
1: tout à fait.
0: d'être toujours à la. Je dois être toujours attentive pour comprendre tout le monde. Et j'ai plus de facilité à comprendre les gens du Yunnan, et particulièrement ma zone tibétaine, plutôt que lorsque je vais dans des zones où il y a beaucoup de Han, comme ça ne veut pas dire que les gens ne sont pas sympathiques, mais c'est beaucoup plus difficile pour moi de
1: D'accord.
0: comprendre. Par exemple, les Tibétains, quand on les croise, ils nous sourient, ils font un petit mouvement de la tête, ils regardent dans les yeux. Ce sont des petits gestes qui nous sont communs
1: D'accord.
0: à moi en tant qu'occidentale et aux Tibétains. Alors que dans certaines régions de Chine, même je croise les gens, les gens ne nous regardent pas dans les yeux. La Chine, c'est très grand, donc il y a toujours plein de gens différents. C'est pas, il faut, je sais qu'il faut pas faire une généralité, bien sûr, mais
1: Oui.
0: globalement, on pourrait dire comme ça.
1: Voilà, on prend une pause musicale et on se retrouve juste après pour la dernière partie de notre émission consacrée aux courtes chinoises.

0: Merci de nous rejoindre dans InVivo. C'est le moment de suivre notre rubrique « Le chinois au quotidien ».
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2: Bonjour à tous, bienvenue pour un nouveau cours de chinois. Salut Thomas.
1: Salut Tai, tu vas bien depuis le dernier cours ?
2: Très bien, et toi ?
1: Bah écoute, ça va plutôt pas mal. J'apprends le chinois peu à peu, grâce à toi. Oh. Et je t'avoue que c'est beaucoup de travail, mais bon, on y arrive peu à peu. Et je devine également tout ce qu'attendent nos auditeurs, et comme à chaque fois, je pense qu'on va reprendre les phrases du cours précédent.
2: C'est ça, on va commencer tout de suite.
1: Et la première phrase, je crois que c'est « Allez-y, s'il vous plaît », comment tu dis ça en chinois ?
2: Nin xian qing.
1: Nin xian qing. Et la réponse convenable, qui veut dire « Ne faites pas tant de manière en français », ça se dit en chinois, Tai ?
2: Bie zheme keqi.
1: Ok, révisons maintenant les phrases qu'on a apprises la dernière fois. La première, « Buvons à notre réussite ». Vous souvenez-vous comment le dire en chinois ? Et Tai, pour cela, va vous aider.
2: Bien sûr. Wei women de hezuo chenggong, ganbei.
1: Ok, la deuxième phrase maintenant. Comment dire en chinois « buvons à la santé de tout le monde » ? Ok, donc on passe à la phrase suivante. Merci de votre hospitalité. Comment tu dirais ça à Tai en chinois ? Ok, maintenant on va s'écouter les quatre dialogues qu'on a appris durant le cours précédent. C'est parti.
3: 对话 1, 您先请。
4: 谢谢。
3: 对话 2, 你是客人，请坐这儿。
4: 好。别这么客气。
3: 对话三，为我们的合作成功干杯。
4: 为大家的身体健康干杯。
3: 对话四，时间不早了，我们该走了，感谢你们的热情款待。
4: 欢迎你们以后常来。
2: Voilà, une petite piqûre de rappel du cours précédent, ça ne peut pas faire de mal. Maintenant, on va voir ce qu'on va apprendre aujourd'hui. Comme d'habitude, Thomas, je vais dire les phrases chinoises et toi, tu vas donner le sens en français.
1: Ok, c'est parti.
4: 请问有洗发水卖吗？
1: S'il vous plaît, pourriez-vous me dire si vous avez du shampoing ou pas?
4: 我想退货。
1: Je voudrais vous rapporter des marchandises.
4: 您的发票带来了吗?
1: Avez-vous apporté votre facture?
4: 您给退了吧?
1: Vous pouvez me le reprendre, s'il vous plaît. Ok, aujourd'hui, il est commode, on le sait, de faire des achats dans la capitale chinoise, Beijing. Et il y a beaucoup de distributeurs et de débitants reconnus internationalement qui ont implanté des magasins dans cette ville. Bien sûr, on peut acheter des marchandises de plus grandes marques internationales. Aussi, pas besoin de se charger trop les valises pour venir en Chine.
2: C'est vrai.
1: Et je voudrais demander au vendeur s'il a du shampoing à vendre. Comment le dire en chinois ?
2: Tu peux le dire comme ça. 请问有洗发水卖吗？
1: 请问有洗发水卖吗？
2: 请问 c'est une formule de politesse. S'il vous plaît, on le dit pour poser une question. 请问
1: 请问
2: 有 avoir
1: 有
2: 洗发水 shampoing
1: 洗发水
2: 卖 vendre
1: 卖。
2: Bon, écoutons ensemble le premier dialogue.
1: C'est parti.
3: 对话一。请问，有洗发水卖吗？
4: 啊，就在前面的架子上。
2: Bon, c'était le premier dialogue du cours aujourd'hui. Vous avez sûrement saisi quelque chose. Bon, maintenant répétez encore une fois avec nous la phrase clé du dialogue avant de le repasser. 请问有洗发水卖吗？
1: 请问有洗发水卖吗？
2: Ce qui signifie, Thomas ?
1: Ce qui signifie, excusez-moi, auriez-vous du shampoing à vendre ?
2: Parfait.
1: Bon, ok, je viens d'acheter une bouteille de shampoing, donc, mais arrivé chez moi, je vois qu'il y a un petit défaut, ça peut arriver n'importe où, et donc je voudrais le rendre au magasin. Comment le dire en chinois, Tai ?
2: Tu peux le dire, 我想退货。
1: 我想退货。
2: Bon, on va expliquer mot à mot.
1: Ok.
2: 我je
1: 我
2: 想vouloir souhaiter
1: 想
2: 退rendre, retourner.
1: Tui.
2: Quoi, marchandise.
1: Huo.
2: Wo xiang tui huo.
1: Wo xiang tui huo.
2: Ok, on va passer le deuxième dialogue.
3: 对话二，这个可能坏了，我想退货。
4: 您的发票带来了吗？
3: 带了。
2: Bon, vous venez d'entendre le deuxième dialogue. En général, lorsqu'on retourne des marchandises, le vendeur peut demander « 您的发票带来了吗？ »
1: 「您的发票带来了吗？」
2: 「您的发票带来了吗？」ce qui signifie « Avez-vous votre facture ?» Bon, on va décomposer la phrase comme d'habitude. « 您的 votre. »«
1: 您的
2: 发票 facture. »«
1: 发票
2: 带 apporter. »«
1: 带
2: 来 est placé derrière un verbe pour désigner la direction d'une action. »« 来
1: 来
2: le c'est une particule placée au bout d'une phrase pour désigner la fin d'une action. »«
1: Le
2: ma particule interrogative. »
1: Ma, ouais, ça on l'a déjà vu, on a commencé à, d'ailleurs à bien comprendre que ma marque une question lorsqu'elle est située à la fin de la phrase.
2: Bon, la phrase entière, 您的发票带来了吗? Avez-vous votre facture?
1: Voilà, le vendeur dit que ce n'est pas grand-chose, il ne veut pas reprendre le produit, mais je voudrais tout de même le retourner. Alors, comment le dire en chinois?
2: On peut dire 您给退了吧?
1: 您给退了吧?
2: Nin, on le sait déjà très bien, vous, c'est l'appellation respectueuse de ni, tu. Gai signifie originairement offrir. Ici, il est utilisé comme une particule placée devant le verbe tui. Il désigne le renforcement du mode gai.
1: Gai.
2: Tui, retourner.
1: Tui.
2: Le, on va le répéter encore une fois, est une particule qui est placée derrière d'un verbe pour désigner l'accomplissement d'une action. Par exemple, zhe ben shu. J'ai fini ce livre. Le cours est terminé. Xia ke la.
1: Ouais, d'accord. Et la particule ba, ça veut dire quoi, Tai?
2: Ici, ba est aussi une particule qui est placée au bout de la phrase impérative pour adoucir le mode.
1: Ba.
2: Nin ge tui le ba.
1: Nin ge tui le ba. Vous pouvez le reprendre, s'il vous plaît. Allez, on s'écoute tout de suite le dialogue 3.
3: 对话3. 给您换一个行吗?
4: 不要了。您给退了吧?
2: Bon, maintenant, nous révisons ensemble ce qu'on a appris aujourd'hui, puis écoutons les dialogues.
1: Ok, s'il vous plaît, pourriez-vous me dire s'il y a du shampoing en vente? En chinois, ça se dit...
2: 请问有洗发水卖吗?
1: 请问有洗发水卖吗? Et par exemple, j'ai un produit défectueux chez moi et je veux retourner une marchandise. Quelle est la phrase?
2: 我想退货。
1: 我想退货。
2: Je voudrais retourner cette marchandise.
1: Voilà, maintenant, le vendeur me demande, avant de reprendre ma marchandise, avez-vous apporté votre facture? La phrase en chinois, Tai.
2: 您的发票带来了吗?
1: 您的发票带来了吗? Voilà, et finalement, je leur demande avec insistance de me le reprendre.
2: Dans ce cas-là, on va dire en chinois, 您给退了吧?
1: Vous pouvez me le reprendre, s'il vous plaît, donc, 您给退了吧?
2: Voilà les trois dialogues d'aujourd'hui.
1: Allez, c'est parti.
3: 对话一，请问有洗发水卖吗？
4: 哦，就在前面的架子上。
3: 对话二，这个可能坏了，我想退货。
4: 您的发票带来了吗？
3: 带了。对话三，给您换一个行吗？
4: 不要了，您给退了吧。
1: Voilà, on avance doucement mais sûrement. Le tout, c'est de travailler un peu ce que l'on a vu précédemment. Maintenant, on passe à notre rubrique ABC de la culture.
2: On voyage en Chine pour l'hébergement.

0: Pour les achats, les amis étrangers doivent demander des factures pour protéger leurs droits et intérêts légitimes, car les factures constituent une des pièces justificatives pour la garantie, l'entretien, le remplacement et le règlement des différends. Alors, comment demander la facture après avoir payé des marchandises? Vous pouvez dire au personnel du marché comme ça: "麻烦您帮我开张发票，行吗？谢谢." Ce qui signifie: merci de me faire une facture. De même, si vous prenez un taxi après s'être arrivé à destination, vous pouvez dire au chauffeur comme ça: wa yao fa piao, je veux la facture.
1: Voilà, c'était notre rubrique ABC du chinois qui vous explique un peu les mœurs, coutumes et habitudes de la capitale chinoise notamment. Ainsi prend fin notre cours de chinois comme d'habitude. Salut Tai, au revoir, à la prochaine.
0: Salut Thomas, au revoir.
2: Voilà, c'est la fin de cette édition d'InVivo. Merci de l'avoir suivi. À la prochaine fois. Salut!

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0: Le typhon Nara, le 19e de l'année 2026, a douché terre pour la deuxième fois mercredi matin le long de la côte de la province du Guangdong, dans le sud de la Chine, a indiqué l'Observatoire météorologique provincial. Nara a douché terre pour la deuxième fois le long de la côte du district de Xuwen, dans la ville de Zhenjiang au Guangdong, mercredi vers 3h25, avec un vent soutenu maximal de 18 mètres par seconde près de son centre. Auparavant, Nara avait touché terre sur la côte du district autonome Li de Changjiang, dans la province de Hainan, mardi vers 18h40, avec un vent soutenu maximal de 20 mètres par seconde près de son centre. La deuxième édition des Jeux mondiaux des robots humanoïdes s'est ouverte samedi soir à Beijing, rassemblant 666 équipes et 2056 robots venus de 16 pays. Cet événement de 5 jours a eu lieu à l'anneau national de patinage de vitesse, avec à l'affiche 51 épreuves de compétition. Environ 1000 robots humanoïdes ont défilé lors de la cérémonie d'ouverture, illustrant les progrès technologiques et l'essor de leurs applications dans les lieux de travail et la vie quotidienne. Les épreuves basées sur des scénarios quittent les laboratoires pour des lieux réels, comme des usines, des hôtels et des maisons des moines. La sonde lunaire chinoise Chang'e 7 ne remplit pas les conditions requises pour son lancement, qui ne pourra donc pas avoir lieu pendant la fenêtre de lancement prévue cette année, a déclaré dimanche l'Agence spatiale des vols habités de Chine. Cette évaluation a été réalisée selon les principes de prudence, de fiabilité et de réussite absolue de la mission, a précisé l'agence. L'infrastructure chinoise de recharge pour véhicules électriques poursuit son expansion rapide. Le nombre total de points de recharge atteignant 23,68 millions à fin juillet 2026, en hausse de 41,9% sur un an, a annoncé lundi l'Administration nationale de l'énergie. Sur ce total, les installations de recharge publique s'élevaient à 5 099 millions d'unités, en hausse de 21,3% par rapport à l'année précédente. Les installations de recharge privée totalisaient 18,58 millions d'unités à la fin du mois dernier, en hausse de 48,8% sur un an. Une entreprise d'acier de Chongqing a récemment réalisé sa première exportation d'acier cordant, acier autopatinable, vers le marché africain. Selon un responsable de l'entreprise, l'acier cordant est particulièrement privilégié pour l'Afrique en raison de ses qualités, à savoir sa résistance à la corrosion, sa haute performance mécanique, sa longévité et son faible coût d'entretien. Autant d'atouts qui le rendent parfaitement compatible avec les conditions arides et les besoins locaux en matière d'infrastructures et de transport. La Chine a formé sa délégation nationale pour le 48e concours WorldSkills prévu du 22 au 27 septembre prochain à Shanghai, a annoncé dimanche le ministère des Ressources humaines et de la Sécurité sociale. La délégation chinoise se compose de 220 membres, dont 71 concurrents qui participeront aux 64 épreuves de compétences de l'événement. Les participants, à savoir 49 étudiants et 22 professionnels en activité, viennent de 21 provinces chinoises. Leur âge moyen est de 21 ans et tous ont entre 18 et 25 ans. Organisé tous les deux ans, le concours WorldSkills est le plus grand rassemblement international de talents professionnels au monde. Environ 1400 concurrents en provenance de près de 70 pays et régions sont attendus à cette compétition. La municipalité de Shanghai dans l'est de la Chine a récemment accueilli la réunion inaugurale du CORDEC Chine, groupe de coopération sino-français dans le domaine de la cancérologie cervico-faciale. Cette nouvelle entité, soutenue par le GORDEC, groupe d'oncologie, radiothérapie tête et cou, vise à structurer une collaboration d'études cliniques de haute qualité entre la Chine et l'Europe. Outre les sessions scientifiques, la réunion a consacré un volet stratégique à la diffusion des technologies pharmaceutiques innovantes chinoises à l'international et aux partenariats académiques sino-européens. 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
3: Bienvenue à Cogito. Solidité, innovation, résilience, trois mots clés qui caractérisent la performance de l'économie chinoise au cours des 7 premiers mois de l'année. Les dernières données économiques dévoilées confirment la progression des principaux indicateurs, une dynamique favorable à l'activité économique ainsi qu'un développement davantage tourné vers l'innovation et la montée en gamme. Selon des analystes, ces résultats témoignent non seulement la forte résilience et du dynamisme de l'économie chinoise, mais insufflent également un nouvel élan à une économie mondiale qui peine à retrouver à son souffle. Depuis le début de l'année, les conflits géopolitiques ne cessent de s'intensifier, les marchés énergétiques internationaux connaissent d'importantes fluctuations et la reprise économique mondiale reste confrontée à de multiples défis. Récemment, la Banque mondiale et le Fonds monétaire international ont, dans leur dernier rapport, revu à la baisse de 0,1 point de pourcentage leur prévision de croissance de l'économie mondiale pour 2026. Dans ce contexte, comment la Chine parvient-elle à poursuivre son développement, notamment dans les domaines de l'innovation et de la montée en gamme? D'où lui vient cette dynamique? Au cours des 7 premiers mois de l'année, face à divers chocs externes et difficultés internes, les décideurs chinois ont évalué la situation avec justesse, mis en œuvre des politiques macroéconomiques plus proactives, approfondi sans relâche les réformes et élargi l'ouverture de haut niveau. Dans tous les secteurs, l'innovation scientifique et technologique a été mise à contribution pour promouvoir un développement de qualité. À cela s'ajoutent les solides fondamentaux de l'économie chinoise, ses nombreux atouts, sa forte résilience et son immense potentiel qui lui permettent de résister aux risques et de progresser de manière stable. L'analyse de ce dernier bilan permet ainsi de dégager trois caractéristiques marquantes de l'économie chinoise, la solidité, l'innovation et la résilience. En tant que deuxième économie mondiale, la Chine dispose de l'un des systèmes industriels les plus complets au monde et d'un marché colossal. Ses atouts lui confèrent une grande marge de manœuvre ainsi qu'une forte capacité à absorber les chocs et à résister aux risques. Au cours des 7 premiers mois de l'année, la valeur ajoutée des grandes entreprises industrielles a augmenté de 5,3% par rapport à la même période de l'année précédente. Dans le même temps, la valeur ajoutée de l'industrie de l'équipement et celle de l'industrie de haute technologie ont progressé respectivement de 9,7% et 13,8%, renforçant davantage les fondements de l'industrie. Le volume global des ventes au détail des biens et de services a quant à lui augmenté de 2,6% en glissement annuel. À noter surtout la progression de 5,0% des ventes de services, soit 3,9 points de pourcentage de plus que celle des biens. Une évolution qui témoigne du rôle croissant de la consommation de services en Chine. Parallèlement, de janvier à juillet, l'indice des prix à la consommation a connu une hausse modérée par rapport à l'année précédente. Le taux de change du yuan est resté globalement stable avec quelques réajustements à la hausse et les réserves de change se sont maintenues au-dessus de 3 400 milliards de dollars. Avec l'essor d'industries émergentes telles que l'intelligence artificielle et les technologies vertes, les nouveaux moteurs de la croissance économique chinoise développent un rythme accéléré. Sur les 7 premiers mois de l'année, la contribution des nouveaux moteurs de croissance à l'augmentation de la production des grandes entreprises industrielles a atteint 50%. La production de robots industriels a progressé de 28,5% sur un an, tandis que celle des équipements d'impression 3D et des batteries lithium-ion a augmenté respectivement de 52,3% et 40,2%. La part des ventes des véhicules électriques a dépassé 50%, tandis que les investissements dans les industries de haute technologie ont grimpé de 5% par rapport à l'année précédente. Cette série de données témoigne de l'accélération de la montée en gamme de l'industrie manufacturière chinoise vers le moyen et le haut de gamme des chaînes industrielles et de valeur. Le rôle des nouveaux moteurs de croissance dans le soutien au développement économique ne cesse ainsi de se renforcer. Par ailleurs, la résilience de l'économie chinoise a également fortement impressionné le monde. Prenons l'exemple du commerce extérieur. Face à des défis tels que l'accroissement des incertitudes de l'environnement extérieur et la montée du protectionnisme, le volume global des importations et des exportations de marchandises de la Chine a augmenté de 17,3% en glissement annuel au cours des 7 premiers mois, faisant preuve d'une forte résilience et apportant une précieuse dose de certitude à l'économie mondiale. Sur la même période, les importations chinoises ont progressé de 22,0%, soit 8 points de pourcentage de plus que les exportations. Cette évolution témoigne du rôle croissant de la Chine comme super acheteur à l'échelle mondiale. Deuxième marché de consommation au monde, la Chine offre également aux entreprises internationales des perspectives de développement stable. Nestlé Chine axe ainsi ses innovations sur les besoins des consommateurs chinois. Selon son PDG, Chris Marzocchi, depuis 2020, l'entreprise a investi plus de 6 milliards de yuan en Chine et plus de 90% de ses produits commercialisés dans le pays sont fabriqués localement, ce qui lui permet de s'intégrer en profondeur au marché chinois. À l'heure actuelle, la situation internationale demeure complexe et difficile. L'insuffisance de la demande intérieure reste un problème aigu et le développement économique est toujours confronté à de nombreux risques et défis. Toutefois, au vu des performances déjà enregistrées cette année, la stabilité demeure le maître mot de l'économie chinoise. Grâce au renforcement des nouveaux moteurs de croissance, à l'approfondissement des réformes et à l'élargissement de l'ouverture, ainsi qu'à la mise en œuvre efficace des politiques macroéconomiques, la Chine continuera de favoriser un développement économique soutenu, davantage orienté vers l'innovation et l'excellence. Cela offrira encore plus d'opportunités à l'économie mondiale. L'opportunité de la Chine 2.0 deviendra une opportunité mondiale 2.0.

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Bonjour à toutes et à tous, bienvenue à l'écoute de l'émission Classeco. Les dernières statistiques démographiques renseignent que près de 850 000 étrangers vivent en Chine, dont 600 000 ont passé plus de 5 ans. De plus, presque 450 000 étudiants étrangers restent en Chine pour continuer leurs études, trouver des emplois ou créer leurs propres affaires. S'installant dans diverses villes chinoises, ils témoignent le développement de la Chine. Parce qu'ils y aspirent, ils viennent en Chine. Du fait de leurs rêves, ils choisissent d'y rester. Quand des étrangers rencontrent la Chine, que se produit-il quand les étincelles se rencontrent? Dans cette émission d'aujourd'hui, nous avons invité plusieurs jeunes à partager leurs expériences en

0: Bien béninois en Chine.
1: Bonjour tout le monde, c'est Mounir Sajad Béchari, géopoliticien et sinophile, ou sinologiste comme vous voulez.
2: Je m'appelle Ravindra Sunapri, j'ai 27 ans, je viens d'un pays qui s'appelle l'île Maurice, et maintenant je travaille comme entrepreneur, on fait de l'import et export de la Chine vers Maurice et Maurice vers la Chine.
3: Je suis Diarré, journaliste de CGTN français, chinoise, 29 ans.
0: Je suis venu en Chine parce que j'avais beaucoup de questions, auxquelles je n'avais pas de réponse.
1: Je suis arrivé en Chine en 2013, un peu par accident. Je suis arrivé à Foshan, Guangdong, pour visiter un vieil ami.
2: Je suis arrivé ici pour étudier. Et maintenant que j'ai mon degré, j'ai décidé de créer mon propre entreprise ici pour pouvoir faire de l'import et export.
0: Lorsque j'étais tout petit, je regardais les films chinois, surtout les films de Wushu, les films d'arts martiaux. Et donc, ce film me donnait une impression, l'impression selon laquelle tous les Chinois pouvaient pratiquer le Kung Fu. Ce qui est évidemment faux. Ce qui m'a le plus impressionné ici en Chine, et qui m'a donné une très belle image, c'est l'union du peuple chinois. Et comme ils le disent, Tuan Jie, Jiu Shi Li Liang. Et comme ils le chantent aussi bien, Tuan Jie, Jiu Shi Li Liang. Et voilà, ils le chantent aussi bien.
1: Quand je suis arrivé ici, je pensais que c'était un pays ultra pollué et qui était bloqué dans son carcan de développement industriel. Or, j'ai découvert que c'est un pays beaucoup plus complexe et beaucoup plus changeant que je le pensais.
2: Avant de venir ici, pour moi, la Chine était un pays vraiment mystérieux. Je savais presque rien. Je savais juste que c'était ici où on fabrique toutes les choses qu'on consomme dans le monde. Et quand je suis arrivé ici, j'ai vu que la Chine avait une culture vraiment riche et il y avait beaucoup de choses à découvrir.
0: Si je vais décrire les Chinois en un seul mot, c'est que les Chinois sont très laborieux.
2: Les Chinois, pour moi, sont des personnes qui sont vraiment, vraiment travailleurs.
1: Qui étaient filiales.
3: Travailleurs.
0: Mon rêve est tout simple, c'est de connaître les cultures qu'il y a dans ce beau monde.
1: Du coup, mon projet à long terme, c'est d'écrire un livre. J'ai déjà publié plusieurs livres, mais mon prochain livre, qui est un travail de plus de 10 ans maintenant, essaiera de faire partager mes lunettes de la Chine aux autres.
2: J'espère dans les prochaines 5 ans, j'aurai ma licence et je pourrai faire du paragliding partout dans la Chine ou dans le monde.
3: En tant que journaliste, un de mes rêves est de pouvoir partager des meilleures histoires au public. Grâce au développement de la Chine, surtout dans le domaine technologique, j'ai beaucoup plus de nouveaux moyens pour accomplir mon travail. Donc je pense que oui, mon rêve pourrait être réalisé dans cette époque. C'est une fortune pour moi.
4: Et j'ai le plaisir de les accueillir par visioconférence. Et aujourd'hui, j'ai le plaisir d'avoir Washinu Lionel Perus-Soviguedi, doctorant en linguistique appliquée à l'Université des langues et cultures de Beijing, et Mundir Sajad Béchari, politologue et écrivain français, et Elvin Ravindra Sunatri, chef de projet à Uniford et directeur général de Clay China. Et dans le studio, Li Jiarui, journaliste de CGTN français.
3: Bonjour.
4: Bonjour. Bienvenue dans notre émission. Alors, je vais peut-être commencer par Washinu. Vous êtes venu de Bénin et vous avez fait vos études en Chine et maintenant vous êtes doctorant. Alors, vous avez dit dans le clip que vous avez eu beaucoup de questions avant de venir en Chine. Donc, est-ce que vous avez résolu toutes les questions? Par exemple, pourquoi les Chinois mangent avec la baguette? Est-ce que vous comprenez maintenant pourquoi?
5: Alors, d'abord, merci beaucoup pour la question. Premièrement, j'ai toujours été fasciné par la culture chinoise et donc j'avais énormément de questions. Ce sont ces questions qui m'ont amené ici. Et donc, d'abord, la question concernant les baguettes chinoises, j'ai cherché la réponse plusieurs fois. J'ai eu beaucoup de différentes réponses, mais quand même, j'ai eu une réponse qui m'a beaucoup intéressé. D'abord, depuis l'Antiquité, les Chinois utilisaient déjà des longs bois en bambou pour faire de la cuisine. Et par la suite, cela a évolué, c'est devenu des baguettes que nous utilisons aujourd'hui. Mais ce qui m'a le plus intéressé, c'est la culture derrière ces baguettes. parce que la fabrication de ces baguettes

0: ont à des normes fixes. Nous avons d'abord le petit bout qui est rond et le second bout qui est carré. Et cela, chez les Chinois, ils disent le plus souvent tien yuan di feng. Cela signifie quoi? Le ciel est rond et la terre est carrée. Et donc, cette analogie me permet de voir combien de fois les Chinois sont beaucoup plus proches de la nature. Parce qu'ils disent aussi quelque chose, tien di ren he, c'est-à-dire quoi? C'est-à-dire le ciel, la terre et l'homme sont en harmonie. Et vraiment, c'est très intéressant. Et seulement avec ces baguettes chinoises, nous pouvons apprendre beaucoup de choses sur la culture chinoise. Comment est-ce qu'ils voient le monde? Comment est-ce qu'ils se comportent et tout ça? Nous pouvons voir beaucoup, beaucoup de choses. C'est vraiment très intéressant et passionnant.
1: Et par rapport à vous, c'est vraiment avant de venir en Chine, c'est tout le monde pratique les kung fu. Et puis en Chine, vous vous rendez compte que c'est pas ça. Mais pour mon dire, c'est un peu différent, n'est-ce pas? Parce que vous dites que avant de venir en Chine, vous avez l'impression que la Chine c'est un pays homogène, pollué et prévisible. Mais après, vous avez changé votre vision pour cette diversité, complexité, un respect du temps long. Est-ce que vous pouvez expliquer davantage?
2: Oui, bon, déjà, il faut comprendre les différents visages de la Chine. Et cela part déjà d'un plan macro-géographique à comprendre que la Chine est composée de différents climats, de différentes typographies qui, en fait, ont laissé émerger des cultures sub-cultures, ce qu'on appelle cultures sous-adjacentes, qu'on trouve peut-être dans le western, dans l'ouest de la Chine, donc que ce soit Qing ou Gansu, Sichuan, Guizhou, le sud, Guangdong, Hainan, et bien sûr la Chine centrale qui est un peu où la civilisation Han est un peu émergée entre le Huanghe et le Yangtze, la rivière du Yangtze. Quand on voit la Chine par ses différentes couches sociales, économiques et géographiques, on voit que le pays est beaucoup plus hétérogène tout en étant relié à travers une histoire commune, à travers une émotion commune. Quand vous parlez du temps long, oui, comprendre la Chine, il faut le comprendre à travers Kunzi de Wanhua, donc la culture confucienne, à savoir le respect et l'attachement, parfois nostalgique, mais l'attachement de devoir avec les ancêtres, et comment cette histoire en fait se conjugue à travers une nouvelle grammaire qui est un peu perturbée par l'économie, par le nouveau modèle pseudo-économique. Économique, etc. Mais toute cette complexité, tous ces différents changements entre chaque phase et chaque jonction de l'histoire fait que la Chine est diverse. Elle n'est pas juste diverse par ses différents visages, comme je l'ai dit, ça c'est au niveau macro. Mais au niveau micro et au niveau humain, elle est diverse par rapport aux différentes histoires individuelles des Chinois qui se conjuguent à travers un combat de résilience qui est souvent orienté vers l'unité familiale et le support familial. Parce qu'à la fin de la journée, on a un Chinois en général aujourd'hui, en 2022, comme je disais, à 10 parents. Donc les deux parents, plus les grands-parents maternels, plus les grands-parents paternels. Cela donne en fait comment dire, une liaison de résilience, de survie et de confiance qui est beaucoup plus profonde et beaucoup plus longue que d'autres cultures.
1: Elva, vous avez suffisamment de temps pour réfléchir alors.
3: Pour moi, avant de venir en Chine, comme je vous avais dit, c'était un pays vraiment mystérieux. Je ne savais pas beaucoup d'informations sur la Chine, etc. Et je croyais que la culture chinoise était tous pareils. Et quand je suis venu en Chine, j'ai vu que la culture chinoise est vraiment différente. Les gens sont vraiment différents des uns et des autres. Ils ont différents types de repas, types de cuisine, etc. Et c'est passé quand je suis arrivé en Chine, j'ai pu voyager et voir tout ça d'une première vue. Alors, ouais.
1: Je me demande, est-ce que j'ai eu tort de vous poser la question suivante dans le clip, parce qu'on vous a demandé de décrire les Chinois en un mot. Je sais que Washinu, vous avez choisi le mot laborieuse, n'est-ce pas?
0: Pourquoi? Parce que les Chinois sont vraiment très laborieux. Et au début, lorsque j'étais venu en Chine, je n'arrivais pas

0: aller au rythme des Chinois. D'abord, ça va trop vite et ils sont beaucoup trop dynamiques. Et donc, j'ai été obligé de me dire, mais qu'est-ce qu'il faut que je fasse? Parce que là, je n'arrivais plus à supporter la pression, je n'arrivais plus à supporter la rapidité des Chinois. Et donc, j'ai été obligé de faire face à la culture, j'ai été obligé de piocher la bonne réponse dans la culture. Et donc, comme on le dit souvent, chez moi aussi, on a une analogie pareille. On dit, lorsque vous arrivez quelque part et les gens marchent avec la tête, marchez avec la tête. Et donc, c'est ce que j'ai fait. Je me suis sacrifié, donc je me suis mis au travail, au fait, comme eux. Et là, je me suis rendu compte que ben, ce n'était pas aussi difficile que ça. Et je pense que nous pouvons le remarquer déjà sur les plateformes de vente en ligne. Lorsque vous avez des problèmes, les gens vous répondent le plus vite possible. Et nous pouvons le voir aussi avec les livreurs, avec beaucoup, beaucoup de services ici. Tout va vraiment très vite. Et j'apprécie énormément ce dynamisme.
1: Et mon dire, toi, c'est autre chose, c'est piété filiale. C'est un peu ce que vous avez expliqué tout à l'heure.
2: Que je voudrais vraiment me concentrer dessus, c'est vraiment ce sentiment d'appartenance à un oui. Comment je dis un oui, je parle en anglais, oui, quand tu as un nous en fait. Woman
1: Ah, ok.
2: dans one roi. Donc, à savoir, bien sûr, à travers différentes pseudo-idéologies ou cultures ou théories, on va appeler ça collectivisme. Je vois ça plus d'un point de vue émotionnel, ce qui en fait définit, quand monsieur parle de labeur, je pense que le labeur n'est juste une conséquence du rapport familial que les Chinois ont. Et oui, je ne pense pas que tous ont le même degré de labeur, mais en revanche, je pense que l'écosystème socio-culturel crée ce comportement de labeur, ce besoin de devoir de loyauté envers les ancêtres, donc les parents, les grands-parents, etc. Et je pense vraiment que la Chine est conduite avant tout par Dia, par la mère. Et comment l'enfant, qui est surtout depuis les années 80, depuis The One Child Policy, se traduit dans cette quête, en fait, de respect, de devoir, de loyauté et d'émergence à travers son passé, à savoir à travers ses parents, ses parents, etc.
1: Et Alvin?
3: Pour moi, j'ai trouvé que mes collègues chinois avec qui je travaille souvent, ils sont vraiment travailleurs. C'est-à-dire, ils travaillent plus que moi. Et du coup, quand on est au bureau, etc., ça me met de la pression.
1: L'impression.
3: Il y a même un collègue qui travaille des fois le week-end, et du coup ça me donne l'impression de venir dans le week-end. Mais ça serait pas possible par exemple à l'île Maurice, et pour mes collègues c'est quelque chose de vraiment normal de travailler de plus en plus. Je crois que leur philosophie c'est de travailler plus, travailler honnêtement pour pouvoir créer une bonne avenir dans le futur.
1: Et Tcharu, vous êtes chinois, qu'est-ce que vous en pensez de ces commentaires?
4: En fait, je pense que tous les trois, ils connaissent très bien la culture chinoise. Et moi-même, moi aussi, j'ai choisi en fait travailleur. Travailleur et laborieur, en fait, ce sont les deux synonymes pour expliquer un peu comment les Chinois préfèrent travailler dur. En fait, je pense que ça, il y a un lien avec la civilisation chinoise, parce qu'au tout début de la civilisation chinoise, c'est en fait plutôt une civilisation agricole. Du coup, pour nos ancêtres, on pense toujours il faut d'abord cultiver très dur, et puis après, on peut avoir les récoltes. Donc, il faut vraiment de travailler dur pour gagner leur vie, leur meilleure vie. Voilà. Et je pense que Moindir, il a aussi la raison. En fait, je pense que c'est aussi, on peut expliquer ça par un mot, c'est solidarité peut-être. Pas seulement pour les familles, mais aussi pour, par exemple, on a 56 ethnies. On a mentionné en fait la diversité parce que la Chine est vraiment un grand pays. Mais en même temps, vraiment, il y a une solidarité pour toutes ces ethnies dans la famille ou bien dans les communautés, dans différents domaines. En fait, on parle toujours cette phrase en Chine, c'est L'union fait la force.
1: En fait, je me demande parce que vous êtes en Chine, je pense qu'il y aura beaucoup de monde dans votre pays pour vous demander qu'est-ce qui se passe là-bas. Quelles sont les histoires ou un ou deux anecdotes que vous racontez régulièrement à vos amis?
0: D'abord, je dis souvent à mes amis qu'il y a la vitesse de la Chine. La Chine, tout évolue à une vitesse grand V. Lorsque j'étais venu en 2017, il fut un temps où j'étais un peu malade. Et donc, pendant cette période-là, c'est là où j'ai fait l'expérience d'acheter des médicaments en ligne. Et c'est-à-dire, dès que vous achetez, ça peut venir très rapidement. Et donc, j'avais acheté ces médicaments et dans moins de 30 minutes, le monsieur était déjà là. Et donc, il m'a appelé et il me dit, Nidawai Maitaola. Et donc, Nidawai Maitaola, c'est-à-dire, votre livre est là, okay, votre marchandise est là. Et donc, je suis parti, j'ai pris le médicament et je me suis dit, mais waouh, ça c'est vraiment bien parce que je n'étais pas habitué à ce système. À ce système de consulter le docteur en ligne, à ce système d'acheter des médicaments en ligne. Et donc, ça, c'était vraiment une belle expérience et la rapidité m'a vraiment plu. La vitesse, ça se voit un peu partout. Même lorsque les professeurs font les cours, ça se voit presque partout. Dans les constructions, lorsque vous arrivez dans un endroit et après 6 mois, vous repartez dans cet endroit-là, vous allez remarquer qu'il y a nécessairement un changement direct et radical. Et donc, je me demande qu'est-ce qui fait que les choses changent constamment. Et je n'ai pas encore la réponse à ça, mais j'appelle ça seulement la vitesse de la Chine.
1: Et vous, quelles sont les anecdotes que vous aimez raconter à vos amis mauriciens?
3: Par exemple, il y a une histoire que j'aime beaucoup raconter à mes amis quand ils me demandent ben, comment sont les Chinois. C'est-à-dire quand j'étais encore à l'école en 2017 aussi. Je suis parti au restaurant, je me suis amusé un peu et quand je suis retourné, j'avais perdu mon portefeuille. Et du coup, je venais d'arriver en Chine et alors, il y avait ma carte bancaire, etc. J'avais pas encore mis WeChat Pay, etc. Alors, si je perds ma carte, c'est un grand problème. Je paniquais, je suis parti même au poste de police. Mais après un jour, c'est-à-dire le lendemain, dans la soirée, il y a quelqu'un qui m'a téléphoné sur mon téléphone. Alors, c'était un monsieur qui habitait tout près de l'école. Il a ramassé mon portefeuille et il a vu un numéro dans mon portefeuille. Il a téléphoné. Et puis, je suis allé le voir et il m'a donné mon portefeuille. Il m'avait même préparé un petit repas, etc. Alors, c'est cette histoire que je raconte à mes amis mauriciens quand ils me demandent comment sont les Chinois. Parce que mon expérience en Chine était vraiment bonne jusqu'alors. Et ouais.
1: Et m'en dire quel genre d'histoire que vous vous racontez à vos amis?
2: J'ai adopté un enfant de Foshan, Guangdong, qui en 2014. Pour moi, quand je vois la Chine, quand je lis la Chine à travers les yeux de mon fils et les yeux de la famille maternelle. Je suis pas rentré à travers la Chine, je n'ai pas lu la Chine à travers l'école, le travail ou autre, ce que beaucoup d'étrangers font et ont eu. Moi, j'ai eu d'abord une connexion à travers ce pays, à travers ces gens, à travers vraiment le chemin de l'émotion pure et le chemin de survie, de résilience. Parce que quand je vous ai parlé de piété filiale, en fait, je parlais spécialement du squelette. Du support system, donc système de support, système de solidarité, comme mademoiselle l'a mentionné auparavant, mais solidarité familiale à travers le cercle. Et ça, c'est quelque chose que j'ai compris très vite, parce que c'est une longue histoire, je peux en parler, mais à travers, en fait, ma famille chinoise. Et du coup, quand je parle de Chine, je parle d'abord de ma famille et ensuite, bien entendu, mes apprentissages et mes expériences qui sont en fait les conséquences de ma géographie en Chine quand j'ai bougé à Pékin ou autre. Mais ça, c'est beaucoup plus commun. Je pense que l'unité de mon anecdote, elle est attachée à ma relation familiale avec mes Chinois.
1: Et tiens, je voulais savoir, est-ce que,

0: il y a des choses que vous racontez régulièrement aux étrangers quand vous êtes en contact avec sur la Chine?
1: Moi, je pense que c'est pas tellement profond comme les trois invités ont mentionné. En fait, je partage toujours les gastronomies chinoises avec mes amis étrangers, bien sûr. Mais aussi, en fait, comme par exemple ce matin, j'ai discuté un peu avec mon collègue et je lui ai demandé, maintenant, est-ce que tu préfères faire des courses en ligne ou bien au supermarché? Et puis, il a dit que depuis 5 ans, environ 5 ans, il préfère de faire des achats en ligne. C'est vraiment très pratique en Chine, en fait. Et il a déjà, en fait, cette habitude pour faire les achats en ligne, pas seulement les achats, bien sûr, mais aussi, comme par exemple, les frais de famille, comme électricité, eau, gaz, etc. Voilà. Et je pense que c'est pas seulement la technologie facilite notre vie, mais aussi à faciliter notre travail professionnel. Voilà. C'est aussi ce que je discute. Peut-être pas partage, mais discute toujours avec mes amis étrangers.
0: Et vous, chez nous, quels sont les plus grands changements que vous pouvez constater pendant toutes ces années en Chine?
2: Pour compléter ce que Vada vient de dire, je pense que déjà au niveau technologique, nous pouvons déjà remarquer que beaucoup de gens tendent à prendre les transports comme le TGV, le Gaotier chinois, le TGV chinois. Et donc, même actuellement, j'ai lu tout récemment, il y a un reportage sur la conception d'un nouveau type de TGV qui va jusqu'à 600 km/h. Et je trouve que ça, c'est vraiment très exceptionnel parce que ça va vraiment entraîner un développement très rapide de certaines zones rurales. Parce que le TGV, à cette allure-là, beaucoup de gens vont préférer prendre cette TGV que de prendre l'avion et donc ça ira beaucoup plus vite. Et donc, ça, c'est déjà un point. Un autre point, c'est déjà le développement, surtout au niveau du développement des zones rurales. Je me suis rendu compte que la Chine a mis ce point-là vraiment au centre de son développement. Et donc, j'ai été dans un village au nord de la Chine et je me suis rendu compte qu'en réalité, ce n'est même pas un village parce que chez moi, ça n'a rien d'un village, en fait. Parce qu'il y a tout ce qu'il faut pour un village, mais quand même, il y a tout ce qu'il faut aussi pour une ville. Les routes, les infrastructures, tout est bien. Les hôpitaux, ça va très bien, c'est bien construit. Il y a aussi la connexion Internet qui est vraiment haut débit. Et tout. Je me suis senti vraiment pas comme dans un village où je vais penser à avoir problème d'électricité, problème d'eau potable ou bien problème de connexion Internet ou même d'achat en ligne. Donc, tout allait tellement bien au point où je me suis dit, mais vivre dans un village, je n'ai rien à envier à quelqu'un qui vit dans une grande métropole, à Shanghai ou bien à Pékin. Et donc, cette expérience m'a permis de voir que la vie des paysans vraiment a changé tout d'un coup. Ce changement-là, je pense que je l'ai vu de mes propres yeux. C'était magnifique.
0: Alors, dernière question. On revient un peu à vous. Vous êtes tous en Chine, où vous avez fait des études, vous travaillez. Donc, quel est votre rêve et qu'est-ce qui vous a motivé à rester en Chine et comment comptez-vous réaliser vos rêves en Chine? Je commence par Washington.
2: D'accord. D'abord, ce qui me motive à rester beaucoup plus en Chine, c'est la culture. Pourquoi? Du premier point de vue, je peux dire que le fait d'aller comprendre la culture chinoise m'a permis à moi-même de mieux comprendre la mienne. Et donc, sur ce point-là, je peux dire que en cherchant à comprendre l'autre, je me suis mieux compris moi-même. Je peux dire ça. Et donc, c'est ça qui me motive le plus. Chaque jour, je fais l'effort quand même de mieux comprendre cette culture et d'essayer de voir, mais comment est-ce que ça se passe chez moi en Afrique, chez moi dans l'Antiquité, dans l'ancienne Égypte, comment est-ce que ça se passait? Et donc, c'est vraiment très passionnant. Et je ne peux pas dire que je peux réaliser mon rêve, mais je peux dire que je vais vivre ce rêve-là au jour le jour et je préfère le vivre comme ça.
0: C'est vrai qu'il y a beaucoup d'amis africains qui me disent qu'il y a beaucoup de ressemblances entre la culture chinoise et la culture africaine. Donc,
2: Effectivement, il y a beaucoup de ressemblances entre la culture africaine et la culture chinoise. Par exemple, lorsque...

0: Vous parlez, vous savez, chez nous, par exemple, dans ma langue maternelle, c'est une langue kwa du continent Gombe, plus précisément le Gombe. On utilise toujours le nin des Chinois, le nin, c'est-à-dire le vouvoiement. Le vouvoiement chez nous a une très grande place. Et comme chez les Chinois aussi, ça a une très grande place. Et lorsque vous mangez avec les Chinois, vous savez, la manière dont les gens s'asseyent. Et donc, qui va manger en premier, ça aussi, il y a une grande ressemblance avec ça, avec ma culture, avec la culture africaine.
1: Ça, j'apprends de nouvelles choses. Hein. Alors, Elva.
2: Ben, moi, mon rêve, c'est de pouvoir construire une entreprise qui est vraiment profitable. Et du coup, quand je me suis, j'ai été en Chine pendant 5 ans, j'ai pu créer des relations avec certaines personnes, etc. Et j'aime beaucoup leur façon de travailler. Alors, c'est un des raisons qui m'a poussé à rester en Chine, du coup, que de partir ailleurs. Et ben, je travaille presque tous les jours pour pouvoir réaliser ce rêve. Et maintenant, il y a beaucoup plus de gens qui travaillent ensemble avec moi. Et je suis sûr que dans quelques années, on va pouvoir réaliser cette rêve ensemble.
1: Je comprends, vous allez devenir patron et puis vous faites travailler vos employeurs le week-end. Et mon Dieu.
3: C'est très simple. Je voudrais juste finir mon livre sur la Chine. Je veux prendre le temps pour cela parce que on est dans une phase temporelle qui est très très très tumultueuse dans le monde, et du coup je dois attendre davantage pour voir la situation sociétale en Chine. Donc ça serait un avant 2028, si je peux finir mon livre, ça serait cool. Et
1: Ah,
3: sinon, à
1: vous avez
3: côté de
1: des plans
3: ça,
1: quinquennales aussi. Hein.
3: oui, voilà. Et sinon, ce serait de créer un film autobiographique sur la Chine. Donc, je pense que c'est possible qu'il soit fini avant le livre. Voilà.
1: Et tiens, en tant que Chinoise, comment
4: Oui,
1: faites-vous?
4: en fait, moi, j'ai fait plusieurs émissions avec Moitir depuis longtemps, donc je comprends très bien son amour pour la Chine. Et aujourd'hui, je suis très contente de pouvoir reconnaître Weishunlu et Edward, et puis leurs paroles et leurs connaissances pour la Chine, en fait, m'ont touchée beaucoup.
1: Ah oui, moi aussi.
4: Parce que, en fait, dans cette époque critique, une compréhension mutuelle, c'est de plus en plus importante pour tout le monde. Voilà, pour tous les pays. Alors, pour moi, mon rêve, c'est qu'il y aura plus de gens comme nos trois invités pour comprendre mieux la Chine. Et puis, comme ça, pour moi, personnellement, je voudrais raconter plus d'histoires par rapport à la Chine. Voilà.
1: Et nous allons essayer de faire plus d'émissions pour partager ces genres d'expériences avec nos téléspectateurs. Alors, je vous remercie à tous les quatre d'avoir participé à notre émission. Je vous remercie beaucoup.
3: Merci.
1: Merci, au
0: Bye
1: revoir,
0: bye.
1: merci.
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Je vous rappelle que vous suivez toujours l'émission Classico. Avant de passer à la prochaine partie de cette émission courte chinoise, je vous propose une pause musicale. C'est parti!

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2: Bonjour tout le monde, bienvenue dans notre cours de chinois. Moi c'est Xiao Tai, je suis avec Yves. Bonjour Yves.
3: Natia Rao, bonjour tout le monde, bonjour Xiao Tai.
2: Et dans la dernière leçon, nous avons appris quelques expressions utiles pour aller chez le coiffeur. Je propose de réviser un peu avant d'attaquer la nouvelle leçon.
3: Bien sûr, c'est toujours un plaisir, tu le sais bien.
2: 我想剪头发。
3: 我想剪头发。Je voudrais me faire couper les cheveux.
2: 修一下就可以了。
3: S'il vous plaît, juste les pointes.
2: 我想染头发。
3: 我想染头发。Je voudrais me faire teindre les cheveux.
2: 别剪太短了。
3: 别剪太短了。Ne coupez pas trop court.
2: Bon, réécoutons les dialogues.
4: 我想剪头发。
5: 你想怎么剪？
4: 修一下就可以了。
5: 好的，请先洗头。
4: 我想染头发。
5: 你想染什么颜色？
4: 棕色怎么样？
5: 嗯，不错，很时髦。
4: 别剪太短了。
5: 行，保准您满意。
2: C'est tout pour la révision. Tout de suite, la nouvelle leçon.
3: Voici les expressions clés.
5: 我想租房。您想找什么样的房子？您想花多少钱租？什么时候能搬进来？房租怎么付？
2: Et voilà, quand tu arrives dans une agence, tu peux commencer à dire comme ça, 我想租房。
3: 我想租房。
2: Ce qui signifie, je voudrais louer un appartement. 租房 est le terme clé de cette phrase. 租 veut dire louer.
3: 租。
2: 房 un appartement.
3: 房。
2: 我想租房。
3: 我想租房。Je voudrais louer un appartement.
2: Tout de suite, le dialogue.
5: 我想租房。
4: 你想找什么样的房子？
5: 带家具的两居，房子不要太旧。
2: Voilà, c'était le dialogue 1. Et dans cette conversation, on entend une personne qui dit à un agent immobilier, 我想租房。
3: 我想租房。

0: Je voudrais louer un appartement.
1: Et l'agent demande, 您想找什么样的房子？
0: 你想找什么样的房子？Donc, 你想, vous voulez, 找什么样, chercher quel genre, 什么样, quel genre, 房子, d'appartement. Donc, quel genre d'appartement cherchez-vous?
1: 带家具的两具，房子不要太旧。
0: 带家具的两具，房子不要太旧。Donc, 带家具, c'est meublé, 的两具, deux pièces, donc deux pièces meublées, 房子, l'appartement, toujours, et 不要太旧, donc c'est ne doit pas être trop en mauvais état, 旧, c'est en mauvais état, donc l'appartement ne doit pas être trop en mauvais état, il doit être en bon état.
1: Repassons le dialogue.
2: 我想租房。
3: 你想找什么样的房子？
2: 带家具的两居，房子不要太旧。
0: Nous sommes toujours chez l'agent immobilier. Maintenant, j'aimerais savoir, il faut en venir un peu au nerf de la guerre, l'argent, comment parler du prix?
1: Alors souvent, c'est l'agent immobilier qui prend l'initiative de poser la question. 你想花多少钱租?
0: 你想花多少钱租?
1: 你想花多少钱租? 花 signifie payer ou dépenser, sous-entendu, de l'argent. 花,
0: 花
1: 多少钱? Combien d'argent?
0: 多少钱?
1: 租 veut dire louer.
0: 租
1: 您想花多少钱租
0: 您想花多少钱租 Vous voulez dépenser combien d'argent?
1: Écoutons maintenant le dialogue 2, on va parler du prix.
3: 您想花多少钱租
2: 月租3000元以内吧。
3: 您看这房怎么样
2: 嗯，不错。
1: Voilà, dans le dialogue tout à l'heure, on a discuté du prix avec l'agent immobilier. 您想花多少钱租
0: 您想花多少钱租 Vous voulez payer combien pour le loyer?Roi dépensé, Duo Shao Qian, combien d'argent? Zhu, loué.
1: Et l'autre répond, Yue Zhu, 3000 yuan, y nei ba.
0: Yue Zhu, 3000 yuan, y nei ba. Donc, Yue Zhu, par mois, 3000 kuai, 3000 yuan, y nei ba. Donc, littéralement, ça veut dire à l'intérieur. Donc, à l'intérieur de ces 3000 yuan, en français, on traduirait par pas plus de 3000 yuan.
1: Nin kan, zhe fang, zemen yang?
0: 您看这房怎么样 Can voir 这房 cet appartement 怎么样 Comment Donc vous trouvez comment cet appartement
1: 不错
0: 不错 Pas mal
1: Et puisqu'on a discuté du prix il serait pas mal d'en savoir un peu plus sur la monnaie chinoise renminbi ce qui signifie littéralement la monnaie du peuple En effet l'unité principale de renminbi est yuan et on a adopté le système décimal 1 yuan égale à 10 jiao Et un jiao égale à 10 fen. Yuan, jiao, fen. Ce sont en effet les trois unités de la monnaie chinoise.
0: D'accord. Yuan, jiao, fen. Mais Xiao Tai, dans la vie courante, quand je vais acheter mes fruits ou un pao zi, on me dit jamais de payer en yuan ou en jiao. On me parle plutôt de kuai et de mao. Est-ce que tu peux m'expliquer qu'est-ce que c'est?
1: Très bonne question. En effet, dans la vie quotidienne, on parle plus de kuai. Et de Mao que de Yuan et de Jiao. Kuai et Yuan, c'est tout à fait la même chose, seulement le terme Kuai est plus du langage parlé, alors le Yuan sonne plus formel que Kuai. Et c'est pareil pour Mao et Jiao. Ainsi, dans la vie quotidienne, tu entends plus souvent parler de Kuai et de Mao.
0: D'accord, bon, moi, je crois que j'ai compris. Refermons cette parenthèse. Revenons à l'appartement que nous voulions louer. Maintenant, je voudrais dire, maintenant que je sais que je peux louer et que le prix me convient, je voudrais savoir quand je peux emménager. Comment dit-on ça, Xiao Tai?
1: Tu peux dire en chinois comme ça, 什么时候能搬进来?
0: 什么时候能搬进来?
1: Alors, 什么时候, c'est facile. Quand, quelle date, quel moment?
0: 什么时候?
1: 能, pouvoir?
0: 能.
1: 搬déménager, emménager. En l'occurrence, il s'agit de emménager.
0: Ban.
1: Jin lai, ce qui signifie entrer, venir ici.
0: Jin lai.
1: 什么时候能搬进来?
0: 什么时候能搬进来? Quand puis-je emménager?
1: Dialogue 3, tout de suite.
2: 什么时候能搬进来?
3: 下个月底。
2: 房租怎么付呢?
3: 一次付三个月的。
1: Voilà, c'était le dialogue 3. Dans cette conversation, on en arrive à la fin de discussion entre le client et l'agent immobilier, parce qu'on a commencé à discuter de la date pour emménager et du paiement pour le loyer. On entend la première personne qui demande « 什么时候能搬进来?»«
0: 什么时候能搬进来?»« Quand puis-je emménager ?»« 什么时候 quand ?»« Ban ?»« Déménager, emménager ?»« 进来?»« Rentrer ?»

0: Donc, banjinlai signifie emménager. Quand puis-je emménager?
1: Et l'autre lui répond, "下个月底."
0: Xiagyuedi. Donc, xiagyue signifie le mois prochain et di, yuedi signifie la fin du mois.
1: Fangzu, zenme fu?
0: Fangzu, zenme fu, je dois vous payer le loyer dans combien de mois?
1: Fangzu, zenme fu?
0: Je dois vous payer le loyer pour combien de mois? Zenme fu, comment le régler? Donc, en Chine, on a souvent payé 3 mois d'avance. Donc, cette phrase est implicitement signifie on doit payer le loyer pour combien de mois?
1: Et la réponse qu'a donnée l'agent immobilier est "一次付3个月的."
0: Itse fu sangued. Donc, une fois, itse fu payé, sangued 3 mois. Donc, une fois, on a payé 3 mois. On a payé 3 mois à la fois.
1: Repassons le dialogue.
2: 什么时候能搬进来?
3: 下个月底.
2: 房租怎么付呢?
3: 一次付3个月的.
1: Bon, maintenant je propose de réécouter les trois dialogues en entier avant de repasser à notre ABC de la culture chinoise. Allez, c'est parti.
2: 我想租房。你想找什么样的房子? 带家具的两居,房子不要太旧。
3: 你想花多少钱租?
2: 月租3000元以内吧。
3: 您看这房怎么样?
2: 不错。 什么时候能搬进来?
3: 下个月底。房租怎么付呢? 一次付3个月的。
0: Voilà, vous venez d'entendre les dialogues pour aujourd'hui. Un peu de culture maintenant. En Chine, les jeunes vivent avec leurs parents avant de se marier. Quelques-uns vivent encore avec leurs parents après le mariage. Cela permet aux grands-parents de les aider. Certains jeunes louent ou achètent un appartement pour avoir une vie indépendante. En Chine, pour acheter un appartement, on peut payer en une seule fois ou payer à crédit. Les familles modestes peuvent demander d'acheter des logements sociaux ou louer des HLM. Mais pour louer des HLM, il faut remplir certains critères et être patient. Bien que la plupart des logements sociaux soient loin du centre-ville, le métro facilite la vie des habitants.
1: Voilà, c'est tout pour aujourd'hui. Comme d'habitude, un test avant de vous quitter. Comment dire en chinois? Je dois vous payer le loyer pour combien de mois?
0: Si vous savez la réponse, n'hésitez pas à nous envoyer votre réponse par email à l'adresse suivante crifra@cri.com.cn.
1: Et pour plus d'informations, n'oubliez pas d'aller surfer de temps en temps sur notre site internet french.cri.cn. Merci à tous, au revoir, à la prochaine fois.
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0: Le typhon Nara, le 19e de l'année 2026, a douché terre pour la deuxième fois mercredi matin le long de la côte de la province du Guangdong, dans le sud de la Chine, a indiqué l'Observatoire météorologique provincial. Nara a douché terre pour la deuxième fois le long de la côte du district de Xuwen, dans la ville de Zhenjiang au Guangdong, mercredi vers 3h25, avec un vent soutenu maximal de 18 mètres par seconde près de son centre. Auparavant, Nara avait touché terre sur la côte du district autonome Li de Changjiang, dans la province de Hainan, mardi vers 18h40, avec un vent soutenu maximal de 20 mètres par seconde près de son centre. La deuxième édition des Jeux mondiaux des robots humanoïdes s'est ouverte samedi soir à Beijing, rassemblant 666 équipes et 2056 robots venus de 16 pays. Cet événement de 5 jours a eu lieu à l'anneau national de patinage de vitesse, avec à l'affiche 51 épreuves de compétition. Environ 1000 robots humanoïdes ont défilé lors de la cérémonie d'ouverture, illustrant les progrès technologiques et l'essor de leurs applications dans les lieux de travail et la vie quotidienne. Les épreuves basées sur des scénarios quittent les laboratoires pour des lieux réels, comme des usines, des hôtels et des maisons des moines. La sonde lunaire chinoise Chang'e 7 ne remplit pas les conditions requises pour son lancement, qui ne pourra donc pas avoir lieu pendant la fenêtre de lancement prévue cette année, a déclaré dimanche l'Agence spatiale des vols habités de Chine. Cette évaluation a été réalisée selon les principes de prudence, de fiabilité et de réussite absolue de la mission, a précisé l'agence. L'infrastructure chinoise de recharge pour véhicules électriques poursuit son expansion rapide, le nombre total de points de recharge atteignant 23,68 millions à fin juillet 2026, en hausse de 41,9% sur un an, a annoncé lundi l'Administration nationale de l'énergie. Sur ce total, les installations de recharge publique s'élevaient à 5 099 millions d'unités, en hausse de 21,3% par rapport à l'année précédente. Les installations de recharge privée totalisaient 18,58 millions d'unités à la fin du mois dernier, en hausse de 48,8% sur un an. Une entreprise d'acier de Chongqing a récemment réalisé sa première exportation d'acier cordant, acier autopatinable, vers le marché africain. Selon un responsable de l'entreprise, l'acier cordant est particulièrement privilégié pour l'Afrique en raison de ses qualités, à savoir sa résistance à la corrosion, sa haute performance mécanique, sa longévité et son faible coût d'entretien. Autant d'atouts qui le rendent parfaitement compatible avec les conditions arides et les besoins locaux en matière d'infrastructures et de transport. La Chine a formé sa délégation nationale pour le 48e concours WorldSkills prévu du 22 au 27 septembre prochain à Shanghai, a annoncé dimanche le ministère des Ressources humaines et de la Sécurité sociale. La délégation chinoise se compose de 220 membres, dont 71 concurrents qui participeront aux 64 épreuves de compétences de l'événement. Les participants, à savoir 49 étudiants et 22 professionnels en activité, viennent de 21 provinces chinoises. Leur âge moyen est de 21 ans et tous ont entre 18 et 25 ans. Organisé tous les deux ans, le concours WorldSkills est le plus grand rassemblement international de talents professionnels au monde. Environ 1400 concurrents en provenance de près de 70 pays et régions sont attendus à cette compétition. La municipalité de Shanghai dans l'est de la Chine a récemment accueilli la réunion inaugurale du CORDEC Chine, groupe de coopération sino-français dans le domaine de la cancérologie cervico-faciale. Cette nouvelle entité, soutenue par le GORDEC, groupe d'oncologie, radiothérapie tête et cou, vise à structurer une collaboration d'études cliniques de haute qualité entre la Chine et l'Europe. Outre les sessions scientifiques, la réunion a consacré un volet stratégique à la diffusion des technologies pharmaceutiques innovantes chinoises à l'international et aux partenariats académiques sino-européens. 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
3: Bienvenue à Cogito. Solidité, innovation, résilience, trois mots clés qui caractérisent la performance de l'économie chinoise au cours des 7 premiers mois de l'année. Les dernières données économiques dévoilées confirment la progression des principaux indicateurs, une dynamique favorable à l'activité économique ainsi qu'un développement davantage tourné vers l'innovation et la montée en gamme. Selon des analystes, ces résultats témoignent non seulement la forte résilience et du dynamisme de l'économie chinoise, mais insufflent également un nouvel élan à une économie mondiale qui peine à retrouver à son souffle. Depuis le début de l'année, les conflits géopolitiques

cesse de s'intensifier, les marchés énergétiques internationaux connaissent d'importantes fluctuations et la reprise économique mondiale reste confrontée à de multiples défis. Récemment, la Banque mondiale et le Fonds monétaire international ont, dans leur dernier rapport, revu à la baisse de 0,1 point de pourcentage leur prévision de croissance de l'économie mondiale pour 2026. Dans ce contexte, comment la Chine parvient-elle à poursuivre son développement, notamment dans les domaines de l'innovation et de la montée en gamme? D'où lui vient cette dynamique? Au cours des 7 premiers mois de l'année, face à divers chocs externes et difficultés internes, les décideurs chinois ont évalué la situation avec justesse, mis en œuvre des politiques macroéconomiques plus proactives, approfondi sans relâche les réformes et élargi l'ouverture de haut niveau. Dans tous les secteurs, l'innovation scientifique et technologique a été mise à contribution pour promouvoir un développement de qualité. À cela s'ajoutent les solides fondamentaux de l'économie chinoise, ses nombreux atouts, sa forte résilience et son immense potentiel qui lui permettent de résister aux risques et de progresser de manière stable. L'analyse de ce dernier bilan permet ainsi de dégager trois caractéristiques marquantes de l'économie chinoise, la solidité, l'innovation et la résilience. En tant que deuxième économie mondiale, la Chine dispose de l'un des systèmes industriels les plus complets au monde et d'un marché colossal. Ses atouts lui confèrent une grande marge de manœuvre ainsi qu'une forte capacité à absorber les chocs et à résister aux risques. Au cours des 7 premiers mois de l'année, la valeur ajoutée des grandes entreprises industrielles a augmenté de 5,3% par rapport à la même période de l'année précédente. Dans le même temps, la valeur ajoutée de l'industrie de l'équipement et celle de l'industrie de haute technologie ont progressé respectivement de 9,7% et 13,8%, renforçant davantage les fondements de l'industrie. Le volume global des ventes au détail des biens et de services a quant à lui augmenté de 2,6% en glissement annuel. À noter surtout la progression de 5,0% des ventes de services, soit 3,9 points de pourcentage de plus que celle des biens. Une évolution qui témoigne du rôle croissant de la consommation de services en Chine. Parallèlement, de janvier à juillet, l'indice des prix à la consommation a connu une hausse modérée par rapport à l'année précédente. Le taux de change du yuan est resté globalement stable avec quelques réajustements à la hausse et les réserves de change se sont maintenues au-dessus de 3 400 milliards de dollars. Avec l'essor d'industries émergentes telles que l'intelligence artificielle et les technologies vertes, les nouveaux moteurs de la croissance économique chinoise développent un rythme accéléré. Sur les 7 premiers mois de l'année, la contribution des nouveaux moteurs de croissance à l'augmentation de la production des grandes entreprises industrielles a atteint 50%. La production de robots industriels a progressé de 28,5% sur un an, tandis que celle des équipements d'impression 3D et des batteries lithium-ion a augmenté respectivement de 52,3% et 40,2%. La part des ventes des véhicules électriques a dépassé 50%, tandis que les investissements dans les industries de haute technologie ont grimpé de 5% par rapport à l'année précédente. Cette série de données témoigne de l'accélération de la montée en gamme de l'industrie manufacturière chinoise vers le moyen et le haut de gamme des chaînes industrielles et de valeur. Le rôle des nouveaux moteurs de croissance dans le soutien au développement économique ne cesse ainsi de se renforcer. Par ailleurs, la résilience de l'économie chinoise a également fortement impressionné le monde. Prenons l'exemple du commerce extérieur. Face à des défis tels que l'accroissement des incertitudes de l'environnement extérieur et la montée du protectionnisme, le volume global des importations et des exportations de marchandises de la Chine a augmenté de 17,3% en glissement annuel au cours des 7 premiers mois, faisant preuve d'une forte résilience et apportant une précieuse dose de certitude à l'économie mondiale.
Sur la même période, les importations chinoises ont progressé de 22,0%, soit 8 points de pourcentage de plus que les exportations. Cette évolution témoigne du rôle croissant de la Chine comme super acheteur à l'échelle mondiale. Deuxième marché de consommation au monde, la Chine offre également aux entreprises internationales des perspectives de développement stable. Nestlé Chine axe ainsi ses innovations sur les besoins des consommateurs chinois. Selon son PDG, Kai Marzuki, depuis 2020, l'entreprise a investi plus de 6 milliards de yuan en Chine et plus de 90% de ses produits commercialisés dans le pays sont fabriqués localement, ce qui lui permet de s'intégrer en profondeur au marché chinois. À l'heure actuelle, la situation internationale demeure complexe et difficile. L'insuffisance de la demande intérieure reste un problème aigu et le développement économique est toujours confronté à de nombreux risques et défis. Toutefois, au vu des performances déjà enregistrées cette année, la stabilité demeure le maître mot de l'économie chinoise. Grâce au renforcement des nouveaux moteurs de croissance, à l'approfondissement des réformes et à l'élargissement de l'ouverture, ainsi qu'à la mise en œuvre efficace des politiques macroéconomiques, la Chine continuera de favoriser un développement économique soutenu, davantage orienté vers l'innovation et l'excellence. Cela offrira encore plus d'opportunités à l'économie mondiale. L'opportunité de la Chine 2.0 deviendra une opportunité mondiale 2.0.

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8: Bonjour et bienvenue à l'écoute de Carnet de route. Aujourd'hui, on continue à explorer les capitales de porcelaine en Chine. Et je suis toujours en compagnie de Hugo. Bonjour Hugo.
9: Bonjour Manon et bonjour à nos fidèles auditeurs.
8: On va faire un voyage fascinant à travers les grandes capitales de la porcelaine chinoise, des fours millénaires de Qingdezhe aux ateliers secrets de Longquan. Nous allons explorer cet art qui a conquis le monde entier. Et Hugo, lors de l'émission précédente, on a exploré Qingdezhe, Longquan, ainsi que Dehua. Qingdezhe, c'est la capitale mondiale de la porcelaine, surnommée la ville de la porcelaine depuis plus de 1700 ans. Et Qingdezhe est un véritable paradis pour les amateurs de porcelaine. Il y a des musées de la céramique et des fours millénaires. Et puis Longquan, dans la province du Zhejiang. Si Qingdezhe est la reine de la porcelaine, Longquan est le royaume du Silaton. À Longquan, on peut visiter plus de 500 ateliers et puis le musée du Silaton. Et puis on a visité Dehua, de la province du Fujian, qui est connue pour la porcelaine blanche. Aujourd'hui, on continue notre voyage à Dehua. Et Hugo, que recommandez-vous de voir à Dehua?
9: Maintenant, je veux dire que le musée de la céramique de Dehua est extraordinaire. Ça, il faut le noter. Avec une

0: Oui, c'est plutôt un objet d'art qu'il façonne. Et Hugo, à part les ateliers familiaux, qu'est-ce qu'on peut voir à Dehua?
1: Le marché de la céramique de Dehua est aussi très intéressant maintenant. Contrairement à Jindajen, qui est devenu très touristique, Dehua reste authentique. Vous y trouverez de vraies affaires, depuis les petites figurines jusqu'aux pièces de collection.
0: C'est vraiment tentant, hein. On peut voir les ateliers transmis de génération en génération. Et puis, à travers notre visite, on peut savoir, connaître comment une statue de Bouddha a été fabriquée. C'est génial. Et Rogo, on va passer à d'autres villes importantes pour la porcelaine chinoise juste après une pause musicale.

0: De retour dans l'émission Carnet de route. Aujourd'hui, nous embarquons pour un voyage fascinant à travers les grandes capitales de la porcelaine chinoise des fours millénaires de Jingdezhe aux ateliers secrets de Longquan. Nous allons explorer cet art qui a conquis le monde entier. Et Rogo, y a-t-il d'autres villes importantes pour la porcelaine que nous devrions mentionner pour donner envie à nos auditeurs de les visiter?
1: Oh, certainement. Il faut parler des Yixing dans les Yansu, capitale de la poterie des grès pourprés. Et ce n'est pas de la porcelaine à proprement parler, mais c'est un art céramique tout aussi noble. Les théières de Yixing sont considérées comme les meilleures au monde pour la dégustation du thé.
0: Même en été, avec le théière de Yixing, la couleur, le parfum du thé ne changera pas. Et Rocco, vous pouvez nous présenter un peu l'argile pourpre de Yixing?
1: L'argile pourpre de Yixing, appelée Xisha, a des propriétés uniques. Elle est poreuse, ce qui permet à la théière de respirer et d'absorber les arômes de thé. Après des années d'utilisation manon, une théière de Yixing peut donner le goût à l'eau. Vous comprenez? Ça peut donner le goût à l'eau chaude.
0: Même santé?
1: Même santé.
0: Ah, d'accord. Donc, c'est fascinant. Et comment reconnaît-on une vraie théière de Yixing?
1: Ah, c'est tout un art. D'abord, par les sons. Quand vous tapez légèrement le couvercle contre les corps de la théière, les sons doivent être clairs, mais pas métalliques. Ensuite, il y a la texture. L'argile de Yixing authentique contient un grain particulier, ni trop lisse, ni trop rugueux. Mais le test ultime, c'est l'eau, Manon. Verser de l'eau bouillante sur une vraie théière de Yixing et l'eau s'évapore rapidement sans laisser de traces. C'est dû à la structure microporeuse unique de l'argile.
0: Oh, c'est magique.
1: Oui, et les maîtres potiers de Yixing sont de véritables artistes. Ils ont la magie de l'art, ces gens-là. Certains sont spécialisés dans les formes géométriques pures, d'autres dans les théières naturalistes en forme de lotus, des bambous ou même d'animaux. Les plus grands maîtres signent leurs œuvres avec un sceau et leurs créations peuvent valoir des dizaines de milliers d'euros manon.
0: Une théière incroyable. Et Rogo, pour nos auditeurs qui souhaiteraient commencer une collection ou simplement acheter de belles pièces, quels conseils donneriez-vous?
1: Excellente question. Avant tout, il faut d'abord qu'ils puissent éduquer leur œil. Ensuite, faire des visites dans des musées, regarder des catalogues, manipuler des pièces si possible. La porcelaine, c'est tactile autant que visuel. Pour les achats, il faut toujours se méfier des antiquités trop bon marché. Le marché est inondé de faux.
0: Oui, si des objets trop bon marché, ça veut dire que c'est faux, bien ça contient des défauts. Mais si on veut du contemporain?
1: Donc si vous voulez du contemporain, c'est mieux d'acheter directement auprès des artistes ou dans des galeries réputées. Et demander toujours un certificat d'authenticité si possible.
0: Ah, chaque pièce est munie d'un certificat?
1: Oui, il y a toujours un certificat d'authenticité. Et pour débuter une collection, je conseille de se spécialiser en choisissant une période, un style ou un type d'objet. Par exemple, collectionner les bols à thé céladon, ou les figurines des deux rois, ou les petites théières de Yixing. La spécialisation vous permettra d'approfondir vos connaissances.
0: Oui, c'est très important. Si vous voulez commencer une collection, il vaut mieux viser d'abord sur un style ou bien une catégorie d'objets ou bien les objets d'une même période historique, parce que vraiment les objets de porcelaine, ils ont trop de catégories. Hein. Mais je pense que c'est pas tout pour choisir de bons articles. On va continuer à apprendre auprès de Rogo juste après une belle mélodie.

De retour dans l'émission Carnet de route. Aujourd'hui, nous embarquons pour un voyage fascinant à travers les grandes capitales de la porcelaine chinoise, des fours millénaires.

0: De Jingdezhen aux ateliers secrets de Longquan, nous allons explorer cet art qui a conquis le monde entier. Et Rogo, au fur et à mesure qu'on approfondit nos connaissances, on peut arriver à avoir une collection plus riche.
1: Oui.
0: Et pour reconnaître la qualité, c'est aussi une question importante.
1: Oui. Et bon, pour reconnaître la qualité, là aussi, plusieurs critères sont importants. D'abord, il y a la régularité. Sur une pièce tournée, l'épaisseur doit être uniforme.
0: Mais comment peut-on savoir si l'épaisseur est uniforme ou pas? Est-ce qu'il existe des astuces?
1: Tenez la pièce à la lumière. Une bonne porcelaine est translucide de manière homogène. Ensuite, il y a la glaçure. Elle doit être lisse, sans bulles ni défauts. Les couleurs doivent être vives mais harmonieuses. Pour le céladon, recherchez cette profondeur, cette impression de regarder dans l'eau.
0: C'est tout pour tester la qualité?
1: Le son est aussi important. Tapez légèrement une porcelaine avec votre ongle. Le son doit être cristallin, prolongé. Un son sourd indique une fêlure ou une cuisson défectueuse.
0: Ah, d'accord. Il faut utiliser les mains, les yeux, les oreilles.
1: Oui, et enfin, le détail. Donc, il faut regarder la qualité de la peinture, la précision des motifs, la finesse des sculptures. Les grands artistes ne laissent rien au hasard.
0: Il y a du travail. Et ces conseils sont précieux. Et parlons maintenant de l'aspect culturel. Et quelle place occupe la porcelaine dans la vie quotidienne des Chinois d'aujourd'hui?
1: C'est une excellente question qui touche au cœur même de la culture chinoise. Vous savez, la porcelaine n'est pas qu'un objet d'art ou de collection. Elle fait partie intégrante de la vie quotidienne. Chaque famille chinoise possède au moins un service à thé en porcelaine, souvent transmis de génération en génération.
0: Et Rogo, j'ai entendu parler que différents thés doivent être servis avec des théières différentes. Est-ce que c'est vrai? Si c'est vrai, comment choisir la porcelaine de théière?
1: Dans la culture du thé, le choix de la porcelaine est crucial. Un thé vert délicat sera servi dans de la porcelaine blanche fine pour apprécier sa couleur. Tandis qu'un thé pouvoir sera dégusté dans une théière de Yixing qui en concentrera les arômes.
0: Et selon la tradition des Chinois pour les grandes occasions, mariage, nouvel an, anniversaire, etc., on sort la plus belle porcelaine. C'est un signe de respect envers les invités. Offrir de la porcelaine reste l'un des cadeaux les plus appréciés. Surtout les pièces avec des motifs de bon augure, pivoine. Par exemple, pivoine pour la richesse, chauve-souris pour le bonheur, pêche pour la longévité. Il y a toutes sortes de cultures sur le choix des théières. Et maintenant, je pense qu'il y a des innovations contemporaines dans cet art millénaire. Et on va parler de ça juste après un morceau de musique.

0: De retour dans l'émission Carnet de route. Aujourd'hui, nous embarquons pour un voyage fascinant à travers les grandes capitales de la porcelaine chinoise, des fours millénaires de Jingdezhe aux ateliers secrets de Longquan. Nous allons explorer cet art qui a conquis le monde entier. Et Rogo, y a-t-il des innovations contemporaines dans cet art millénaire?
1: Oh oui, c'est un domaine en pleine effervescence. Des jeunes artistes révolutionnent la porcelaine chinoise. À Jingdezhe, par exemple, il y a maintenant une communauté internationale d'artistes qui fusionne tradition orientale et occidentale. Certains utilisent des techniques ultramodernes, impression 3D pour créer des formes impossibles à tourner, nouvelles glaçures développées en laboratoire, fours électriques programmables au degré près. Mais ce qui est beau, Manon, c'est que même les plus innovants respectent l'esprit de la tradition. Ils comprennent que la porcelaine chinoise, c'est plus que de la technique. C'est une philosophie, une façon de voir le monde.
0: Ah, j'adore ce que vous avez dit, c'est plus que de la technique. C'est plutôt une philosophie, une façon de voir le monde. Et Rogo, pour conclure, qu'est-ce qui vous touche le plus dans cet art de la porcelaine chinoise?
1: Ah, ce qui me touche profondément, cette chaîne ininterrompue des transmissions du savoir. Quand je tiens

0: un bol song entre mes mains, je pense à l'artiste qu'il a créé il y a 1000 ans, mais aussi à tous ceux qui l'ont préservé, chéri, transmis jusqu'à nous. La porcelaine chinoise, c'est l'histoire de la persévérance humaine. Chaque pièce représente des années d'apprentissage, des milliers d'essais ratés pour un chef-d'œuvre réussi. C'est une leçon d'humilité et de patience.
1: Tout à fait.
0: Et puis Manon, il y a cette recherche constante de la perfection qui n'est jamais vraiment atteinte.
1: C'est-à-dire ?
0: Voilà, je disais, cette recherche de la perfection qui n'est jamais atteinte parce que ça pousse chaque génération à continuer, à innover, à chercher. C'est profondément humain et universel.
1: Et quelle belle parole pour conclure, Rocco. Et chers auditeurs, j'espère que cette émission vous aura donné envie de découvrir ces capitales de la porcelaine chinoise. C'est un voyage qui va bien au-delà du tourisme. C'est une immersion dans l'âme de la civilisation chinoise. Que vous soyez amateur d'art, collectionneur ou simple curieux, ces villes vous offriront des expériences inoubliables. Et qui sait, peut-être reviendrez-vous avec votre propre trésor de porcelaine, porteur de cette tradition millénaire. N'hésitez pas à nous faire part de vos expériences si vous visitez ces lieux magiques.
0: J'espère avoir transmis un peu de ma passion pour cet art extraordinaire, comme vous venez de le souligner. Donc, la porcelaine chinoise est un enseignement de la beauté, né de la patience, de la tradition et de l'innovation constante. C'est une leçon qui dépasse largement les domaines de la céramique. Alors, chers auditeurs, n'hésitez pas à partir à la découverte de ces villes merveilleuses. Touchez l'argile, sentez la chaleur des fours, écoutez les chants des tours des potiers. C'est une expérience qui vous transformera.
1: Merci infiniment, Rocco, pour ce voyage passionnant au cœur de la porcelaine chinoise. Votre passion et vos connaissances ont vraiment illuminé ce sujet. Alors, c'est tout pour la première partie de notre émission Carnet de route tout de suite au cours du chinois avec Xiao Dai et Thomas.

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2: Bonjour à tous, bienvenue à une nouvelle édition de notre chinois au quotidien. Je suis Xiao Tai, je suis avec Thomas.
0: Salut à tous et bienvenue pour une nouvelle session donc de nos cours de chinois.
2: Lors de notre dernier cours, nous avons appris à demander de l'aide. Et avant de passer à autre chose, on va se les repasser en vitesse.
0: Bien, alors la dernière fois, nous avions vu la phrase « Pourriez-vous me donner un coup de main ?» Comment se dit-elle en chinois ?
2: Ça se dit comme ça. 你能帮我一个忙吗？Et « pang mang », ça veut dire « aider ».«
0: Pang mang ».«
2: Nang pang wo yige mang »,« pouvoir me donner un coup de main ».«
0: Nang pang wo yige mang ».
2: Alors, pourriez-vous me donner un coup de main ? Ça se dit en chinois comme « ni nang pang wo yige mang ma ».«
0: Ni nang pang wo yige mang ma ».
2: Et la réponse à cette question est « bien sûr ». En chinois, on dit « dang ran ke yi ».
0: Dang yuan ke yi.
2: Alors, dang ran veut dire bien sûr.
0: Dang ran.
2: Ke yi signifie pouvoir ou pouvoir faire quelque chose.
0: Ke yi.
2: Bien sûr. Dang ran ke yi.
0: Dang yuan ke yi.
2: Et si vous avez envie de demander à quelqu'un de vous prendre en photo, ça dit en chinois comme Nang bang wo zhao zhang xiang ma. Nang bang wo.
0: Nang bang wo.
2: Zhao zhang xiang ma.
0: Zhao zhang xiao ma.
2: Zhao xiang veut dire prendre une photo.
0: Zhao xiang.
2: Zhao xiang.
0: Zhao xiang.
2: Neng bang wo zhao zhang xiang ma?
0: Voilà, ça c'était la phrase pour demander de l'aide pour prendre une photo. Et tout de suite, on va s'écouter ça en dialogue. Dialogue 1.
1: 你能帮我一个忙吗？
3: 当然可以。
2: Dialogue 2.
1: 能帮我照张相吗？
3: 没问题。
0: Et dialogue 3.
1: 我能帮助你吗？
3: 我的相机不见了。
1: 别着急，我帮助你找。
3: 你真好，谢谢。
2: Voilà, c'était pour le cours précédent. J'espère que vous avez bien appris. Nous écoutons ensuite les points clés d'aujourd'hui.
0: Alors aujourd'hui, on va apprendre à dire « Allô, c'est de la part de qui ?»«
2: 请问是哪位?»
0: Quand seras-tu libre ?
2: Ni 什么时候有空?
0: Quand nous retrouvons-nous et où ?
2: 我们几点见面? 在哪儿见面?
0: Alors moi, ça fait un petit moment que je suis arrivé en Chine, ça fait plusieurs mois, j'ai remarqué que les Chinois ont toujours l'habitude de répéter le même mot en répondant au téléphone.
2: Tu as bien remarqué, oui est similaire à allô en français.
0: Alors comment dit-on en chinois ? C'est de la part de qui ?
2: Tu pourrais dire 请问是哪位？
0: 请问是哪位？
2: Alors, 请问 signifie s'il vous plaît.
0: 请问。
2: 请问。
0: 请问。
2: 是 signifie être.
0: 是。
2: 哪位？
0: 哪位？
2: C'est quelle personne? 哪位？
0: 哪位？
2: Ou tu peux dire 哪位？
0: 哪位？
2: 哪位？
0: 哪位？
2: C'est une interrogation. Écoutez la phrase suivante. 喂，请问是哪位？
0: 喂，请问是哪位？
2: C'est de la part de qui?
0: 请问是哪位？
2: Parfait. Dialogue
1: 1. 喂，请问是哪位？
3: 我是王龙。
2: Bon, si vous fixez un rendez-vous à vos amis, vous devez leur demander quand seront-ils libres.
0: Ouais, cette phrase peut être très utile, mais alors comment se dit-elle en chinois?
2: 你什么时候有空？
0: Là, c'est un peu long pour moi. Est-ce que tu peux me décortiquer section par section?
2: C'est ça. Ni signifie toi.
0: Ni.
2: 什么时候？
0: 什么时候？
2: 什么时候signifie quand.
0: D'accord.
2: 有空 signifie libre.
0: 有空 signifie donc libre.
2: Voilà, maintenant essaie de répéter la phrase avec moi. Ni 什么时候有空？
0: 你什么时候有空？ Voilà, maintenant on va écouter ça en dialogue.
3: 你什么时候有空？
1: 周末。
3: 我们一起吃饭好吗？
1: 可以。
2: Alors ensuite, si tu as rendez-vous avec des amis, tu voudrais savoir quand et où les rejoindre. Ça se dit en chinois comme 我们几点见面？在哪儿见面？
0: Ok, là je crois que la répétition s'impose. Est-ce que tu peux me détailler encore cette phrase?
2: Bien sûr. 我们 signifie nous.
0: 我们.
2: 几点 signifie à quelle heure.
0: 几点.
2: 见面 veut dire rencontrer.
0: 见面.
2: 我们几点 见面 veut dire à quelle heure nous rencontrerons-nous. 我们.
0: 我们.
2: 几点.
0: 几点.
2: 见面.
0: 见面.
2: 我们几点 见面.
0: 我们几点见面.
2: Alors, pour où nous rencontrons-nous, ça se dit en chinois comme 在哪儿见面.
0: 在哪儿见面.
2: Très bien. 在, c'est une préposition équivalent au mot français à. 在.
0: 在.
2: 哪儿 signifie où.
0: 哪儿.
2: 见面 signifie se rencontrer.
0: 见面.
2: Alors, on va le faire ensemble. Où nous rencontrons-nous en chinois 在哪儿见面.
0: 在哪儿见面.
2: Ces deux phrases interrogatives, quand et où nous rencontrons-nous, se disent donc en chinois 我们几点见面 在哪儿见面
0: 我们几点见面
2: Très bien.
0: Et 在哪儿见面 Dialogue 3
1: 我们几点见面 在哪儿见面
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2: Alors, pour assimiler ce qu'on a appris aujourd'hui, révisons un peu. Allô, c'est de la part de qui? Pour dire cela en chinois, on dit Wei, qin wen shi na wei.
0: Wei, qin wen shi na wei.
2: Qin wen shi na wei.
0: Qin wen shi na wei.
2: C'est de la part de qui? Quand seras-tu libre? Ni shenme shi hou you kong.
0: Ni shenme shi hou you kong.
2: Shenme shi hou signifie quand.
0: Shenme shi hou
2: you kong veut dire être libre.
0: You kong.
2: Quand seras-tu libre? On dit en chinois Ni shenme shi hou you kong.
0: Ni shenme shi hou you kong.
2: Alors ensuite, pour dire en chinois quand et où nous rencontrons-nous, 我们几点见面?
0: 我们几点见面?
2: Très bien. Et 在哪儿见面?
0: Et 在哪儿见面?
2: 几点 signifie à quelle heure?
0: 几点?
2: Et 见面 signifie se rencontrer.
0: 见面.
2: 在哪儿 veut dire à quel endroit.
0: 在哪儿.
2: Je répète. 我们几点见面.
0: 我们几点见面.
2: 在哪儿见面.
0: 在哪儿见面.
2: Bon, maintenant, on va se repasser le dialogue.
1: 我们几点见面. 在哪儿见面.
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0: Bon, on en reste là pour l'apprentissage. Pour aujourd'hui, on se réécoute l'ensemble des dialogues.
2: Dialogue 1.
1: 喂,请问是哪位?
3: 我是王龙.
0: Le deuxième dialogue.
3: 你什么时候有空?
1: 周末.
3: 我们一起吃饭好吗?
1: 可以.
0: Dialogue 3.
1: 我们几点见面? 在哪儿见面?
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2: Voilà, c'est tout pour le cours. Maintenant, ABC de la culture chinoise.
0: Ok, c'est parti. Dans n'importe quel pays, lorsqu'on reçoit des cadeaux, on se doit de dire merci. Et si possible, de sourire, bien sûr. Dans les pays occidentaux, on ajoute souvent une bise pour remercier la personne. Quant aux Chinois, ils disent en général « Non, il ne fallait pas ». En réalité, ce n'est qu'une formule de politesse. Et devant celui qui a offert le cadeau, les Chinois ne l'ouvrent généralement pas.
2: Avant de se quitter, comme d'habitude, on vous pose une dernière question.
0: Comment dit-on en chinois « Quand seras-tu libre ?» Voilà, notre cours de chinois, c'est fini pour aujourd'hui. Merci encore de votre fidélité. Zaijian, et à bientôt.
2: Zaijian.
4: Voilà, notre émission d'aujourd'hui touche à sa fin. Merci de nous avoir suivis et à très bientôt.

0: Le typhon Nara, le 19e de l'année 2026, a douché terre pour la deuxième fois mercredi matin le long de la côte de la province du Guangdong, dans le sud de la Chine, a indiqué l'Observatoire météorologique provincial. Nara a douché terre pour la deuxième fois le long de la côte du district de Xuwen, dans la ville de Zhenjiang au Guangdong, mercredi vers 3h25, avec un vent soutenu maximal de 18 mètres par seconde près de son centre. Auparavant, Nara avait touché terre sur la côte du district autonome Li de Changjiang, dans la province de Hainan, mardi vers 18h40, avec un vent soutenu maximal de 20 mètres par seconde près de son centre. La deuxième édition des Jeux mondiaux des robots humanoïdes s'est ouverte samedi soir à Beijing, rassemblant 666 équipes et 2056 robots venus de 16 pays. Cet événement de 5 jours a eu lieu à l'anneau national de patinage de vitesse, avec à l'affiche 51 épreuves de compétition. Environ 1000 robots humanoïdes ont défilé lors de la cérémonie d'ouverture, illustrant les progrès technologiques et l'essor de leurs applications dans les lieux de travail et la vie quotidienne. Les épreuves basées sur des scénarios quittent les laboratoires pour des lieux réels, comme des usines, des hôtels et des maisons des moines. La sonde lunaire chinoise Chang'e 7 ne remplit pas les conditions requises pour son lancement, qui ne pourra donc pas avoir lieu pendant la fenêtre de lancement prévue cette année, a déclaré dimanche l'Agence spatiale des vols habités de Chine. Cette évaluation a été réalisée selon les principes de prudence, de fiabilité et de réussite absolue de la mission, a précisé l'agence. L'infrastructure chinoise de recharge pour véhicules électriques poursuit son expansion rapide, le nombre total de points de recharge atteignant 23,68 millions à fin juillet 2026, en hausse de 41,9% sur un an, a annoncé lundi l'Administration nationale de l'énergie. Sur ce total, les installations de recharge publique s'élevaient à 5 099 millions d'unités, en hausse de 21,3% par rapport à l'année précédente. Les installations de recharge privée totalisaient 18,58 millions d'unités à la fin du mois dernier, en hausse de 48,8% sur un an. Une entreprise d'acier de Chongqing a récemment réalisé sa première exportation d'acier cordant, acier autopatinable, vers le marché africain. Selon un responsable de l'entreprise, l'acier cordant est particulièrement privilégié pour l'Afrique en raison de ses qualités, à savoir sa résistance à la corrosion, sa haute performance mécanique, sa longévité et son faible coût d'entretien. Autant d'atouts qui le rendent parfaitement compatible avec les conditions arides et les besoins locaux en matière d'infrastructures et de transport. La Chine a formé sa délégation nationale pour le 48e concours WorldSkills prévu du 22 au 27 septembre prochain à Shanghai, a annoncé dimanche le ministère des Ressources humaines et de la Sécurité sociale. La délégation chinoise se compose de 220 membres, dont 71 concurrents qui participeront aux 64 épreuves de compétences de l'événement. Les participants, à savoir 49 étudiants et 22 professionnels en activité, viennent de 21 provinces chinoises. Leur âge moyen est de 21 ans et tous ont entre 18 et 25 ans. Organisé tous les deux ans, le concours WorldSkills est le plus grand rassemblement international de talents professionnels au monde. Environ 1400 concurrents en provenance de près de 70 pays et régions sont attendus à cette compétition. La municipalité de Shanghai dans l'est de la Chine a récemment accueilli la réunion inaugurale du CORDEC Chine, groupe de coopération sino-français dans le domaine de la cancérologie cervico-faciale. Cette nouvelle entité, soutenue par le GORDEC, groupe d'oncologie, Radio Thérapy Tête et Cou, vise à structurer une collaboration d'études cliniques de haute qualité entre la Chine et l'Europe. Outre les sessions scientifiques, la réunion a consacré un volet stratégique à la diffusion des technologies pharmaceutiques innovantes chinoises à l'international et aux partenariats académiques sino-européens. 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
3: Bienvenue à Cogito. Solidité, innovation, résilience, trois mots clés qui caractérisent la performance de l'économie chinoise au cours des 7 premiers mois de l'année. Les dernières données économiques dévoilées confirment la progression des principaux indicateurs, une dynamique favorable à l'activité économique ainsi qu'un développement davantage tourné vers l'innovation et la montée en gamme. Selon des analystes, ces résultats témoignent non seulement la forte résilience et du dynamisme de l'économie chinoise, mais insufflent également un nouvel élan à une économie mondiale qui peine à retrouver à son souffle. Depuis le début de l'année, les conflits géopolitiques ne cessent de s'intensifier, les marchés énergétiques internationaux connaissent d'importantes fluctuations et la reprise économique mondiale reste confrontée à de multiples défis. Récemment, la Banque mondiale et le Fonds monétaire international ont, dans leur dernier rapport, revu à la baisse de 0,1 point de pourcentage leur prévision de croissance de l'économie mondiale pour 2026. Dans ce contexte, comment la Chine parvient-elle à poursuivre son développement, notamment dans les domaines de l'innovation et de la montée en gamme? D'où lui vient cette dynamique? Au cours des 7 premiers mois de l'année, face à divers chocs externes et difficultés internes, les décideurs chinois ont évalué la situation avec justesse.

tristesse, mise en œuvre des politiques macroéconomiques plus proactives, approfondit sans relâche les réformes et élargit l'ouverture de haut niveau. Dans tous les secteurs, l'innovation scientifique et technologique a été mise à contribution pour promouvoir un développement de qualité. À cela s'ajoutent les solides fondamentaux de l'économie chinoise, ses nombreux atouts, sa forte résilience et son immense potentiel qui lui permettent de résister aux risques et de progresser de manière stable. L'analyse de ce dernier bilan permet ainsi de dégager trois caractéristiques marquantes de l'économie chinoise, la solidité, l'innovation et la résilience. En tant que deuxième économie mondiale, la Chine dispose de l'un des systèmes industriels les plus complets au monde et d'un marché colossal. Ses atouts lui confèrent une grande marge de manœuvre ainsi qu'une forte capacité à absorber les chocs et à résister aux risques. Au cours des 7 premiers mois de l'année, la valeur ajoutée des grandes entreprises industrielles a augmenté de 5,3% par rapport à la même période de l'année précédente. Dans le même temps, la valeur ajoutée de l'industrie de l'équipement et celle de l'industrie de haute technologie ont progressé respectivement de 9,7% et 13,8%, renforçant davantage les fondements de l'industrie. Le volume global des ventes au détail des biens et de services a quant à lui augmenté de 2,6% en glissement annuel. À noter surtout la progression de 5,0% des ventes de services, soit 3,9 points de pourcentage de plus que celle des biens. Une évolution qui témoigne du rôle croissant de la consommation de services en Chine. Parallèlement, de janvier à juillet, l'indice des prix à la consommation a connu une hausse modérée par rapport à l'année précédente. Le taux de change du yuan est resté globalement stable avec quelques réajustements à la hausse et les réserves de change se sont maintenues au-dessus de 3 400 milliards de dollars. Avec l'essor d'industries émergentes telles que l'intelligence artificielle et les technologies vertes, les nouveaux moteurs de la croissance économique chinoise se développent à un rythme accéléré. Sur les 7 premiers mois de l'année, la contribution des nouveaux moteurs de croissance à l'augmentation de la production des grandes entreprises industrielles a atteint 50%. La production de robots industriels a progressé de 28,5% sur un an, tandis que celle des équipements d'impression 3D et des batteries lithium-ion a augmenté respectivement de 52,3% et 40,2%. La part des ventes des véhicules électriques a dépassé 50%, tandis que les investissements dans les industries de haute technologie ont grimpé de 5% par rapport à l'année précédente. Cette série de données témoigne de l'accélération de la montée en gamme de l'industrie manufacturière chinoise vers le moyen et le haut de gamme des chaînes industrielles et de valeur. Le rôle des nouveaux moteurs de croissance dans le soutien au développement économique ne cesse ainsi de se renforcer. Par ailleurs, la résilience de l'économie chinoise a également fortement impressionné le monde. Prenons l'exemple du commerce extérieur. Face à des défis tels que l'accroissement des incertitudes de l'environnement extérieur et la montée du protectionnisme, le volume global des importations et des exportations de marchandises de la Chine a augmenté de 17,3% en glissement annuel au cours des 7 premiers mois, faisant preuve d'une forte résilience et apportant une précieuse dose de certitude à l'économie mondiale. Sur la même période, les importations chinoises ont progressé de 22,0%, soit 8 points de pourcentage de plus que les exportations. Cette évolution témoigne du rôle croissant de la Chine comme super acheteur à l'échelle mondiale. Deuxième marché de consommation au monde, la Chine offre également aux entreprises internationales des perspectives de développement stable. Nestlé Chine axe ainsi ses innovations sur les besoins des consommateurs chinois. Selon son PDG, Chris Marzocchi, depuis 2020,
L'entreprise a investi plus de 6 milliards de yuan en Chine et plus de 90% de ses produits commercialisés dans le pays sont fabriqués localement, ce qui lui permet de s'intégrer en profondeur au marché chinois. À l'heure actuelle, la situation internationale demeure complexe et difficile. L'insuffisance de la demande intérieure reste un problème aigu et le développement économique est toujours confronté à de nombreux risques et défis. Toutefois, au vu des performances déjà enregistrées cette année, la stabilité demeure le maître mot de l'économie chinoise. Grâce au renforcement des nouveaux moteurs de croissance, à l'approfondissement des réformes et à l'élargissement de l'ouverture, ainsi qu'à la mise en œuvre efficace des politiques macroéconomiques, la Chine continuera de favoriser un développement économique soutenu, davantage orienté vers l'innovation et l'excellence. Cela offrira encore plus d'opportunités à l'économie mondiale. L'opportunité de la Chine 2.0 deviendra une opportunité mondiale 2.0.

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9: Bonjour à tous, bienvenue dans une nouvelle émission d'In Vivo. Au sommaire d'aujourd'hui, un voyage sensoriel dans l'obscurité s'est organisé à Beijing dans le but d'inviter les personnes voyantes à appréhender la vie réelle des personnes souffrant de déficiences visuelles. Et ensuite, nos regards se tournent vers le patrimoine immatériel. Des œuvres et créations d'art chinois s'exposent récemment au Carrousel du Louvre. Ya Ding, co-organisateur de cette exposition, nous parlera de cette présentation de la culture traditionnelle chinoise en France.
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9: Que ressent-on lorsque l'on vit dans l'obscurité ? Récemment, un voyage sensoriel dans l'obscurité rapproche les personnes qui ont la vue de la vie réelle des malvoyants. Reportage.
14: Donc maintenant, il est important de mettre de côté vos smartphones et toutes vos affaires qui pourraient briller dans les consignes là-bas et n'oubliez surtout pas vos montres intelligentes.
9: C'est une requête obligatoire pour participer à un voyage dans l'obscurité. Ce programme baptisé Blind Crew Dialogue in the Dark invite le public chinois à appréhender la vie réelle des malvoyants dans le but de promouvoir la compréhension et la tolérance de la société à l'égard des groupes souffrant de déficiences visuelles. Blind Crew, qui se traduit par vache aveugle en allemand, est un jeu d'enfants populaire auquel on joue les yeux pantés en Suisse et dans le monde entier. Le programme Voyage sensoriel dans l'obscurité a été inspiré par le premier restaurant obscur au monde, Blind Crew à Zurich et en Suisse, où les clients voyants dînent dans l'obscurité totale et découvrent ce

0: les sacs à main. Mm-hmm. Parce que si on perd le sac à main dans le noir, c'est un peu difficile de le retrouver. Ouais. Et puis quand même, un sac à main pour une dame est précieux.
1: Ah, oui.
0: On a tous ces trésors là-dedans. Alors aussi, dans la réception, il y a aussi le menu qui est écrit. Puis comme ça, on peut déjà voir un peu qu'est-ce qu'on voudrait manger. Et puis après, il y a les personnels qui vont chercher les gens, les guider à leur place. Et puis bien sûr, on répète de nouveau le menu pour qu'on puisse calmement choisir aussi le vin et tout ce qu'on veut. Et puis après, on est servi. Pour les personnes qui sont aveugles, on apprend très bien à manger avec le fourre et le couteau et tout ça, à manger proprement. Mm. C'est clair. Mais pour quelqu'un qui n'est pas habitué, c'est un peu plus difficile. Alors, si on parle aux gens, comment vous allez manger, on découvre que beaucoup nous disent après, vous savez, à la fin, j'ai pris mes mains.
2: On ne voit plus rien. Embarrassé et complètement perdu, une fois entré dans l'obscurité, les voyants perdent soudainement le sens de direction. Conduits par une guide malvoyante venant de l'équipe pleine de coups, les participants s'installent l'un après l'autre devant une table. Ils se communiquent et cherchent à toucher la main de leur voisin afin d'avoir le sentiment de se localiser et d'apaiser l'angoisse de se trouver dans le noir. Bernadette est serveuse au restaurant Plein de Coups à Bâle. Elle est l'une des deux guides malvoyantes au service de la présentation de Plein de Coups à Beijing. Comment elle arrive à trouver la direction à suivre dans la toute obscurité? Écoutons ses explications.
3: We have the wall. I touch the wall. And then when I come inside,
4: nous avons le mur, je touche donc le mur. Ensuite, quand je rentre à l'intérieur, je sais que je dois aller un peu plus loin, n'est-ce pas? Je sais alors qu'il y a peut-être 8 ou 9 marches. J'ai mes mains devant, puis je peux toucher la table, puis je vais à la table autour de la chaise, puis je donne la chaise dans la main d'un visiteur et je vais à la chaise suivante. Lorsque la dernière personne s'assoit, je peux sortir directement pour prendre l'autre groupe, et ensuite je sais que je dois aller un peu plus à gauche et faire la même chose. Et à Plein de Coups, en Suisse, nous avons une ligne sur le sol pour la remplir avec les pieds. C'est plus facile. Et là, j'ai touché la table à faire ça. Je sais où je suis. On va toujours dans le même sens. Nous allons toujours à droite et restons à gauche.
2: Grâce à l'assistance de la guide, les visiteurs entament une courte expérience à l'aveugle. Toucher et savourer des ingrédients, expérimenter la vie quotidienne des personnes malvoyantes, notamment en écrivant et en jouant à des jeux. Après avoir vécu une brève expérience de cécité, une participante révèle ce qu'elle a éprouvé dans l'obscurité.
5: J'avais peur au départ, j'essayais de me repérer tout en distinguant la direction des voix. La présence de la guide m'a permis de m'habituer petit à petit à l'environnement totalement noir. Ce qui m'impressionne dans cette expérience extraordinaire, c'est la confiance totale accordée aux autres.
2: He Chun, vice-présidente de l'Association chinoise des personnes handicapées visuelles, estime que ce projet Plein de Coups permet de renforcer les connaissances mutuelles de la société.
6: Les malvoyants se sentent mal à l'aise dans le monde quotidien, tandis que les gens voyants se sentent embarrassés dans un espace obscur où nous trouvons la toute liberté. Je trouve qu'il est important que les voyants disposent davantage de compréhension sur la communauté des personnes ayant la déficience visuelle, et ce projet aide à favoriser la tolérance de la société.
2: Pour Bernadette, serveuse au restaurant Plein de Coups, le travail en tant que guide, elle donne tant de fierté.
4: Avant de devenir aveugle, je travaillais également dans les services, donc je sais comment travailler normalement. Je parle beaucoup avec les clients dans l'obscurité. Et les invités se sentent à l'aise, moins seuls et moins effrayés. Et quand je les fais sortir, ils me donnent beaucoup plus. Ils sont heureux et me disent qu'ils sont très reconnaissants. C'est le meilleur sentiment qu'ils peuvent nous donner en retour.
2: Selon Christina Fasseux, présidente de l'association Plein de Coups,

0: Les deux restaurants à Zurich et à Bâle sont aujourd'hui le plus grand employeur privé des malvoyants en Suisse, les deux tiers du personnel étant aveugles ou malvoyants.
1: Tout d'abord, c'est un des plus grands employeurs des personnes aveugles et malvoyantes en Suisse, privé. Ça veut dire qu'à ce moment, on a 28 personnes aveugles qu'on a employées et puis on a 32 personnes voyantes qui travaillent là-bas. Donc déjà là, on montre que c'est absolument possible d'employer des gens aveugles, pas seulement une sur 200, 300 ou 1 million, 1 000 personnes, mais aussi presque en égalité, de travailler ensemble. Et puis en plus, par le fait qu'il y a à peu près 60 000 personnes qui dînent dans l'année, dans un des deux restaurants, puis chacun de cette personne est un ambassadeur, ambassadrice, pour transmettre ce qu'ils ont appris.
0: L'intégration professionnelle constitue toujours un enjeu crucial pour les malvoyants. En Chine, selon He Chuan, vice-président de l'Association des personnes handicapées visuelles, en outre la profession traditionnelle des malvoyants, qui est le physiothérapeute, de plus en plus de personnes souffrant de déficiences visuelles travaillent comme programmateurs, professeurs ou animateurs dans les émissions podcast. Les malvoyants chinois disposent davantage de choix à l'écart de l'accès professionnel.
2: L'université de Shengshan est le premier établissement d'enseignement supérieur en Asie à accepter des étudiants malvoyants. Après 2015, nous avons commencé à utiliser des épreuves en braille pour aider davantage de candidats aveugles à passer l'examen national d'entrée à l'université. Chaque année, des enfants travaillent dur pour passer l'examen et répondre aux questions en braille. Il faut également lui accorder un délai supplémentaire dans la durée de l'examen, généralement une fois et demie plus longue que la durée normale de l'examen. Une fois que ces enfants auront terminé leurs études, nous leur offrirons des conseils en matière d'emploi, c'est-à-dire que lorsqu'ils passeront de l'école au travail, nous leur proposerons des formations, telles que l'utilisation de logiciels de bureautique, une formation à l'orientation et à la mobilité, et bien sûr, il y aura aussi une formation sur l'étiquette sociale.
0: Comment promouvoir l'intégration professionnelle des personnes vulnérables dans la société? Christina face à ses opinions.
1: Moi, je pense quand même que pour le moment, c'est toujours très efficace si on a un quota. Ça veut dire si le gouvernement ou les grandes compagnies sont obligées d'employer un certain nombre de personnes. C'est très clair, l'industrie libérale n'aime pas cette situation. Mais j'ai vu un mouvement international qui s'appelle Global 500. C'est des grandes compagnies internationales, aussi parmi, par exemple, Novartis, Roche, des grandes global players, qui se sont engagés de dire dans leur rapport annuel, qui montre les choses financières, aussi de dire combien de personnes malvoyantes ou combien de personnes avec handicap sont engagés et travaillent pour eux. Et puis à ce moment-là, si il faut montrer ce nombre, on veut être bien. Et puis on oblige tout le monde d'avoir dans ses départements et directions d'avoir un certain nombre, parce qu'autrement, autant de rapports annuels, il y a la question combien de personnes handicapées travaillent dans votre département? Et puis vous devez dire non. Dans ce cas-là, on va réfléchir la prochaine fois quand on engage des personnes. Mais c'est très clair, les personnes handicapées ne veulent pas être engagées par pitié. On veut être engagé pour notre compétence et connaissance. Mais à un certain point, c'est comme avec l'intégration des femmes, peut-être il faut une politique qui dit dans une compagnie, si on a deux dossiers à la même rigueur, il faut avancer la personne avec handicap. Comme à un certain moment, on a dû dire oui aussi, en cas, dans ce cas-là, on avance la femme pour arriver peut-être à 30% du management être féminine. Comme ça marche.
0: Voilà, on se quitte un instant avec une pause musicale.

0: 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Une exposition consacrée au patrimoine immatériel chinois s'est déroulée récemment au Carrousel du Louvre. Des centaines d'œuvres provenant de plus de 10 provinces et villes chinoises s'exposent devant les visiteurs français. Ces œuvres et créations d'art impliquent un large éventail de disciplines, telles que la peinture, la sculpture, la céramique, le papier découpé, la mosaïque filigranée, les costumes, la laque, le cloisonné et entre autres. Ces œuvres d'art méticuleusement conçues et créées permettent aux visiteurs de faire l'expérience du glamour exceptionnel du patrimoine immatériel de la Chine. Ya Ding est président de l'Association pour le développement des échanges France-Chine. Il est également le co-organisateur de l'exposition. Il nous parle de cette présentation de la culture traditionnelle chinoise en France. Bonjour Monsieur Ya Ding, d'où vient l'idée d'organiser une exposition consacrée au patrimoine immatériel chinois au Palais du Louvre?
1: D'abord, c'est une idée qui était venue très brusquement, par hasard, parce qu'un jour, j'étais tombé sur une photo. La photo, c'est sur, un tissu, une cape. De l'art traditionnel qu'on appelle les patrimoines immatériels, et c'est très très beau. La beauté complètement m'a surpris. Mm-hmm. Évidemment, avec grande émotion, j'ai montré ça à des amis, et chaque fois je montre à une amie ou un ami, mais tout le monde est surpris par la beauté. Enfin, ce n'est qu'une image en plus transmise par le WeChat, par les réseaux sociaux. Donc, je me suis dit, en réalité, ça doit être encore plus belle, quoi. Et comme, justement, j'organisais une grande exposition au Carrousel du Louvre pour les jeux artistiques, ça veut dire la co-création des enfants avec le grand peintre du monde entier. Donc, je me suis dit, mais il faut co-exposer, c'est-à-dire une exposition qui est comme notre... ça s'appelle la co-création, la co-exposition. Alors, c'est là l'idée est venue comme ça, très brusquement, et que tout de suite, j'ai mis mon équipe à recruter. On a travaillé avec différents réseaux qu'on a. Et du coup, en espace de 2 mois, ce n'est qu'en 2 mois, on a pu réunir les objets, les œuvres. C'est pour cela que ce n'est qu'un commencement, parce que le temps de préparation est trop peu. On a pu quand même réunir des dizaines des œuvres qui sont venues un peu partout de la Chine.

0: Et évidemment, tout le monde a été très surpris par la beauté. Je pense que c'est un sujet qu'on va continuer à faire en plus grandeur, quoi.
1: Au départ, quelle sorte de du patrimoine immatériel que vous avez vu, qui vous avait attiré?
0: Je pense que c'est une broderie. C'est une broderie.
1: Ah, d'accord.
0: D'ailleurs, je ne connais pas qu'est-ce que c'est, ça vient de quelle province, peut-être ça vient de Sichuan, il y en a qui disent ça vient de Suzhou
1: D'accord.
0: ou de Yunnan. Enfin, en Chine, vous savez, on a ça partout, n'est-ce pas?
1: Monsieur Yadin, vous vivez en France, à Paris. Donc, en France, est-ce qu'on a souvent l'occasion d'admirer les œuvres ou bien les créations du patrimoine immatériel chinois?
0: Non,
1: Ah,
0: non,
1: d'accord.
0: non. Je pense que c'est pas très courant, si bien que les Français ne connaissent pas. Et chaque fois, je dois expliquer, par exemple, surtout les Soussiaux, lorsqu'ils sont tellement beaux que je leur montre, tout le monde m'a dit, ah oui, c'est très beau. Je leur ai dit, mais vous savez ce que c'est? Les gens regardaient, ils m'ont dit, c'est une peinture. Là, je dis, non, c'est pas une peinture, ce n'est pas peint. Lorsque je l'écarte, les images pour qu'ils voient en détail, en compte, c'était des broderies. Alors là, tout le monde est encore plus étonné, encore plus surpris, évidemment, encore plus, comment dirais-je, convaincu, quoi.
1: Pourriez-vous nous préciser quels sont les patrimoines immatériels chinois présentés au carrousel du Louvre?
0: Ah, là, il y en a beaucoup.
1: Une
0: Alors,
1: dizaine,
0: je ne
1: vous
0: veux
1: avez
0: pas vous
1: dit.
0: réciter. Oui, il y a les. Ben, par contre, il n'y a pas beaucoup de broderies parce qu'on n'a pas pu en obtenir beaucoup. Il y a, oui, il y a des vêtements, il y a des costumes de Yi Zhu, costumes de Miao, les broderies, enfin, les costumes brodés de mariage. Ensuite, il y a évidemment les céramiques.
1: Comment qualifiez-vous la valeur et le charme du patrimoine immatériel chinois?
0: Lorsque je montre tout ça, je veux dire parmi aux Chinois, et tout le monde a été complètement tombé sous le charme. Tout le monde, sans estimer la valeur. Hein. La valeur, peut-être qu'on n'a pas encore tout à fait commencé à vendre, il faut organiser une vente aux enchères pour connaître la valeur, parce que chaque fois, c'est des pièces uniques. Alors, si on ne le vend pas, ça ne vaut rien. Si on le vend, ça peut, si on est tombé sur quelqu'un qui aime, qui connaît la valeur, ça peut être très cher. Moi, je dis le charme. Le charme, c'est parce que on ne peut pas expliquer pourquoi on est charmé. C'est comme si on est tombé amoureux d'une jeune fille. On ne peut pas dire pourquoi on est tombé amoureux de cette jeune fille. On ne peut pas dire elle est grande, elle est intelligente et tout ça. Ça, c'est pas du vrai amour. Le charme de, moi, je pense que de notre objet patrimoine, je veux dire, c'est pas des patrimoines, c'est plutôt l'art des patrimoines. Ce sont des œuvres créées par l'art du patrimoine. Alors, moi, je dis, c'est que même si c'est la première fois qu'on le voit, même si ça a été lointain dans les montagnes, profond dans la forêt, ça veut dire qu'on ne l'a jamais vu. En fin de compte, en apparence, ça n'a rien à voir avec nous, mais pourquoi on est aussi charmé? Moi, je dis que c'est parce que c'est dans le sang, c'est-à-dire dans le sang de notre humain. Puisque c'est nos ancêtres qui ont créé cet art, au fil des années, au fil des époques, ça a été resté. Ça veut dire que tous ceux qui ne sont pas de vrais charmes ont été déjà éliminés. Mais c'est ceux qui ont tenu l'histoire, la longueur de l'histoire, qui ont resté jusqu'à nous, comme ça a été créé par nos ancêtres qui ont le même sang. C'est comme le sang, c'est comme les gènes. Donc, corporellement, spirituellement, on a des gènes qui se transmettent. de père en fils. Et d'un autre côté, il y a cette beauté qui transmet aussi. Bon, maintenant, si bien que nous, aujourd'hui, on tombe sur une œuvre qui a été créée, même si on n'a rien à voir, il n'y a pas de lien, il n'y a pas d'apparence, on ne l'a jamais vue, mais on est charmé tout de suite parce que c'est en notre sang.
1: Quels sont les commentaires ou bien réactions du public français que vous avez captés sur les créations d'art du patrimoine immatériel chinois?
0: Ben, premièrement, surpris, surprenant par la beauté. C'est une beauté qu'ils n'ont jamais vue, donc c'est la surprise. C'est plutôt la subjugation, plus grande que la surprise. Et deuxièmement, sans mot dire, puisque ça a dépassé leur expression. C'est-à-dire le mot qu'on utilise, c'est beau, c'est belle, c'est charmant, c'est magnifique. Tous les mots n'arrivent plus à exprimer leur admiration, quoi. Évidemment, troisièmement, ils espèrent d'avoir encore plus, voire plus. C'est vrai que jusqu'à présent, la Chine, enfin, n'a pas vraiment organisé ce genre de choses dans ce cadre. Hein. Je veux dire, il y en a eu des expositions. Parmi, je sais pas, les livres ou parmi d'autres choses, dans des endroits qui ne sont pas adaptés, parce que, vous savez, en France ou en Europe, si l'endroit est différent, le public est différent. Moi, je sais que j'ai vu des expositions de céramique de Qingdezhen qui est exposée dans la salle d'exposition de Porte de Versailles. C'est un endroit où tous les producteurs exposent leurs objets. Évidemment, ce n'est pas dans son bon endroit. C'est plutôt une humiliation pour l'art patrimoine. D'un autre côté, bah, les gens sont complètement sensibles, insensibles à tout ça. Donc, il faut qu'on trouve des bons endroits, genre Carrousel du Louvre, et des bons publics. Genre des grands artistes, des célébrités, enfin des certains niveaux, quoi. Je pense qu'il faut faire ça plus pour que les gens puissent connaître le charme et la valeur.
1: Et la Chine et la France sont toutes deux des civilisations anciennes ayant une longue histoire. Alors, que pensez-vous du rôle de la culture dans le renforcement des échanges entre les peuples chinois et français? Et surtout, on se trouve dans un monde un peu bouleversé.
0: Je pense que la culture, les échanges culturels et artistiques, c'est la plateforme ou c'est les formes pour échanger autre chose. Si on parle de l'économie, on ne peut pas sans parler de la culture. Même si on parle de la politique, on ne peut pas sans parler de la culture. La culture, c'est les bases. C'est humain, c'est l'histoire. C'est la compréhension. Donc, je pense que le rôle de la culture, des échanges culturels, c'est la base des échanges de tout. Et deuxièmement, la culture française a une très grande, comment dire, un très grand rôle dans le monde. Hein. La culture française, c'est aussi une très, très grande culture, une grande civilisation. Mais ils sont quand même très admiratifs devant la culture chinoise. Parce que c'est la culture chinoise qui est plus ancienne, plus riche, plus grande, bien sûr. Donc, la culture française, plus matérialisée, tandis que la culture chinoise, plus spiritualisée. Les deux se complètent, s'échangent. Je pense que ça, c'est la base des échanges d'autres choses qui peut donner comment dirais-je, si on parle de la paix, on parle de la stabilité, on parle des échanges économiques, mais il faut premièrement encourager les échanges de la culture, des cultures.
1: Et cette année, on célèbre le 10e.

0: 60e anniversaire de l'année culturelle entre la Chine et la France. Et pour l'année prochaine, ça va marquer le 60e anniversaire de l'établissement des relations diplomatiques entre la Chine et la France. Donc, d'après vous, qu'est-ce qu'on pourrait faire encore pour mettre les échanges culturels et sociaux sur un nouveau palier pour la Chine et la France?
1: Ben, je pense que tout le monde en parle. C'est vrai que c'est la
0: Voilà.
1: date qui est quand même très symbolique. Je pense qu'il faut préparer pour que, encore une fois, la culture soit vraiment le grand sujet. Parce que devant la culture, devant l'art, et moi j'ajoute aussi les enfants, ça va être quand même des valeurs universelles. Personne ne peut dire non, quoi. Pour moi, de mon côté, nous, on prépare déjà toujours la co-création, ça veut dire les enfants avec les grands peintres, les enfants du monde entier, hein, parce que nous, on a déjà les enfants de 20 pays. On a déjà des centaines de milliers de enfants créateurs. On travaille avec 500, plus de 500 organismes dans le monde entier, mais surtout la Chine. Rien qu'en Chine, on a déjà 380. Avec, il y a plus de enfants qui participent. Et en même temps, on fait aussi une grande partie d'exposition patrimoine. Ça, c'est vraiment cette année, on a pris trop court, on a pris seulement 2 mois pour préparer, mais là, déjà, on voit que tout le monde a exprimé la grande volonté de venir. Mais l'année qui veut venir, non, vraiment, on va faire une exposition sur l'art, sur le patrimoine immatériel.
0: Voilà, on prend maintenant une pause musicale et on se retrouve juste après pour la dernière partie de notre émission consacrée aux cours de chinois.

0: Merci de nous rejoindre dans In Vivo. C'est le moment de suivre notre rubrique « Le chinois au quotidien ».
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3: 大家好，Salut à tous.

0: Tous, c'est Chantal.
1: Salut à tous, d'achao, ben moi c'est Thomas, votre apprenti étudiant, et c'est parti pour un nouveau cours de chinois.
0: Et avant de commencer une nouvelle édition de notre cours de chinois, nous allons réviser un peu le cours précédent. C'est parti ?
1: Eh ben, je crois que c'est parti, Tai. Donc, comment dit-on en chinois, je veux acheter un petit réfrigérateur ? Voilà, wo xiang mai yi ge xiao bing xiang. Xiao qui veut dire petit, bing xiang qui veut dire réfrigérateur. Et comment dit-on lequel est le meilleur ?
0: Na zhong zhi liang zui hao. Zhi liang veut dire qualité.
1: Hao veut dire bon. Et la phrase suivante, celui-là fait peu de bruit.
0: Ta de zao yin te bie xiao.
1: Ta de zao yin te bing xiao.
0: Zao yin, ce qui signifie, Thomas ?
1: Bruit.
0: Te bie xiao.
1: Qui veut dire extrêmement léger, oui, effectivement. Très peu de bruit, donc très peu.
0: Bie de dian li gang pian yi.
1: Bie de dian gang pian yi.
0: Ce qui veut dire que le prix est moins élevé dans d'autres marchés.
1: Voilà. Allez, on se réécoute le dialogue en entier de la dernière fois.
2: 我想买一个小冰箱。哪种质量最好？
3: 质量都不错。
2: 哪种是最新款的？
3: 这个是今年的新款。它的噪音特别小，
2: 别的店更便宜，
3: 我们不能再便宜了。
2: 能用信用卡吗？
3: 可以。
2: 能送货吗？
3: 请告诉我您的地址和电话。
1: Voilà, c'est tout pour la révision du cours précédent. Maintenant, on va aborder les principaux points du cours d'aujourd'hui. Comme d'habitude, Tai, tu vas me lire les phrases en chinois, je vais les traduire en français et on va commencer à travailler.
0: 哪儿有大的书店？
1: Où peut-on trouver une grande librairie ?
0: 我要买本字典。
1: Je veux acheter un dictionnaire.
0: 我想买本北京导游手册。
1: Je veux acheter un guide de Beijing.
0: 请问英文小说在几层卖？
1: Où se trouvent les romans anglais ? Voilà, comme d'habitude, et je le répète encore une fois, c'est très intéressant d'apprendre le chinois, il ne faut pas relâcher ses efforts. Et pour cela, je vais souvent dans les librairies pour acheter des livres de langue, bien sûr, mais aussi quelques romans dans ma langue natale et dans les langues étrangères, ça ne fait pas de mal.
0: Bonne idée.
1: Et tout d'abord, comment dit-on livre en chinois, Tai ?
0: Chou.
1: Chou. Et une librairie, ça se dit comment ?
0: Shu dian.
1: Shu dian, ça veut dire donc un magasin qui vend des livres.
0: Mm-hmm.
1: Alors, où peut-on trouver une grande librairie ? Tu dirais comment ?
0: Tu peux dire ainsi, na yo da de shu dian.
1: Na yo da de shu dian.
0: Na ou ?
1: Na
0: yo, avoir.
1: Yo.
0: Da de, grand.
1: Da de.
0: Shu dian, librairie.
1: Shu dian.
0: Na yo da de shu dian. Où peut-on trouver une grande librairie ?
1: On s'écoute le dialogue 1.
3: 哪儿有大的书店？
2: 去王府井看看吧，那儿有个不错的书店。
0: 去王府井看看，那儿有个不错的书店。Vous pouvez aller voir Wang Fu Jing, là où se trouve une très bonne librairie.
1: Et bien sûr, il y a différentes catégories de livres. Peux-tu m'apprendre à demander certaines spécificités dans les librairies ? Et je voudrais par exemple acheter un dictionnaire. Comment dois-je demander ?
0: 我要买本字典。
1: 我要买本字典。
0: 我要 veut dire je veux.
1: 我要
0: 买 acheter.
1: 买
0: 本 c'est un spécificatif pour le livre.
1: 本
0: 字典 dictionnaire.
1: 字典。
0: 我要买本字典, ce qui signifie
1: « Je veux acheter un dictionnaire ». Allez, on s'écoute tout de suite le dialogue 2.
3: 我要买本字典。
2: 什么字典？
3: 英汉，汉英双向字典。
2: 还需要什么吗？
3: 还要一本汉语成语字典。
0: Voilà, dans le dialogue 2, on a acheté le dictionnaire. Qu'est-ce que tu as entendu, Thomas ?
1: Dans la première phrase, ça correspond à « je voudrais acheter un dictionnaire » et le vendeur nous répond « quel genre de dictionnaire ?»
0: 什么字典?
1: Voilà. Et il nous demande, dans la troisième phrase, « anglais-chinois ou chinois-anglais » ?«
0: 英汉汉英双解字典。
1: La phrase suivante, « avez-vous besoin d'autre chose ?»
0: 还需要什么吗？
1: Et comme je suis un peu curieux, je voudrais trouver un dictionnaire de proverbes. On lui demande un dictionnaire de proverbes, s'il vous plaît.
0: 还要一本汉语成语字典, un dictionnaire de proverbes chinois.
1: Voilà, exactement. Donc, une fois que j'ai mes dictionnaires sous le bras, C'est pas tout, je voudrais découvrir la ville de Beijing, qui est une ville pleine de zones touristiques.

0: vraiment à découvrir. Et donc, comment demander? Je voudrais acheter un guide touristique de Beijing.
1: Tu peux dire comme ça, 我想买一本北京导游手册.
0: Voilà, on va décomposer la phrase, ce sera plus simple.
1: 我想, je voudrais, je souhaite,
0: 我想,
1: mai, acheter,
0: mai,
1: Beijing,
0: Beijing,
1: 导游手册, un guide.
0: 导游手册.
1: Voilà, 我想买一本北京导游手册, je veux acheter un guide de Beijing.
0: On s'écoute le dialogue 3 tout de suite.
2: 您好,我想买本北京导游手册。那您直接上二层。
0: Il me semble que le vendeur nous indique une direction. Vous pouvez monter directement au troisième étage. C'est juste à gauche de l'ascenseur. Voilà. Et puisque je suis déjà venu dans cette librairie de Wangfujing, qui est l'une des plus grandes de la capitale chinoise, j'en profite pour aller voir les romans. Alors, comment dit-on roman en chinois ?
1: 小说.
0: Xiaoshuo. Mais alors, une petite spécificité dans certaines librairies, et a fortiori dans les librairies de Wangfujing qui sont les plus grandes de Pékin, il y a énormément d'étages. Cette librairie est immense. Comment dois-je demander pour savoir où se trouvent en fait les romans en anglais ?
1: 请问英文小说在几层卖?
0: Ok, donc on va décomposer la phrase maintenant.
1: 请问, s'il vous plaît, c'est pour poser une question, une formule de politesse. 请问.
0: 请问.
1: 英文, anglais.
0: 英文.
1: 小说, on l'a déjà dit, roman.
0: 小说.
1: 在几层, à quel étage?
0: 在几层.
1: 卖, vendre.
0: 卖.
1: 请问, 英文小说, 在几层, 卖, ce qui signifie, s'il vous plaît, à quel étage sont vendus les romans en anglais?
0: Voilà, tout de suite le dialogue 4.
2: 请问英文小说在几层卖？在四层.
1: Bon, on a entendu le quatrième dialogue. Alors dis-moi Thomas, finalement c'est à quel étage où se trouvent les romans en anglais?
0: Je crois que le vendeur ou le conseiller a répondu c'est au cinquième étage. Comment dit-on ça?
1: 在四层.
0: Alors, petite spécificité chinoise et précision, quand on vous indique le cinquième étage en Chine, ça correspond au quatrième étage en Europe, c'est-à-dire qu'il n'y a pas de rez-de-chaussée en Chine, le rez-de-chaussée est considéré comme étant le premier étage.
1: Très bien, on va s'écouter les dialogues en entier avant de passer à notre ABC de la culture chinoise.
0: Allez, c'est parti.
3: 哪儿有大的书店?
4: 去王府井看看吧, 那儿有个不错的书店。
3: 我要买本字典。什么字典？英汉、汉英双向字典。还需要什么吗？还要一本汉语成语字典。您好，我想买本北京导游手册。那您直接上二层，就在电梯左边。请问英文小说在几层卖？在四层。
0: Voilà, c'est de court pour aujourd'hui, on se détend un peu en découvrant une nouvelle facette de la culture chinoise avec notre ABC de la culture. Vas-y, Tai.
1: Quand tu téléphones à tes amis chinois, on te dit souvent « passe chez moi si tu as le temps ». Mais disons que dans la plupart des cas, ce sont que des formules de politesse.
0: Voilà, généralement en Chine, il n'est pas nécessaire de fixer de rendez-vous pour les parents, pour voir les amis ou les collègues. Si vous les invitez chez vous, si tu veux rendre visite à tes amis, il ne te suffit pas de prévenir un petit peu à l'avance. En fait, quand tu as un peu de temps, tu peux y aller. Et avec l'accélération du rythme de vie et le développement des moyens de communication, le portable, le mail, remplace progressivement la visite dans les familles.
1: Et bon, sur ce, on va terminer notre cours de chinois d'aujourd'hui.
0: Au revoir, à bientôt.
1: 再见.
5: Voilà, c'est la fin de cette édition d'InVivo. Merci de l'avoir suivi. À la prochaine!

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0: Le typhon Nara, le 19e de l'année 2026, a touché terre pour la deuxième fois mercredi matin le long de la côte de la province du Guangdong, dans le sud de la Chine, a indiqué l'Observatoire météorologique provincial. Nara a touché terre pour la deuxième fois le long de la côte du district de Xuwen, dans la ville de Zhenjiang au Guangdong mercredi vers 3h25, avec un vent soutenu maximal de 18 mètres par seconde près de son centre. Auparavant, Nara avait touché terre sur la côte du district autonome Li de Changjiang, dans la province de Hainan, mardi vers 18h40, avec un vent soutenu maximal de 20 mètres par seconde près de son centre. La deuxième édition des Jeux mondiaux des robots humanoïdes s'est ouverte samedi soir à Beijing, rassemblant 666 équipes et 2056 robots venus de 16 pays. Cet événement de 5 jours a eu lieu à l'anneau national de patinage de vitesse, avec à l'affiche 51 épreuves de compétition. Environ 1000 robots humanoïdes ont défilé lors de la cérémonie d'ouverture, illustrant les progrès technologiques et l'essor de leurs applications dans les lieux de travail et la vie quotidienne. Les épreuves basées sur des scénarios quittent les laboratoires pour des lieux réels, comme des usines, des hôtels et des maisons des moines. La sonde lunaire chinoise Chang'e 7 ne remplit pas les conditions requises pour son lancement, qui ne pourra donc pas avoir lieu pendant la fenêtre de lancement prévue cette année, a déclaré dimanche l'Agence spatiale des vols habités de Chine. Cette évaluation a été réalisée selon les principes de prudence, de fiabilité et de réussite absolue de la mission, a précisé l'agence. L'infrastructure chinoise de recharge pour véhicules électriques poursuit son expansion rapide, le nombre total de points de recharge atteignant 23,68 millions à fin juillet 2026, en hausse de 41,9% sur un an, a annoncé lundi l'Administration nationale de l'énergie. Sur ce total, les installations de recharge publique s'élevaient à 5 099 millions d'unités, en hausse de 21,3% par rapport à l'année précédente. Les installations de recharge privées totalisaient 18,58 millions d'unités à la fin du mois dernier, en hausse de 48,8% sur un an. Une entreprise d'acier de Chongqing a récemment réalisé sa première exportation d'acier cordant, acier autopatinable, vers le marché africain. Selon un responsable de l'entreprise, l'acier cordant est particulièrement privilégié pour l'Afrique en raison de ses qualités, à savoir sa résistance à la corrosion, sa haute performance mécanique, sa longévité et son faible coût d'entretien. Autant d'atouts qui le rendent parfaitement compatible avec les conditions arides et les besoins locaux en matière d'infrastructures et de transport. La Chine a formé sa délégation nationale pour le 48e concours WorldSkills prévu du 22 au 27 septembre prochain à Shanghai, a annoncé dimanche le ministère des Ressources humaines et de la Sécurité sociale. La délégation chinoise se compose de 220 membres, dont 71 concurrents qui participeront aux 64 épreuves de compétences de l'événement. Les participants, à savoir 49 étudiants et 22 professionnels en activité, viennent de 21 provinces chinoises. Leur âge moyen est de 21 ans et tous ont entre 18 et 25 ans. Organisé tous les deux ans, le concours WorldSkills est le plus grand rassemblement international de talents professionnels au monde. Environ 1 400 concurrents en provenance de près de 70 pays et régions sont attendus à cette compétition. La municipalité de Shanghai, dans l'est de la Chine, a récemment accueilli la réunion inaugurale du CORDEC Chine, groupe de coopération sino-français dans le domaine de la cancérologie cervico-faciale. Cette nouvelle entité, soutenue par le GORDEC, groupe d'oncologie, radiothérapie tête et cou, vise à structurer une collaboration d'études cliniques de haute qualité entre la Chine et l'Europe. Outre les sessions scientifiques, la réunion a consacré un volet stratégique à la diffusion des technologies pharmaceutiques innovantes chinoises à l'international et aux partenariats académiques sino-européens. 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
3: Bienvenue à Cogito. Solidité, innovation, résilience, trois mots clés qui caractérisent la performance de l'économie chinoise au cours des 7 premiers mois de l'année. Les dernières données économiques dévoilées confirment la progression des principaux indicateurs, une dynamique favorable à l'activité économique ainsi qu'un développement davantage tourné vers l'innovation et la montée en gamme. Selon des analystes, ces résultats témoignent non seulement la forte résilience et du dynamisme de l'économie chinoise, mais insufflent également un nouvel élan à une économie mondiale qui peine à retrouver à son souffle. Depuis le début de l'année, les conflits géopolitiques ne cessent de s'intensifier, les marchés énergétiques internationaux connaissent d'importantes fluctuations et la reprise économique mondiale reste confrontée à de multiples défis. Récemment, la Banque mondiale et le Fonds monétaire international ont dans leur dernier rapport revu à la baisse de 0,1 point de pourcentage leur prévision de croissance de l'économie mondiale pour 2026. Dans ce contexte, comment la Chine parvient-elle à poursuivre son développement, notamment dans les domaines de l'innovation et de la montée en gamme? D'où lui vient cette dynamique? Au cours des 7 premiers mois de l'année, face à divers chocs externes et difficultés internes, les décideurs chinois ont évalué la situation avec justesse, mis en œuvre des politiques macroéconomiques plus proactives, approfondi sans relâche les réformes et élargi l'ouverture de haut niveau. Dans tous les secteurs, l'innovation scientifique et technologique a été mise à contribution pour promouvoir un développement de qualité. À cela s'ajoutent les solides fondamentaux de l'économie chinoise, ses nombreux atouts, sa forte résilience et son immense potentiel qui lui permettent de résister aux risques et de progresser de manière stable. L'analyse de ce dernier bilan permet ainsi de dégager trois caractéristiques marquantes de l'économie chinoise, la solidité, l'innovation et la résilience. En tant que deuxième économie mondiale, la Chine dispose de l'un des systèmes industriels les plus complets au monde et d'un marché colossal. Ses atouts lui confèrent une grande marge de manœuvre ainsi qu'une forte capacité à absorber les chocs et à résister aux risques. Au cours des 7 premiers mois de l'année, la valeur ajoutée des grandes entreprises industrielles a augmenté de 5,3% par rapport à la même période de l'année précédente. Dans le même temps, la valeur ajoutée de l'industrie de l'équipement et celle de l'industrie de haute technologie ont progressé respectivement de 9,7% et 13,8%, renforçant davantage les fondements de l'industrie. Le volume global des ventes au détail des biens et de services a quant à lui augmenté de 2,6% en glissement annuel. À noter surtout la progression de 5,0% des ventes de services, soit 3,9 points de pourcentage de plus que celle des biens. Une évolution qui témoigne du rôle croissant de la consommation de services en Chine. Parallèlement, de janvier à juillet, l'indice des prix à la consommation a connu une hausse modérée par rapport à l'année précédente. Le taux de change du yuan est resté globalement stable avec quelques réajustements à la hausse et les réserves de change se sont maintenues au-dessus de 3 400 milliards de dollars. Avec l'essor d'industries émergentes telles que l'intelligence artificielle et les technologies vertes, les nouveaux moteurs de la croissance économique chinoise développent un rythme accéléré. Sur les 7 premiers mois de l'année, la contribution des nouveaux moteurs de croissance à l'augmentation de la production des grandes entreprises industrielles a atteint 50%. La production de robots industriels a progressé de 28,5% sur un an, tandis que celle des équipements d'impression 3D et des batteries lithium-ion a augmenté respectivement de 52,3% et 40,2%. La part des ventes des véhicules électriques a dépassé 50%, tandis que les investissements dans les industries de haute technologie ont grimpé de 5% par rapport à l'année précédente. Cette série de données témoigne de l'accélération de la montée en gamme de l'industrie manufacturière chinoise vers le moyen et le haut de gamme des chaînes industrielles et de valeur. Le rôle des nouveaux moteurs de croissance dans le soutien au développement économique ne cesse ainsi de se renforcer. Par ailleurs, la résilience de l'économie chinoise a également fortement impressionné le monde. Prenons l'exemple du commerce extérieur. Face à des défis tels que l'accroissement des incertitudes de l'environnement extérieur et la montée du protectionnisme, le volume global des importations et des exportations de marchandises de la Chine a augmenté de 17,3% en glissement annuel au cours des 7 premiers mois, faisant preuve d'une forte résilience et apportant une précieuse dose de certitude à l'économie mondiale. Sur la même période, les importations chinoises ont progressé de 22,0%, soit 8 points de pourcentage de plus que les exportations. Cette évolution témoigne du rôle croissant de la Chine comme super acheteur à l'échelle mondiale. Deuxième marché de consommation au monde, la Chine offre également aux entreprises internationales des perspectives de développement stable. Nestlé Chine axe ainsi ses innovations sur les besoins des consommateurs chinois. Selon son PDG, Chris Marzocchi, depuis 2020, l'entreprise a investi plus de 6 milliards de yuan en Chine et plus de 90% de ses produits commercialisés dans le pays sont fabriqués localement, ce qui lui permet de s'intégrer en profondeur au marché chinois. À l'heure actuelle, la situation internationale demeure complexe et difficile. L'insuffisance de la demande intérieure reste un problème aigu et le développement économique est toujours confronté à de nombreux risques et défis. Toutefois, au vu des performances déjà enregistrées cette année, la stabilité demeure le maître mot de l'économie chinoise. Grâce au renforcement des nouveaux moteurs de croissance, à l'approfondissement des réformes et à l'élargissement de l'ouverture, ainsi qu'à la mise en œuvre efficace des politiques macroéconomiques, la Chine continuera de favoriser un développement économique soutenu, davantage orienté vers l'innovation et l'excellence. Cela offrira encore plus d'opportunités à l'économie mondiale. L'opportunité de la Chine 2.0 deviendra une opportunité mondiale 2.0.

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11: Bonjour à toutes et à tous, bienvenue dans Fréquence Afrique sur CGTN Radio. Dans la première partie de l'émission, on va écouter une interview de Moussa Alex Sawadogon, délégué général du Festival panafricain du cinéma et de la télévision de Ouagadougou, FESPACO en sigle, au Burkina Faso, en Afrique de l'Ouest. Selon lui, le FESPACO contribue aussi pour la mémoire du continent africain.
12: Le festival, c'est un lieu de pèlerinage, c'est un lieu de rencontre, c'est un lieu de partage des hommes de culture, et beaucoup plus les gens du cinéma. Et le festival, depuis sa création, n'a jamais été annulé, une fois reporté pour les questions sanitaires en 2021. Et je crois que le Burkina est fier de pouvoir abriter cet événement-là qui fait la fierté d'abord du Burkina Faso et du continent africain. La particularité, c'est d'arriver à rassembler disons tous les professionnels du cinéma du continent et de la diaspora surtout, parce que le FESPACO travaille beaucoup avec sa diaspora qui se trouve un peu partout dans le monde entier. C'est de savoir aussi lier aussi le cinéma et les autres cultures. La preuve en est que l'ouverture du FESPACO, c'est toute une grande cérémonie qui est liée avec la musique, la danse et l'art plastique, et de pouvoir convier les Africains, de pouvoir convier la diaspora, de pouvoir convier aussi le monde au Burkina durant une semaine, pour ne pas dire 10 jours au Burkina. Durant le FESPACO, nous avons ce que nous appelons les colloques, qui sont organisés par des universitaires de Ouagadougou, des universitaires qui viennent du monde entier, de la diaspora, avec un thème précis. Et à chaque édition du FESPACO, nous donnons un thème, c'est comme le thème de l'édition prochaine, c'est-à-dire le FESPACO 2025, c'est le cinéma d'Afrique et les identités culturelles. Ce sera le moment de pouvoir parler de nos identités, de ce qui nous rassemble, ce qui nous ressemble, et ce qui fait nos particularités entre nous. Et je pense que c'est très important, c'est à travers ces thèmes-là, le FESPACO arrive aussi à pouvoir être aussi en diapason avec le monde. Le FESPACO, à travers le cinéma, à travers les colloques, à travers les différentes discussions, les partages qu'on a avec les professionnels du cinéma aussi, arrive à contribuer aussi pour la mémoire du continent africain et de pouvoir aussi transmettre aussi ce savoir-là aussi aux générations futures.
11: Adhérer à l'Alliance des festivals du film, la ceinture et la route est une belle opportunité qui permettra de s'ouvrir à d'autres horizons, a souligné Moussa Alex Sawadogon.
12: Inscrire le FESPACO dans cette organisation était une de notre grande volonté, et ça permet au FESPACO aussi de sortir aussi de son confort habituel et aller chercher aussi des nouveaux partenaires dans le monde entier. C'est vrai que nous parlons du cinéma africain de la diaspora, mais les moyens de distribution, les moyens de diffusion, les moyens de production sont divers, et c'est de pouvoir permettre au cinéma

0: festival là. Et nous serons bientôt au mois de juin, je crois fort bien, au festival de Shanghai. Et nous travaillons aussi à ce que quelques représentants du festival de films de Shanghai soient au FESPACO pour pouvoir nous parler de l'industrie du cinéma chinoise et de pouvoir nous faire des masterclass avec des réalisateurs chinois. Et justement, nous aussi, il y a quelques mois, on a organisé au sein du FESPACO la semaine du cinéma chinois. Cela montre à travers le festival de Shanghai, cela montre en quoi bien vrai que nous parlons du cinéma africain, de la diaspora aussi, nous avons un œil ouvert aussi sur les autres formes, sur les autres nationalités du cinéma. Et nous espérons bien, fort bien, qu'on aura des Chinois à la prochaine édition du FESPACO.
1: À la fin de cette interview, Moussa Alex Sawadogon a hautement salué l'expérience de la Chine qui, selon lui, peut aider à redynamiser le cinéma africain.
0: Le thème est intéressant parce que c'est vrai que le cinéma aujourd'hui, c'est une œuvre, bien vrai qu'on en parle beaucoup plus du réalisateur et à un certain moment du producteur. C'est un travail qui est collaboratif de plusieurs personnes. Donc l'apprentissage, c'est important et nous aimerons bien aussi de voir comment évolue le festival de Beijing. Et on pourrait voir dans quel cadre aussi on pourrait le faire avec le FESPACO. Ils pourront apprendre de nous et nous, on pourrait bien apprendre d'eux. Et j'espère bien, Inch'Allah, que l'année prochaine, on pourrait y être pour pouvoir participer à ce festival-là. Et au prochain FESPACO aussi, qui est au mois de février 2025. J'espère aussi qu'ils pourront être là pour qu'ensemble on puisse renforcer ce partenariat-là. Nous sommes conscients, nous, très bien que la force de ce cinéma chinois-là, de l'industrie du cinéma chinoise, sur nos propres créations, nos propres imaginaires, la Chine est beaucoup en avance en matière de production, de diffusion et même de distribution du cinéma chinois. Et je pense qu'avoir la Chine avec nous, c'est de pouvoir nous partager les savoirs, faire, de les partager aussi les manières de pouvoir diffuser les films dans tout l'État, pour toute la nation chinoise. Et je pense qu'on peut beaucoup apprendre aussi de pouvoir aussi faire de telle sorte que amener la population africaine ou de chaque pays, de chaque nation pour aller au cinéma, parce que les Chinois adorent beaucoup le cinéma, ils vont au cinéma. Et je pense que cette expérience pourrait nous aider aussi à pouvoir nous renouer avec nous-mêmes et de pouvoir aussi y aller et de pouvoir surtout renforcer, dynamiser l'industrie du cinéma africain à l'instar de l'industrie du cinéma chinoise qui aujourd'hui est un exemple, qui aujourd'hui est l'une des plus fortes du monde.
1: Restez branchés sur CGTN Radio. On fait maintenant une pause en musique et on se retrouve juste après pour la suite de l'émission.

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1: Retour au studio de CGTN Radio pour la deuxième partie de notre programme. La 135e foire des importations et exportations de Chine, également connue sous le nom de foire des cantons, s'est achevée dernièrement à Guangzhou, dans le sud de la Chine. Plus de 450 000 produits verts et à faible teneur en carbone ont été exposés cette année. Les équipements mécaniques alimentés par de nouvelles sources d'énergie, telles que les batteries au lithium et à l'hydrogène, ont fait l'objet d'une forte demande. Suivons à présent l'interview de Fabrice Manirakiza, un entrepreneur burundais.
2: Est-ce votre première visite à Guangzhou ?
3: Oui, c'est la première fois que je viens à Guangzhou pour faire des affaires et ça me plaît jusqu'à présent. Il y a beaucoup d'opportunités et je suis très heureux.
2: Pourquoi avez-vous choisi de venir à la foire de Canton ?
3: J'ai choisi de venir à la foire de Canton parce qu'au Burundi, il y a de nombreuses opportunités, des opportunités sans fin, ainsi qu'en Afrique en général. En venant à la foire de Canton, je pense que c'est une grande opportunité pour moi de rencontrer différentes compagnies et différents fournisseurs avec lesquels faire des affaires. La Chine étant l'un des leaders en termes de fourniture de services et de produits, je pense que c'est le meilleur choix que j'ai jamais fait.
2: Qu'y a-t-il à gagner à participer à la foire de Canton ?
3: J'ai tant appris et tant vu que cela a comblé mes attentes. Étant le promoteur immobilier numéro 1 au Burundi, je pense que tout ce dont j'avais besoin se trouvait ici. J'ai donc trouvé que je me trouvais au centre par rapport à plein d'aspects, et le point essentiel, c'est que j'ai trouvé un terrain commun pour commercer avec différentes entreprises et personnes, et qu'ainsi on maintient le flux des affaires entre l'Afrique et la Chine.
2: Quel rôle pensez-vous que la foire de Canton jouera dans le développement de votre entreprise ?
3: Mon entreprise, le groupe Ubaka Nation, bénéficiera beaucoup d'ici parce que je pense qu'il y a tellement en commun. Je pense que le rôle que jouera la foire de Canton pour ma compagnie est énorme. Par exemple, en ce moment au Burundi, nous développons 18 maisons et tous les matériaux que nous achetions auparavant localement, à présent nous serons en mesure de les acheter directement en Chine. Et en général au Burundi, il s'agit vraiment de trouver le bon partenaire et de chercher comment développer des usines locales en coopération avec la Chine. Donc je pense qu'il y aura d'immenses bénéfices et le rôle de la foire de Canton est énorme pour ma compagnie.
2: Que pensez-vous des plateformes de commerce et des marchés chinois ?
3: Le commerce de l'Afrique avec la Chine, particulièrement au Burundi, est simplement énorme. Selon des rapports, plus de 200 milliards de dollars de produits sont importés en Afrique. C'est donc le signe d'un terrain commun entre l'Afrique et la Chine. Les relations qui ont été formées ne peuvent que se consolider et pour nous autres Burundais, c'est le bon moment pour en tirer parti. Je suis ici pour chercher des opportunités, mais aussi en tant que Burundais pour présenter au monde les opportunités qu'offre le Burundi. Donc je pense qu'il y a beaucoup de choses que j'ai été capable de réaliser ici et que je rapporterai, mais je regarde aussi à un niveau plus élevé en termes d'importation et d'exportation parce que je pense que l'Afrique a beaucoup de choses à apporter à la Chine, particulièrement parce que nous sommes des leaders en termes de ressources. C'était donc une opportunité de faire des connexions et aussi de continuer à développer un partenariat, une coopération, afin d'être également en mesure d'exporter en Chine depuis l'Afrique. Et à un niveau supérieur, de perpétuer les rapports fluides entre la Chine et l'Afrique. C'est donc formidable d'être ici.
1: 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Avant de poursuivre notre émission, on se détend avec cette belle chanson.

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6: 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L'actualité Chine-Afrique a été riche ces derniers jours. Nous faisons le point aujourd'hui dans la troisième partie de l'émission. Commençons par la République démocratique du Congo, où les écologistes s'alarment de l'expansion des ravins à Kinshasa.
7: Les pluies torrentielles ont provoqué une érosion massive des sols dans les banlieues de Kinshasa au fil des ans, formant d'immenses ravins comme celui-ci. Les données du gouvernement montrent que la capitale de la RDC compte plus de 300 ravins. En 2019, 40 personnes sont mortes à Kinshasa après que de fortes pluies ont provoqué des inondations et des glissements de terrain.
8: Nous sommes très déçus par notre situation. En 2019, lorsque cette catastrophe s'est produite, le président est venu ici. Je pense que c'était pendant le mandat du Premier ministre Ilunkamba. Le président, le Premier ministre et le président du Parlement se sont rendus sur ce site. Mais rien n'a été fait pour arrêter l'expansion du ravin. Nous avons dû trouver nos propres moyens pour y remédier.
7: Des millions de personnes se sont installées dans la capitale de la RDC et ont construit des maisons près des pentes et d'autres zones de manière non planifiée. Ce ravin à Kinshasa représente un risque énorme pour les familles vivant autour de la zone. Le ruissellement causé par les fortes pluies ne cesse d'emporter le sol, laissant des maisons comme celle-ci près du bord. Ces dernières années, Kinshasa est devenu de plus en plus vulnérable aux inondations. En 2022, plus de 100 personnes ont été tuées et plusieurs maisons ont été détruites par des inondations soudaines. Les écologistes les attribuent à l'activité humaine et au changement climatique.
8: Nous parlons en fait des effets du changement climatique. Cette érosion a été causée par des pluies dues au changement climatique. Lorsque de très fortes pluies s'abattent sur ce sol sablonneux, elles augmentent le risque d'érosion.
7: Bertin Mbouya et une équipe d'écologistes de Kinshasa mènent un projet de plantation de bambous autour de la ville afin d'empêcher la formation de nouveaux ravins.
8: Nous avons trouvé une solution qui non seulement stabilise le sol contre l'érosion, mais permet également aux tiges de bambou d'absorber le dioxyde de carbone et de lutter contre le changement climatique. Le bambou est une plante qui pousse très vite. Nous l'appelons l'eau verte. Il peut pousser d'un mètre en seulement 24 heures.
7: Certains habitants ont creusé des tranchées et empilé des sacs de sable pour empêcher l'eau de pluie de former des ravins qui détruiraient leur maison. Mais il s'agit là de solutions temporaires. Nombre de ces habitants vivant à proximité de ravins espèrent seulement que les fortes pluies ne s'abattent pas sur leur région, car cela pourrait provoquer des morts et des destructions.
6: L'État sud-africain annonce des plans de production des véhicules électriques.
9: La construction automobile en Afrique du Sud est importante, mais l'industrie est en train de changer à mesure que le monde s'oriente vers des émissions de carbone plus faibles. La plupart des pays abandonnent les véhicules à essence et à diesel. Si l'Afrique du Sud ne s'adapte pas, elle restera à la traîne.
10: 5 ou 6% de notre PIB dépendent en fait de la construction automobile. Et une grande partie de ces véhicules sont exportés vers ces marchés. Ainsi, ces marchés développés, les usines BMW, Nissan, Ford, Volkswagen, Merck, toutes ces entreprises ont un élément important qui est exporté vers ces marchés. Et 5% de notre PIB, c'est une somme considérable à perdre si ces marchés se tournent vers les véhicules électriques et que nous négligeons de réorienter notre secteur manufacturier.
9: Le gouvernement sud-africain a récemment mis en place des mesures incitatives, notamment une déduction fiscale de 150% sur les investissements destinés à la fabrication de véhicules électriques.
10: Nous sommes enthousiastes, nous espérons que nous irons stimuler l'industrie locale. En attendant, nous continuons à progresser avec nos clients, avec nos véhicules électriques importés, parce que c'est l'option que nous avons pour le moment. Mais dès que nous aurons une fabrication locale, nous aimerions travailler avec des fabricants locaux dans cette industrie.
9: Une fois que la production de véhicules électriques sera lancée en 2026, les concessionnaires locaux disposeront de plus d'options pour leurs clients. À l'heure actuelle, tous les véhicules électriques sont importés. La production locale renforcera également la concurrence, ce qui permettra d'équilibrer les prix pour les consommateurs.

0: Amateur.
1: As a country, we haven't ticked the price box.
2: En tant que pays, nous n'avons pas coché la case prix. Le véhicule électrique moyen chez les concessionnaires automobiles en 2023 d'occasion s'est vendu à un peu moins de 1,2 million de rand. Ce prix est beaucoup trop élevé. Les implications potentielles de cette perpétuation signifient que la demande sera toujours lente et dans les LSM supérieurs, dans les démographies supérieures.
0: Le soutien du gouvernement à la production de véhicules électriques en Afrique du Sud sera une victoire pour les fabricants et les consommateurs.
3: L'Égypte lance une campagne de sensibilisation pour réduire la consommation de tabac.
2: Ahmed Raled, un gros fumeur, se fait examiner après avoir ressenti un malaise dans la poitrine et dans sa respiration.
4: Je fume 1 à 2 paquets par jour. Je ne peux pas monter les escaliers. Je ne respire pas bien quand je marche. Ma tension artérielle a augmenté. On m'a donné des médicaments et je fais des examens réguliers pour éviter une intervention chirurgicale.
2: Il fait partie des millions d'Égyptiens qui souffrent d'une ou de plusieurs formes de maladies liées au tabagisme.
4: À cause des films et des séries télévisées, le tabagisme augmente, surtout chez les jeunes. Il nuit aux fumeurs et à sa famille non fumeuse. Il affecte sa santé et donc son travail et sa situation financière. Il pèse également sur le secteur de la santé et sur l'économie en général.
2: Ce qui aggrave les choses, c'est que les gens sous-estiment les effets nocifs de l'hashisha, qui est très populaire, et du vapotage.
4: La fumée qui s'en échappe est nocive et provoque des tumeurs. Deuxièmement, la nicotine crée une dépendance et consomme l'organisme. La cigarette reste la première cause de la plupart des cancers et des tumeurs.
2: Les statistiques publiées en 2021 par l'Organisation mondiale de la santé montrent qu'environ 24,4% des Égyptiens sont des fumeurs. Cela représente plus de 25 millions de personnes sur une population de 105 millions d'habitants. 33,8% des hommes et 0,3% des femmes fument, selon un rapport rendu public en 2021 par l'Organisation mondiale de la santé. En 2022, les Égyptiens ont acheté 5 milliards de paquets de cigarettes, soit environ 100 milliards de cigarettes. Le gouvernement égyptien a lancé des campagnes de sensibilisation, interdit de fumer dans les lieux publics et les transports en commun. Il a interdit les publicités pour les cigarettes, tout en apposant un avertissement sanitaire sur chaque paquet de cigarettes. Mais il semble que la plupart des fumeurs ne tiennent pas compte de l'avertissement jusqu'à ce qu'ils soient personnellement touchés.
4: Un de mes amis avait des problèmes pulmonaires et du sang sortait de sa bouche. Il est maintenant en soins intensifs. En le voyant et en voyant ce qui m'arrive, j'ai décidé d'arrêter de fumer avant qu'il ne soit trop tard.
2: L'Égypte a annoncé qu'elle allait adhérer à une initiative soutenue par l'OMS pour lutter contre la consommation de tabac, dans l'espoir de réduire le nombre de fumeurs au cours des prochaines années.
3: Enfin au Kenya, 181 personnes tuées dans des inondations et des glissements de terrain depuis mars.
4: Jane Wamboy, 64 ans et mère de 15 enfants, est devenue l'un des visages de la tragédie de Mai Mahiu. Sa voix, tremblante mais résolue, traverse le chaos des opérations de sauvetage en cours dans le centre du Kenya. Sa famille a été prise au dépourvu par la montée rapide des eaux au milieu de la nuit. Alors qu'elle se tenait au milieu de ce qui restait de sa maison autrefois confortable, la profondeur de son chagrin était évidente.
0: Je n'avais jamais imaginé qu'une telle chose puisse nous arriver. Nous avons tout perdu, mes vaches, mes récoltes, tout a disparu. Où dois-je aller chercher de l'aide ?
4: Alors que la recherche des personnes disparues se poursuit, les habitants de Mai Mahiu se tiennent ensemble, unis dans la douleur, mais aussi dans la force. Un autre survivant, Naason Ichiria, a passé les 2 derniers jours à rechercher sa cousine. Elle a été emportée par les torrents d'eau alors qu'elle dormait et n'a jamais été revue.
5: Nous pensons qu'elle pourrait se trouver à l'endroit où nous nous trouvons car tous ses biens sont là.
4: L'armée kenyane est à la tête des efforts de recherche et de récupération en cours, mais la tâche qui l'attend est immense. Et les autres équipes de secours sont confrontées à de nombreux défis alors qu'elles tentent de venir en aide aux habitants touchés.
5: Nous faisons le sauvetage à main nue, les machines qui sont là, avant qu'elles n'entrent ici, certaines d'entre elles, nous entendons qu'il n'y a pas de carburant. C'est un processus et c'est très difficile.
4: La ville de Mai Mahiu est connue depuis longtemps pour être une halte importante pour les chauffeurs de poids lourds qui parcourent de longues distances. Depuis des années, les chauffeurs y trouvent des services essentiels et des équipements de base, notamment des endroits où ils peuvent dîner, des motels et des stations-service. Mais les dernières inondations ont laissé des entreprises en difficulté pour rester à flot. L'opération de recherche de personnes disparues se poursuit et davantage de soutien est attendu dans les zones sinistrées. Pour ceux qui ont survécu à cette tragédie, le voyage pour reconstruire leur vie et trouver un refuge ne fait que commencer.
3: Restez branchés sur CGTN Radio. On va souffler un peu avec une belle mélodie et on se retrouve après pour la rubrique « Apprenons le chinois ».

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0: Bonjour à tous, bienvenue dans notre cours de chinois au quotidien, c'est Xiaotai.
1: Salut Xiaotai, eh bien, moi c'est toujours Thomas, votre apprenti étudiant en chinois. Et je crois que la dernière fois nous avons parlé d'achat par téléphone, Tai. Donc le plus important ça va être de réviser les phrases du cours précédent. Alors la première phrase c'était « Je veux commander une pizza ». Comment tu dis ça en chinois ?
0: 我要订个比萨饼.
1: Comment puis-je payer ? Alors, comment on dit ça en chinois, Tai ?
0: 怎么付钱呢?
1: Une nouvelle phrase, vous pouvez payer à la livraison.
0: 您可以货到付款.
1: Encore une phrase et une dernière, donnez-moi une heure.
0: 您说个时间.
1: Allez, on se réécoute les dialogues en entier de la dernière fois.
2: 喂,你好,我要订一个比萨饼.
3: 大的还是小的?
2: 大的,怎么付钱呢?
3: 可以货到付款，请送到北京大学西门吧。好的，您几点能送到？
2: 你说一个时间，大概12点吧。
1: Bon allez, la révision s'arrête là, c'est le moment de passer aux nouvelles phrases du jour où je crois qu'on va parler de vêtements. Alors comme d'habitude, Xiaotai va vous donner les phrases en chinois, je vais les traduire en français et puis on va commencer les exercices.
0: 我想买一件旗袍.
1: Je veux acheter une qipao.
0: 这是什么料子的?
1: C'est en quel tissu?
0: 蓝色的好还是黄色的好?
1: Quelle est la mieux, la bleue ou la jaune?
0: 能试试吗?
1: Je peux l'essayer?
0: 能打折吗?
1: Pouvez-vous me faire une réduction? Allez, quand je rentre en France, je voudrais ramener à ma mère un truc bien pékinois, une qipao. Bien, c'est une robe fendue des deux côtés. C'est une robe traditionnelle chinoise d'origine manchoue qui permet aux femmes de montrer pleinement sa féminité.
0: Quand tu te trouves dans le magasin, tu peux dire au vendeur « 我想买一件旗袍. » « 我 » Je n'ai pas la peine de répéter.
1: Ok, wow.
0: « 想 » Vouloir.
1: « 想 »
0: « 买 » Acheter.
1: « 买 »
0: 一件旗袍, c'est une robe fendue des deux côtés, une robe chinoise.
1: Voilà, qipao, qui se traduit en français par robe fendue des deux côtés. Mais maintenant, on a tendance à utiliser directement sa prononciation en chinois, c'est-à-dire qu'on n'utilise plus robe fendue des deux côtés, on dit directement qipao. La phrase en entier, Tai.
0: 我想买一件旗袍. Ok, maintenant on va écouter le premier dialogue.
2: 你要买什么衣服?
3: 我想买一件旗袍.
1: Et je veux demander en quel tissu est cette robe. Alors comment dit-on ça en chinois, Tai?
0: Tu peux dire 这是什么料子的? 这, ce.
1: 这.
0: 是 veut dire être.
1: 是.
0: 什么 veut dire quel.
1: 什么.
0: 料子, tissu.
1: 料子.
0: 这是什么料子的?
1: Qui veut dire quel est ce tissu? Bon, on s'écoute le dialogue.
3: 这是什么料子的?
2: 真丝的.
1: Voilà, on vient d'écouter le dialogue. Il me semble que le vendeur répond « C'est de la soie ». Alors, comment on dit le mot « soie » en chinois, Tai ?
0: Jensi.
1: Jensi. Une nouvelle phrase, mais de quelle couleur faut-il l'acheter, le bleu ou la jaune ?
0: Bon, là, tu peux demander l'avis de tes amis chinois. Sinon, tu peux aussi décrire au vendeur ta mère, c'est-à-dire sa couleur de peau, son style, ses préférences quant aux couleurs. Tu peux ainsi demander « 蓝色的好 还是 黄色的好 ?» 蓝色的, le bleu.
1: 蓝色的.
0: 还是 veut dire « où ?»
1: 还是.
0: 黄色的, le jaune.
1: 黄色的.
0: 好 veut dire « mieux, meilleur ».
1: 好.
0: Donc la phrase au complet, 蓝色的好 还是 黄色的好. Ok, on va écouter le troisième dialogue.
3: 蓝色的好 还是黄色的好?
2: 蓝色的更适合您.
1: Voilà, il me semble que dans ce dialogue, le vendeur répond au potentiel acheteur, le bleu vous va mieux. Comment dit-on ça en chinois, Tai?
0: 蓝色的更适合您.
1: Voilà, et on aura compris que 蓝色的, ça veut dire...
0: Le bleu.
1: Ok, on est d'accord. Bon, je crois que tu vas m'apprendre une autre phrase. C'est quand même important d'essayer les vêtements. Alors, comment dit-on ça en chinois? Je peux l'essayer.
0: 我能试试吗?
1: 我能试试吗?
0: 我能试试吗? 我, bien sûr, c'est je.
1: 我.
0: 能, pouvoir.
1: 能.
0: 试试, essayer.
1: 试试.
0: 我能试试吗?
1: Bon, on s'écoute tout de suite le dialogue 4.
3: 能试试吗?
2: 您穿什么号的？
3: 中号的。
1: Allez, dans les phrases que nous venons d'entendre, on a bien sûr entendu « je peux l'essayer ». Et il y avait deux autres phrases. Alors la deuxième phrase, c'était « quelle est votre taille ?» Comment dire ça en chinois ?
0: « 您穿什么号的?»
1: Voilà, et la réponse de la femme, c'était « je suis de taille moyenne ». Alors comment dit-on « moyenne taille ?» ?»«
0: 中号的。»
1: Ok, bon, ça y est, le tissu est choisi, la robe également, bref, tout va bien. Mais j'aimerais bien sûr qu'on me fasse une petite réduction. Comment demander ça en chinois, Tai?
0: Bon, alors soit je te propose d'écouter d'abord le dialogue 5 dans lequel tu vas trouver les réponses.
3: 多少钱?
2: 980元.
3: 太贵了,

0: 能打折吗？
1: 可以打九折。
2: Alors Thomas, mon étudiant, as-tu saisi quelque chose de ce dialogue?
3: Je pense, ouais, mais alors le mieux, c'est que tu répètes les phrases une fois en chinois et que je les répète, moi, en français.
2: D'accord. 多少钱?
3: Ça fait combien?
2: 980 yuan.
3: 980.
2: 太贵了。
3: C'est très cher.
2: 能打折吗?
3: Est-ce que vous pouvez me faire une réduction?
2: 可以打九折。
3: 10% de réduction.
2: Ok, maintenant je propose qu'on révise un peu les phrases clés d'aujourd'hui avant de repasser les dialogues au complet.
3: Voilà, alors on va s'écouter les phrases. Je veux acheter une qipao.
2: 我想买一件旗袍。
3: C'est en quel tissu?
2: 这是什么料子的?
3: Lequel est le mieux, la bleue ou la jaune?
2: 蓝色的好还是黄色的好?
3: Est-ce que je peux l'essayer?
2: 能试试吗?
3: Est-ce que vous pouvez me faire une petite réduction?
2: 能打折吗?
3: Ok, allez, on se réécoute les dialogues en complet, donc avant de passer à notre rubrique ABC de la culture chinoise.
1: 你要买什么衣服?
0: 我想买一件旗袍。这是什么料子的?
1: 真丝的。
0: 蓝色的好还是黄色的好?
1: 蓝色的更适合您。
0: 能试试吗?
1: 您穿什么号的?
0: 中号的。多少钱?
1: 980 yuan.
0: 太贵了，能打折吗？
1: 可以打九折。
2: C'est tout ce qu'on a appris aujourd'hui. Passons maintenant à la rubrique ABC de la culture chinoise.
3: Voilà, aujourd'hui il sera question de couleurs. On sait que le rouge est une couleur très appréciée par les Chinois parce qu'il incarne le bonheur, la joie. Lors des fêtes, on accroche partout des lanternes rouges en fait aux maisons, au plafond. Il y en a partout dans la rue. Lors des mariages, des cérémonies heureuses, la fiancée porte également un vêtement rouge, des chaussures rouges, et le palanquin pour la transporter est aussi généralement de couleur écarlate. Le rouge est en même temps un signe de réussite, et si quelqu'un se trouve dans une situation favorable, on dit taille...
2: Zao hong.
3: Voilà, si on le traduit mot à mot, ça veut dire marcher vers le rouge.
2: Et la personne qui a la faveur du chef est nommée hong ren.
3: Voilà, ça veut dire la personne rouge.
2: Le fait de distribuer le profit est appelé fen hong.
3: Voilà, distribuer le rouge.
2: Le rouge incarne aussi la beauté. On qualifie le visage d'une belle femme hong yan.
3: Par contre, en Occident, le rouge porte une signification toute différente et relativement péjorative. On le lit souvent au feu, à l'enfer, au sang, toute une symbolique qui nous vient des temps moyenâgeux. Il symbolise également la cruauté ou bien sûr, le rouge, c'est la couleur du sang.
2: Voilà une preuve de plus de la différence culturelle.
3: Tout à fait.
2: La question du jour, pouvez-vous me faire une réduction? Comment on dit cela en chinois?
3: Voilà, si vous avez la réponse et surtout si vous avez bien écouté, vous pouvez nous envoyer. Salut Tai et à la prochaine.
2: Salut Thomas, à la prochaine fois.
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0: Le typhon Nara, le 19e de l'année 2026, a touché terre pour la deuxième fois mercredi matin le long de la côte de la province du Guangdong, dans le sud de la Chine, a indiqué l'Observatoire météorologique provincial. Nara a touché terre pour la deuxième fois le long de la côte du district de Xuwen, dans la ville de Zhenjiang au Guangdong mercredi vers 3h25, avec un vent soutenu maximal de 18 mètres par seconde près de son centre. Auparavant, Nara avait touché terre sur la côte du district autonome Li de Changjiang, dans la province de Hainan, mardi vers 18h40, avec un vent soutenu maximal de 20 mètres par seconde près de son centre. La deuxième édition des Jeux mondiaux des robots humanoïdes s'est ouverte samedi soir à Beijing, rassemblant 666 équipes et 2056 robots venus de 16 pays. Cet événement de 5 jours a eu lieu à l'anneau national de patinage de vitesse, avec à l'affiche 51 épreuves de compétition. Environ 1000 robots humanoïdes ont défilé lors de la cérémonie d'ouverture, illustrant les progrès technologiques et l'essor de leurs applications dans les lieux de travail et la vie quotidienne. Les épreuves basées sur des scénarios quittent les laboratoires pour des lieux réels, comme des usines, des hôtels et des maisons des moines. La sonde lunaire chinoise Chang'e 7 ne remplit pas les conditions requises pour son lancement, qui ne pourra donc pas avoir lieu pendant la fenêtre de lancement prévue cette année, a déclaré dimanche l'Agence spatiale des vols habités de Chine. Cette évaluation a été réalisée selon les principes de prudence, de fiabilité et de réussite absolue de la mission, a précisé l'agence. L'infrastructure chinoise de recharge pour véhicules électriques poursuit son expansion rapide, le nombre total de points de recharge atteignant 23,68 millions à fin juillet 2026, en hausse de 41,9% sur un an, a annoncé lundi l'Administration nationale de l'énergie. Sur ce total, les installations de recharge publique s'élevaient à 5 099 millions d'unités, en hausse de 21,3% par rapport à l'année précédente. Les installations de recharge privées totalisaient 18,58 millions d'unités à la fin du mois dernier, en hausse de 48,8% sur un an. Une entreprise d'acier de Chongqing a récemment réalisé sa première exportation d'acier cordant, acier autopatinable, vers le marché africain. Selon un responsable de l'entreprise, l'acier cordant est particulièrement privilégié pour l'Afrique en raison de ses qualités, à savoir sa résistance à la corrosion, sa haute performance mécanique, sa longévité et son faible coût d'entretien. Autant d'atouts qui le rendent parfaitement compatible avec les conditions arides et les besoins locaux en matière d'infrastructure et de transport. La Chine a formé sa délégation nationale pour le 48e concours WorldSkills prévu du 22 au 27 septembre prochain à Shanghai, a annoncé dimanche le ministère des Ressources humaines et de la Sécurité sociale. La délégation chinoise se compose de 220 membres, dont 71 concurrents qui participeront aux 64 épreuves de compétences de l'événement. Les participants, à savoir 49 étudiants et 22 professionnels en activité, viennent de 21 provinces chinoises. Leur âge moyen est de 21 ans et tous ont entre 18 et 25 ans. Organisé tous les deux ans, le concours WorldSkills est le plus grand rassemblement international de talents professionnels au monde. Environ 1400 concurrents en provenance de près de 70 pays et régions sont attendus à cette compétition. La municipalité de Shanghai dans l'est de la Chine a récemment accueilli la réunion inaugurale du CORDEC Chine, groupe de coopération sino-français dans le domaine de la cancérologie cervico-faciale. Cette nouvelle entité, soutenue par le GORDEC, groupe d'oncologie, radiothérapie tête et cou, vise à structurer une collaboration d'études cliniques de haute qualité entre la Chine et l'Europe. Outre les sessions scientifiques, la réunion a consacré un volet stratégique à la diffusion des technologies pharmaceutiques innovantes chinoises à l'international et aux partenariats académiques sino-européens. 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
3: Bienvenue à Cogito. Solidité, innovation, résilience, trois mots clés qui caractérisent la performance de l'économie chinoise au cours des 7 premiers mois de l'année. Les dernières données économiques dévoilées confirment la progression des principaux indicateurs, une dynamique favorable à l'activité économique ainsi qu'un développement davantage tourné vers l'innovation et la montée en gamme. Selon des analystes, ces résultats témoignent non seulement la forte résilience et du dynamisme de l'économie chinoise, mais insufflent également un nouvel élan à une économie mondiale qui peine à retrouver à son souffle. Depuis le début de l'année, les conflits géopolitiques ne cessent de s'intensifier, les marchés énergétiques internationaux connaissent d'importantes fluctuations et la reprise économique mondiale reste confrontée à de multiples défis. Récemment, la Banque mondiale et le Fonds monétaire international ont, dans leur dernier rapport, revu à la baisse de 0,1 point de pourcentage leur prévision de croissance de l'économie mondiale pour 2026. Dans ce contexte, comment la Chine parvient-elle à poursuivre son développement, notamment dans les domaines de l'innovation et de la montée en gamme? D'où lui vient cette dynamique? Au cours des 7 premiers mois de l'année, face à divers chocs externes et difficultés internes, les décideurs chinois ont évalué la situation avec justesse, mis en œuvre des politiques macroéconomiques plus proactives, approfondi sans relâche les réformes et élargi l'ouverture de haut niveau. Dans tous les secteurs, l'innovation scientifique et technologique a été mise à contribution pour promouvoir un développement de qualité. À cela s'ajoutent les solides fondamentaux de l'économie chinoise, ses nombreux atouts, sa forte résilience et son immense potentiel qui lui permettent de résister aux risques et de progresser de manière stable. L'analyse de ce dernier bilan permet ainsi de dégager trois caractéristiques marquantes de l'économie chinoise, la solidité, l'innovation et la résilience. En tant que deuxième économie mondiale, la Chine dispose de l'un des systèmes industriels les plus complets au monde et d'un marché colossal. Ses atouts lui confèrent une grande marge de manœuvre ainsi qu'une forte capacité à absorber les chocs et à résister aux risques. Au cours des 7 premiers mois de l'année, la valeur ajoutée des grandes entreprises industrielles a augmenté de 5,3% par rapport à la même période de l'année précédente. Dans le même temps, la valeur ajoutée de l'industrie de l'équipement et celle de l'industrie de haute technologie ont progressé respectivement de 9,7% et 13,8%, renforçant davantage les fondements de l'industrie. Le volume global des ventes au détail des biens et de services a quant à lui augmenté de 2,6% en glissement annuel. À noter surtout la progression de 5,0% des ventes de services, soit 3,9 points de pourcentage de plus que celle des biens. Une évolution qui témoigne du rôle croissant de la consommation de services en Chine. Parallèlement, de janvier à juillet, l'indice des prix à la consommation a connu une hausse modérée par rapport à l'année précédente. Le taux de change du yuan est resté globalement stable avec quelques réajustements à la hausse et les réserves de change se sont maintenues au-dessus de 3 400 milliards de dollars. Avec l'essor d'industries émergentes telles que l'intelligence artificielle et les technologies vertes, les nouveaux moteurs de la croissance économique chinoise développent un rythme accéléré. Sur les 7 premiers mois de l'année, la contribution des nouveaux moteurs de croissance à l'augmentation de la production des grandes entreprises industrielles a atteint 50%. La production de robots industriels a progressé de 28,5% sur un an, tandis que celle des équipements d'impression 3D et des batteries lithium-ion a augmenté respectivement de 52,3% et 40,2%. La part des ventes des véhicules électriques a dépassé 50%, tandis que les investissements dans les industries de haute technologie ont grimpé de 5% par rapport à l'année précédente. Cette série de données témoigne de l'accélération de la montée en gamme de l'industrie manufacturière chinoise vers le moyen et le haut de gamme des chaînes industrielles et de valeur. Le rôle des nouveaux moteurs de croissance dans le soutien au développement économique ne cesse ainsi de se renforcer. Par ailleurs, la résilience de l'économie chinoise a également fortement impressionné le monde. Prenons l'exemple du commerce extérieur. Face à des défis tels que l'accroissement des incertitudes de l'environnement extérieur et la montée du protectionnisme, le volume global des importations et des exportations de marchandises de la Chine a augmenté de 17,3% en glissement annuel au cours des 7 premiers mois, faisant preuve d'une forte résilience et apportant une précieuse dose de certitude à l'économie mondiale. Sur la même période, les importations chinoises ont progressé de 22,0%, soit 8 points de pourcentage de plus que les exportations. Cette évolution témoigne du rôle croissant de la Chine comme super acheteur à l'échelle mondiale. Deuxième marché de consommation au monde, la Chine offre également aux entreprises internationales des perspectives de développement stable. Nestlé Chine axe ainsi ses innovations sur les besoins des consommateurs chinois. Selon son PDG, Chris Marzocchi, depuis 2020, l'entreprise a investi plus de 6 milliards de yuan en Chine et plus de 90% de ses produits commercialisés dans le pays sont fabriqués localement, ce qui lui permet de s'intégrer en profondeur au marché chinois. À l'heure actuelle, la situation internationale demeure complexe et difficile. L'insuffisance de la demande intérieure reste un problème aigu et le développement économique est toujours confronté à de nombreux risques et défis. Toutefois, au vu des performances déjà enregistrées cette année, la stabilité demeure le maître mot de l'économie chinoise. Grâce au renforcement des nouveaux moteurs de croissance, à l'approfondissement des réformes et à l'élargissement de l'ouverture, ainsi qu'à la mise en œuvre efficace des politiques macroéconomiques, la Chine continuera de favoriser un développement économique soutenu, davantage orienté vers l'innovation et l'excellence. Cela offrira encore plus d'opportunités à l'économie mondiale. L'opportunité de la Chine 2.0 deviendra une opportunité mondiale 2.0.

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9: Bonjour à tous, bienvenue dans une nouvelle émission d'In Vivo. Au sommaire d'aujourd'hui, un voyage sensoriel dans l'obscurité s'est organisé à Beijing dans le but d'inviter les personnes voyantes à appréhender la vie réelle des personnes souffrant de déficiences visuelles. Et ensuite, nos regards se tournent vers le patrimoine immatériel. Des œuvres et créations d'art chinois s'exposent récemment au Carrousel du Louvre. Yading, co-organisateur de cette exposition, nous parlera de cette présentation de la culture traditionnelle chinoise en France.
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9: Que ressent-on lorsque l'on vit dans l'obscurité ? Récemment, un voyage sensoriel dans l'obscurité rapproche les personnes qui ont la vue de la vie réelle des malvoyants. Reportage.
13: Donc maintenant, il est important de mettre de côté vos smartphones et toutes vos affaires qui pourraient briller dans les consignes là-bas et n'oubliez surtout pas vos montres intelligentes.
9: C'est une requête obligatoire pour participer à un voyage dans l'obscurité. Ce programme baptisé Blind Crew Dialogue in the Dark invite le public chinois à appréhender la vie réelle des malvoyants dans le but de promouvoir la compréhension et la tolérance de la société à l'égard des groupes souffrant de déficiences visuelles. Blind Crew, qui se traduit par vache aveugle en allemand, est un jeu d'enfants populaire auquel on joue les yeux pantés en Suisse et dans le monde entier. Le programme Voyage sensoriel dans l'obscurité a été inspiré par le premier restaurant obscur au monde, Blind Crew à Zurich et en Suisse, où les clients voyants dînent dans l'obscurité totale et découvrent ce que c'est que d'être aveugle. Écoutons la présentation de Christina Fasseux, présidente de l'association Blind Crew en Suisse.
14: Tout d'abord, c'est clair. Si on va dans un restaurant, on veut manger bien. Ça, c'est le plus important. On veut manger bien. Puis ça, c'est clair. Ça, c'est aussi dans la Blind Crew. Vous entrez dans le restaurant, et puis l'entrée avec la réception, la caisse, tout ça, ça, c'est bien sûr dans la lumière. Comme ici, où il y a de petites armoires où on peut mettre après les choses parce qu'on veut que vous déposez vos montres, le iPhone, tout ce qui peut faire de la lumière. Et les dames, bien sûr, aussi, les sacs à main. Parce que si on perd le sac à main dans le noir, c'est un peu difficile de le retrouver. Et puis quand même, un sac à main pour une dame est précieux.
15: Ah, oui.
14: On a tous ces trésors là-dedans. Alors, aussi, dans la réception, il y a aussi le menu qui est écrit. Puis comme ça, on peut déjà voir un peu qu'est-ce qu'on voudrait manger. Et puis après, il y a le personnel qui va chercher les gens, les guider à leur place. Et puis, bien sûr, on répète de nouveau le menu pour qu'on puisse calmement choisir aussi le vin et tout ce qu'on veut. Et puis, après, on est servi. Pour les personnes qui sont aveugles, on apprend très bien à manger.

0: est apaisée l'angoisse de se trouver dans le noir. Bernadette est serveuse au restaurant Blendecou à Bâle. Elle est l'une des deux guides malvoyantes au service de la présentation de Blendecou à Beijing. Comment elle arrive à trouver la direction à suivre dans la toute obscurité? Écoutons ses explications.
1: We have the wall. I touch the wall. And then when I come inside,
2: nous avons le mur. Je touche donc le mur. Ensuite, quand je rentre à l'intérieur, je sais que je dois aller un peu plus loin, n'est-ce pas? Je sais alors qu'il y a peut-être 8 ou 9 marches. J'ai mes mains devant, puis je peux toucher la table, puis je vais à la table autour de la chaise, puis je donne la chaise dans la main d'un visiteur et je vais à la chaise suivante. Lorsque la dernière personne s'assoit, je peux sortir directement pour prendre l'autre groupe, et ensuite je sais que je dois aller un peu plus à gauche et faire la même chose. Et à Blendecou, en Suisse, nous avons une ligne sur le sol pour la remplir avec les pieds. C'est plus facile. Et là, j'ai touché la table à faire ça. Je sais où je suis. On va toujours dans le même sens. Nous allons toujours à droite et restons à gauche.
0: Grâce à l'assistance de la guide, les visiteurs entament une courte expérience à l'aveugle. Toucher et savourer des ingrédients, expérimenter la vie quotidienne des personnes malvoyantes, notamment en écrivant et en jouant à des jeux. Après avoir vécu une brève expérience de cécité, une participante révèle ce qu'elle a éprouvé dans l'obscurité.
3: J'avais peur au départ, j'essayais de me repérer tout en distinguant la direction des voix. La présence de la guide m'a permis de m'habituer petit à petit à l'environnement totalement noir. Ce qui m'impressionne dans cette expérience extraordinaire, c'est la confiance totale accordée aux autres.
0: He Chun, vice-présidente de l'Association chinoise des personnes handicapées visuelles, estime que ce projet Blendecou permet de renforcer les connaissances mutuelles de la société.
4: Les malvoyants se sentent mal à l'aise dans le monde quotidien, tandis que les gens voyants se sentent embarrassés dans un espace obscur, où nous trouvons la toute liberté. Je trouve qu'il est important que les voyants disposent davantage de compréhension sur la communauté des personnes ayant la déficience visuelle, et ce projet aide à favoriser la tolérance de la société.
0: Pour Bernadette, serveuse au restaurant Blendecou, le travail en tant que guide, elle donne tant de fierté.
2: Avant de devenir aveugle, je travaillais également dans les services, donc je sais comment travailler normalement. Je parle beaucoup avec les clients dans l'obscurité. Et les invités se sentent à l'aise, moins seuls et moins effrayés. Et quand je les fais sortir, ils me donnent beaucoup plus. Ils sont heureux et me disent qu'ils sont très reconnaissants. C'est le meilleur sentiment qu'ils peuvent nous donner en retour.
0: Selon Christina Fasseux, présidente de l'association Blendecou, les deux restaurants à Zurich et à Bâle sont aujourd'hui le plus grand employeur privé des malvoyants en Suisse, les deux tiers du personnel étant aveugles ou malvoyants.
5: Tout d'abord, c'est un des plus grands employeurs des personnes aveugles et malvoyantes en Suisse, privé. Ça veut dire qu'à ce moment, on a 28 personnes aveugles qu'on a employées et puis on a 32 personnes voyantes qui travaillent là-bas. Donc déjà là, on montre que c'est absolument possible d'employer des gens aveugles, pas seulement une sur 200, 300 ou 1 million, 1 000 personnes, mais aussi presque en égalité, de travailler ensemble. Et puis en plus, par le fait qu'il y a à peu près 60 000 personnes qui dînent dans l'année dans un des deux restaurants, puis chacun de ces personnes est un ambassadeur, ambassadrice, pour transmettre ce qu'ils ont appris.
0: L'intégration professionnelle constitue toujours un enjeu crucial pour les malvoyants. En Chine, selon He Chun, vice-président de l'Association des personnes handicapées visuelles, en outre la profession traditionnelle des malvoyants, qui est le physiothérapeute, de plus en plus de personnes souffrant de déficiences visuelles travaillent comme programmateurs, professeurs ou animateurs dans les émissions podcast. Les malvoyants chinois disposent

0: avantage de choix à l'écart de l'accès professionnel.
1: L'université de Chengxin est le premier établissement d'enseignement supérieur en Asie à accepter des étudiants malvoyants. Après 2015, nous avons commencé à utiliser des épreuves en braille pour aider davantage de candidats aveugles à passer l'examen national d'entrée à l'université. Chaque année, des enfants travaillent dur pour passer l'examen et répondre aux questions en braille. Il faut également lui accorder un délai supplémentaire dans la durée de l'examen, généralement une fois et demie plus longue que la durée normale de l'examen. Une fois que ces enfants auront terminé leurs études, nous leur offrirons des conseils en matière d'emploi, c'est-à-dire que lorsqu'ils passeront de l'école au travail, nous leur proposerons des formations, telles que l'utilisation de logiciels de bureautique, une formation à l'orientation et à la mobilité, et bien sûr, il y aura aussi une formation sur l'étiquette sociale.
0: Comment promouvoir l'intégration professionnelle des personnes vulnérables dans la société, Christina, face à ses opinions?
2: Moi, je pense quand même que pour le moment, c'est toujours très efficace si on a un quota. Ça veut dire si le gouvernement ou les grandes compagnies sont obligées d'employer un certain nombre de personnes. C'est très clair, l'industrie libérale n'aime pas cette situation. Mais j'ai vu un mouvement international qui s'appelle Global 500. C'est des grandes compagnies internationales, aussi parmi, par exemple, Novartis, Roche, des grandes global players qui se sont engagés de dire dans leur rapport annuel, qui montre les choses financières, aussi de dire combien de personnes malvoyantes ou combien de personnes avec handicap sont engagés et travaillent pour eux. Et puis à ce moment-là, si il faut montrer ce nombre, on veut être bien. Et puis on oblige tout le monde d'avoir dans ses départements et directions d'avoir un certain nombre, parce qu'autrement, au temps de rapport annuel, il y a la question combien de personnes handicapées travaillent dans votre département. Et puis vous devez dire non. Dans ce cas-là, on va réfléchir la prochaine fois quand on engage des personnes. Mais c'est très clair, les personnes handicapées ne veulent pas être engagées par pitié. On veut être engagé pour notre compétence et connaissance. Mais à un certain point, c'est comme avec l'intégration des femmes, peut-être il faut une politique qui dit dans une compagnie, si on a deux dossiers à la même rigueur, il faut avancer la personne avec handicap. Comme à un certain moment, on a dû dire oui aussi, en cas, dans ce cas-là, on avance la femme pour arriver peut-être à 30% du management être féminine. Comme ça marche.
0: Voilà, on se quitte un instant avec une pause musicale.

0: Vous êtes toujours dans In Vivo. Une exposition consacrée au patrimoine immatériel chinois s'est déroulée récemment au Carrousel du Louvre. Des centaines d'œuvres provenant de plus de 10 provinces et villes chinoises s'exposent devant les visiteurs français. Ces œuvres et créations d'art impliquent un large éventail de disciplines, telles que la peinture, la sculpture, la céramique, le papier découpé, la mosaïque filigranée, les costumes, la laque, le cloisonné et entre autres. Ces œuvres d'art méticuleusement conçues et créées permettent aux visiteurs de faire l'expérience du glamour exceptionnel du patrimoine immatériel de la Chine. Ya Ding est président de l'Association pour le développement des échanges France-Chine. Il est également le co-organisateur de l'exposition. Il nous parle de cette présentation de la culture traditionnelle chinoise en France. Bonjour Monsieur Ya Ding, d'où vient l'idée d'organiser une exposition consacrée au patrimoine immatériel chinois au Palais du Louvre?
1: D'abord, c'est une idée qui était venue très brusquement, par hasard, parce qu'un jour, j'étais tombé sur une photo. Enfin, la photo, c'est sur, je crois, un tissu, une cape. De l'art traditionnel qu'on appelle les patrimoines immatériels, et c'est très très beau. La beauté complètement m'a surpris. Mm-hmm. Évidemment, avec grande émotion, j'ai montré ça à des amis, et chaque fois je montre à une amie ou un ami, mais tout le monde est surpris par la beauté. Enfin, ce n'est qu'une image en plus transmise par le WeChat, par les réseaux sociaux. Donc, je me suis dit, en réalité, ça doit être encore plus belle, quoi. Et comme justement, j'organisais une grande exposition au Carrousel du Louvre pour les jeux artistiques, ça veut dire la co-création des enfants avec le grand peintre du monde entier. Donc, je me suis dit, mais il faut co-exposer, c'est-à-dire une exposition qui est comme ça s'appelle la co-création, le co-exposition. Alors, c'est là l'idée est venue comme ça, très brusquement, et que tout de suite, j'ai mis mon équipe à recruter. On a travaillé avec différents réseaux qu'on a. Et du coup, en espace de 2 mois, hein, ce n'est qu'en 2 mois, mm-hmm. On a pu réunir les objets, les œuvres. C'est pour cela que ce n'est qu'un commencement, parce que le temps de préparation est trop peu. On a pu quand même réunir des dizaines des œuvres qui sont venues un peu partout de la Chine. D'accord. Et évidemment, tout le monde a été très surpris par la beauté. Je pense que c'est un sujet qu'on va continuer à faire en plus grandeur, quoi.
0: Au départ, quelle sorte du patrimoine immatériel que vous avez vu, qui vous avait attiré?
1: Je pense que c'est une broderie. C'est une broderie.
0: Ah, d'accord.
1: D'ailleurs, je ne connais pas qu'est-ce que c'est, ça vient de quelle province, peut-être mm-hmm. Ça vient de Sichuan, il y en a qui disent ça vient de Suzhou mm-hmm. Ou de Yunnan. Enfin, en Chine, vous savez, on a ça partout, n'est-ce pas?
0: Monsieur Yadin, vous vivez en France, à Paris. Donc, en France, est-ce qu'on a souvent l'occasion d'admirer les œuvres ou bien les créations du patrimoine immatériel chinois?
1: Non.
0: Ah, non, d'accord.
1: Non. Je pense que ce n'est pas très courant. Mm-hmm. Si bien que les Français ne connaissent pas. Et chaque fois, je dois expliquer, par exemple, surtout les sociaux. Lorsqu'ils sont tellement beaux que je leur montre, tout le monde m'a dit « Ah oui, c'est très beau ». Je leur ai dit « Mais vous savez ce que c'est ?» Les gens regardaient, ils m'ont dit « C'est une peinture ». Là, je dis « Non, ce n'est pas une peinture, ce n'est pas peint, lorsque je l'écarte les images pour qu'ils voient en détail, en compte, c'était

0: Audrey. Alors là, tout le monde est encore plus étonné, encore plus surpris, évidemment encore plus, comment dirais-je, convaincu, quoi.
1: Pourriez-vous nous préciser quels sont les patrimoines immatériels chinois présentés au carrousel du Louvre?
0: Ah là, il y en a beaucoup.
1: Une dizaine,
0: alors
1: vous
0: je ne
1: avez
0: veux pas
1: dit.
0: vous réciter. Oui, il y a les. Ben, par contre, il n'y a pas beaucoup de broderies parce qu'on n'a pas pu en obtenir beaucoup. Il y a, oui, il y a des vêtements, il y a des costumes de Yizhou, costumes de Miao, les broderies, enfin les costumes brodés de mariage. Ensuite, il y a évidemment les céramiques.
1: Comment qualifiez-vous la valeur et le charme du patrimoine immatériel chinois?
0: Lorsque je montre tout ça, je veux dire parmi les Chinois, et tout le monde a été complètement tombé sur le charme. Tout le monde, ben, sans estimer la valeur. La valeur, peut-être on n'a pas encore tout à fait commencé à vendre. Il faut organiser une vente aux enchères pour connaître la valeur, parce que chaque fois, c'est des pièces uniques. Alors, si on ne le vend pas, ça ne vaut rien. Si on le vend, ça peut, si on est tombé sur quelqu'un qui aime, qui connaît la valeur, ça peut être très cher. Moi, je dis le charme. Le charme, c'est parce que on ne peut pas expliquer pourquoi on est charmé. C'est comme si on est tombé amoureux d'une jeune fille. On ne peut pas dire pourquoi on est tombé amoureux de cette jeune fille. On ne peut pas dire elle est grande, elle est intelligente et tout ça. Ça, ce n'est pas du vrai amour. Le charme de. Moi, je pense que de notre objet patrimoine, je veux dire, ce n'est pas des patrimoines, c'est plutôt l'art des patrimoines, ce sont des œuvres créées par l'art des patrimoines. Alors moi je dis c'est que même si c'est la première fois qu'on le voit, même si ça a été lointain dans les montagnes, profond dans la forêt, ça veut dire qu'on ne l'a jamais vu, en fin de compte, en apparence, ça n'a rien à voir avec nous, mais pourquoi on est aussi charmé. Moi, je dis que c'est parce que c'est dans le sang. C'est-à-dire dans le sang de notre humain, puisque c'est nos ancêtres qui ont créé cet art au fil des années, au fil des époques. Ça a été resté. Ça veut dire que tous ceux qui ne sont pas de vrais charmes ont été déjà éliminés. Mais c'est seuls qui ont tenu l'histoire, la longueur de l'histoire, qui ont resté jusqu'à nous, comme ça a été créé par nos ancêtres qui ont le même sang, c'est comme le sang, c'est comme les gènes. Donc, corporellement, spirituellement, on a des gènes qui se transmettent de père en fils, et d'un autre côté, il y a cette beauté qui transmet aussi. Bon, maintenant, si bien que nous, aujourd'hui, on tombe sur une œuvre qui a été créée, même si on n'a rien à voir, il n'y a pas de lien, il n'y a pas d'apparence, on ne l'a jamais vue, mais on est charmé tout de suite parce que c'est en notre sang.
1: Quels sont les commentaires ou bien réactions du public français que vous avez captés sur les créations d'art du patrimoine immatériel chinois?
0: Ben, premièrement, surpris, surprenant par la beauté. C'est une beauté qu'ils n'ont jamais vue, donc c'est la surprise. C'est plutôt la subjugation, plus grand que la surprise. Et deuxièmement, sans mot dire. Puisque ça a dépassé leur expression. C'est-à-dire les mots qu'on utilise, c'est beau, c'est belle, c'est charmant, c'est magnifique. Tous les mots n'arrivent plus à exprimer leur admiration, quoi. Évidemment, troisièmement, ils espèrent d'avoir encore plus, voire plus. C'est vrai que jusqu'à présent, la Chine n'a pas vraiment organisé ce genre de choses dans ce cadre. Je veux dire, il y en a eu des expositions.

0: parmi, je sais pas, les livres ou parmi d'autres choses, dans des endroits qui ne sont pas adaptés. Parce que, vous savez, en France ou en Europe, si l'endroit est différent, le public est différent. Moi, je sais que j'ai vu des expositions de céramique de Qingdezhen qui est exposée dans la salle d'exposition de Porte Versailles. C'est un endroit où tous les producteurs exposent leurs objets. Évidemment, ce n'est pas dans son bon endroit. C'est plutôt une humiliation pour l'art patrimoine. D'un autre côté, bah, les gens sont complètement insensibles à tout ça. Donc, il faut qu'on trouve des bons endroits, genre Carrousel du Louvre, et des bons publics, genre des grands artistes, des genres, des grands de célébrités, des certains niveaux, quoi. Je pense qu'il faut faire ça plus pour que les gens puissent connaître le charme et la valeur.
1: Et la Chine et la France sont toutes deux des civilisations anciennes ayant une longue histoire. Alors que pensez-vous le rôle de la culture dans le renforcement des échanges entre les peuples chinois et français? Et surtout, on se trouve dans un monde un peu bouleversé.
0: Je pense que la culture, les échanges culturels et artistiques, c'est la plateforme ou c'est les formes pour échanger autre chose. Si on parle de l'économie, on ne peut pas sans parler de la culture. Même si on parle de la politique, on ne peut pas sans parler de la culture. La culture, c'est les bases. C'est humain, c'est l'histoire, c'est la compréhension. Donc, je pense que le rôle de la culture, des échanges culturels, c'est la base des échanges de tout. Et deuxièmement, la culture française a une très grande, un très grand rôle dans le monde. Hein. La culture française, c'est aussi une très, très grande culture, une grande civilisation. Mais ils sont quand même très admiratifs devant la culture chinoise. Parce que c'est la culture chinoise qui est plus ancienne, plus riche, plus grande, bien sûr. Donc, la culture française, plus matérialisée, tandis que la culture chinoise, plus spiritualisée. Les deux se complètent, s'échangent. Je pense que ça, c'est la base des échanges d'autres choses qui peut donner une... Comment dirais-je, si on parle de la paix, on parle de la stabilité, on parle des échanges économiques, mais il faut premièrement encourager les échanges de la culture, des cultures.
1: Et cette année, on célèbre le 10e anniversaire de l'année culturelle entre la Chine et la France. Et pour l'année prochaine, ça va marquer le 60e anniversaire de l'établissement des relations diplomatiques entre la Chine et la France. Donc d'après vous, qu'est-ce qu'on pourrait faire encore pour mettre les échanges culturels et sociaux sur un nouveau palier pour la Chine et la France?
0: Ben, je pense que tout le monde en parle. C'est vrai que c'est la date qui est quand même très symbolique. Je pense qu'il faut préparer pour que, encore une fois, la culture soit vraiment le grand sujet. Parce que devant la culture, devant l'art, et moi j'ajoute aussi les enfants, ça va être quand même des valeurs universelles. Personne ne peut dire non, quoi. Pour moi, de mon côté, nous, on prépare déjà toujours la co-création, ça veut dire les enfants avec les grands peintres, les enfants du monde entier, hein, parce que nous, on a déjà les enfants de 20 pays. On a déjà des centaines de milliers de enfants créateurs. On travaille avec 500, plus de 500 organismes dans le monde entier, mais surtout la Chine. Rien qu'en Chine, on a déjà 380. avec il y a plus de enfants qui participent. Et en même temps, on fait aussi une grande partie d'exposition patrimoine. Ça, c'est vraiment cette année, on a pris trop court. On a pris seulement 2 mois pour préparer. Mais là, déjà, on voit que tout le monde a exprimé la grande volonté de venir. Mais l'année qui veut venir, non, vraiment, on va faire une grande exposition sur l'art, sur le patrimoine immatériel.
1: Voilà, on prend maintenant une pause musicale et on se retrouve juste après pour la dernière partie de notre émission consacrée aux courtes chinoises.

0: Merci de nous rejoindre dans In Vivo. C'est le moment de suivre notre rubrique « Le chinois au quotidien ».
1: Vous êtes francophone, vous êtes passionné par la Chine, alors surtout ne manquez pas notre cours de chinois au quotidien.
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3: 大家好 ，Salut à tous, c'est Xiao Tai。
1: Salut à tous, d'accord, ben moi c'est Thomas, votre apprenti étudiant, et c'est parti pour un nouveau cours de chinois.
3: Et avant de commencer une nouvelle édition de notre cours de chinois, nous allons réviser un peu le cours précédent. C'est parti.
1: Eh ben, je crois que c'est parti, Tai. Donc, comment dit-on en chinois ? Je veux acheter un petit réfrigérateur.
3: 我想买一个小冰箱。
1: Voilà, 我想买一个小冰箱。Xiao qui veut dire petit, bing xiang qui veut dire réfrigérateur. Et comment dit-on lequel est le meilleur ?
3: 哪种质量最好？质量 veut dire qualité.
1: Hao veut dire bon. Et la phrase suivante, celui-là fait peu de bruit.
3: 它的噪音特别小。
1: 它的噪音特别小。
3: 噪音 ce qui signifie Thomas ?
1: Bruit.
3: 特别小。
1: Qui veut dire extrêmement léger, oui, effectivement, très peu de bruit, donc très peu.
3: 别的店里更便宜。
1: 别的店更便宜。
3: Ce qui veut dire que le prix est moins élevé dans d'autres marchés.
1: Voilà, allez, on se réécoute le dialogue en entier de la dernière fois.
4: 我想买一个小冰箱，哪种质量最好？
2: 质量都不错。
4: 哪种是最新款的？
2: 这个是今年的新款。它的噪音特别小，
4: 别的店更便宜。
2: 我们不能再便宜了。
4: 能用信用卡吗？
2: 可以。
4: 能送货吗？
2: 请告诉我您的地址和电话。
1: Voilà, c'est tout pour la révision du cours précédent. Maintenant, on va aborder les principaux points du cours d'aujourd'hui. Comme d'habitude, Tai, tu vas me lire les phrases en chinois, je vais les traduire en français et on va commencer à travailler.
3: 哪有大的书店？
1: Où peut-on trouver une grande librairie ?
3: 我要买本字典。
1: Je veux acheter un dictionnaire.
3: 我想买本北京导游手册。
1: Je veux acheter un guide de Beijing.
3: 请问英文小说在几层卖？
1: Où se trouvent les romans anglais ? Voilà, comme d'habitude, et je le répète encore une fois, c'est très intéressant d'apprendre le chinois, il ne faut pas relâcher ses efforts. Et pour cela, je vais souvent dans les librairies pour acheter des livres de langue, bien sûr, mais aussi quelques romans dans ma langue natale et dans les langues étrangères, ça ne fait pas de mal.
3: Bonne idée.
1: Et tout d'abord, comment dit-on livre en chinois, Tai ?
3: Chou.
1: Chou. Et une librairie, ça se dit comment ?
3: Chou dian.
1: Chou dian, ça veut dire donc un magasin qui vend des livres.
3: Mm-hmm.
1: Alors, où peut-on trouver une grande librairie ? Tu dirais comment ?
3: Tu peux dire ainsi, 哪儿有大的书店？
1: 哪儿有大的书店？
3: 哪儿？où ?
1: 哪儿？
3: 有 avoir ?
1: 有
3: 大的 grand ?
1: 大的
3: 书店 librairie ?
1: 书店
3: 哪儿有大的书店？ Où peut-on trouver une grande librairie ?
1: On s'écoute le dialogue 1.
2: 哪儿有大的书店？
4: 去王府井看看吧。那儿有个不错的书店。
3: 去王府井看看，那儿有个不错的书店。Vous pouvez aller voir à 王府井 là où se trouve une très bonne librairie.
1: Et bien sûr, il y a différentes catégories de livres. Peux-tu m'apprendre à demander certaines spécificités dans les librairies ? Et je voudrais par exemple acheter un dictionnaire. Comment dois-je demander ?
3: 我要买本字典。
1: 我要买本字典。
3: 我要 veut dire je veux.
1: 我要
3: 买 acheter.
1: 买
3: 本 c'est un spécificatif pour le livre.
1: 本
3: 字典 dictionnaire.
1: 字典
3: 我要买本字典 ce qui signifie
1: je veux acheter un dictionnaire. Allez, on s'écoute tout de suite le dialogue 2.
2: 我要买本字典。
4: 什么字典？
2: 英汉，汉英双向字典。
4: 还需要什么吗？
2: 还有一本汉语成语字典。
3: Voilà, dans le dialogue 2, on a acheté le dictionnaire. Qu'est-ce que tu as entendu, Thomas ?
1: Dans la première phrase, ça correspond à « je voudrais acheter un dictionnaire » et le vendeur nous répond « quel genre de dictionnaire ?»
3: 什么字典?
1: Voilà. Et il nous demande, dans la troisième phrase, « anglais-chinois ou chinois-anglais »
3: 英汉汉英双解字典。
1: La phrase suivante, avez-vous besoin d'autre chose ? Et comme je suis un peu curieux, je voudrais trouver un dictionnaire de proverbes. On lui demande un dictionnaire de proverbes, s'il vous plaît.
3: 还要一本汉语成语字典 un dictionnaire de proverbes chinois.
1: Voilà, exactement. Donc, une fois que j'ai mes dictionnaires sous le bras, c'est pas tout, je voudrais découvrir la ville de Beijing, qui est une ville pleine de zones touristiques, vraiment à découvrir. Et donc, comment demander ? Je voudrais acheter un guide touristique de Beijing.
3: Tu peux dire comme ça, 我想买一本北京导游手册。
1: Voilà, on va décomposer la phrase, ce sera plus simple.
3: 我想,je voudrais, je souhaite.
1: 我想。
3: 买,acheter.
1: 买。
3: 北京。
1: 北京。
3: 导游手册 ,un guide.
1: 导游手册。
3: Voilà, 我想买一本北京导游手册。Je veux acheter un guide de Beijing.
1: On s'écoute le dialogue 3 tout de suite.
2: 你好,我想买本北京导游手册。
4: 那您直接上二层。就在电梯左边。
1: Il me semble que le vendeur nous indique une direction. Vous pouvez monter directement au troisième étage. C'est juste à gauche de l'ascenseur.
3: 那您直接上二楼，就在电梯左边。
1: Voilà. Et puisque je suis déjà venu dans cette librairie de Wangfujing, qui est l'une des plus grandes de la capitale chinoise, j'en profite pour aller voir les romans. Alors comment dit-on roman en chinois ?
3: 小说。
1: Xiao Shuo. Mais alors, une petite spécificité dans certaines librairies, et a fortiori dans les librairies de Wangfujing qui sont les plus grandes de Pékin, il y a énormément d'étages. Cette librairie est immense. Comment dois-je demander pour savoir où se trouvent en fait les romans en anglais ? Ok, donc on va décomposer la phrase maintenant.
3: 请问, s'il vous plaît, c'est pour poser une question, une formule de politesse. 请问.
1: 请问.
3: 英文, anglais.
1: 英文.
3: 小说, on l'a déjà dit, roman.
1: 小说.
3: 在几层, à quel étage?
1: 在几层.
3: 卖, vendre.
1: 卖.
3: 请问, 英文小说, 在几层卖, ce qui signifie, s'il vous plaît, à quel étage sont vendus les romans en anglais?
1: Voilà, tout de suite, le dialogue 4.
2: 请问英文小说在几层卖？
4: 在四层。
3: Bon, on a entendu le quatrième dialogue. Alors dis-moi Thomas, finalement, c'est à quel étage où se trouvent les romans en anglais?
1: Je crois que le vendeur ou le conseiller a répondu c'est au cinquième étage. Comment dit-on ça?
3: 在四层。
1: Alors, petite spécificité chinoise et précision, quand on vous indique le cinquième étage en Chine, ça correspond au quatrième étage en Europe, c'est-à-dire qu'il n'y a pas de rez-de-chaussée en Chine. Le rez-de-chaussée est considéré comme étant le premier étage.
3: Très bien, on va s'écouter les dialogues en entier avant de passer à notre ABC de la culture chinoise.
1: Allez, c'est parti.
2: 哪儿有大的书店？
4: 去王府井看看吧，那儿有个不错的书店。
2: 我要买本字典。
4: 什么字典？
2: 英汉，汉英双向字典。
4: 还需要什么吗？
2: 还要一本汉语成语字典。您好，我想买本北京导游手册。
4: 那您直接上二层，就在电梯左边。
2: 请问英文小说在几层卖？
4: 在四层。
1: Voilà, c'est de court pour aujourd'hui, on se détend un peu en découvrant une nouvelle facette de la culture chinoise avec notre ABC de la culture. Vas-y, Tai.
3: Quand tu téléphones à tes amis chinois, on te dit souvent « passe chez moi si tu as le temps ». Mais disons que dans la plupart des cas, ce sont que des formules de politesse.
1: Voilà, généralement en Chine, il n'est pas nécessaire de fixer de rendez-vous pour les parents, pour voir les amis ou les collègues. Si vous les invitez chez vous, si tu veux rendre visite à tes amis, il ne te suffit pas de prévenir un petit peu à l'avance. En fait, quand tu as un peu de temps, tu peux y aller. Et avec l'accélération du rythme de vie et le développement des moyens de communication, le portable, le mail, remplace progressivement la visite dans les familles.
3: Et bon, sur ce, on va terminer notre cours de chinois d'aujourd'hui.
1: Au revoir, à bientôt.
3: 再见.
0: Voilà, c'est la fin de cette édition d'InVivo. Merci de l'avoir suivi. À la prochaine!

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0: Le typhon Nara, le 19e de l'année 2026, a touché terre pour la deuxième fois mercredi matin le long de la côte de la province du Guangdong, dans le sud de la Chine, a indiqué l'Observatoire météorologique provincial. Nara a touché terre pour la deuxième fois le long de la côte du district de Xuwen, dans la ville de Zhenjiang au Guangdong mercredi vers 3h25, avec un vent soutenu maximal de 18 mètres par seconde près de son centre. Auparavant, Nara avait touché terre sur la côte du district autonome Li de Changjiang, dans la province de Hainan, mardi vers 18h40, avec un vent soutenu maximal de 20 mètres par seconde près de son centre. La deuxième édition des Jeux mondiaux des robots humanoïdes s'est ouverte samedi soir à Beijing, rassemblant 666 équipes et 2056 robots venus de 16 pays. Cet événement de 5 jours a eu lieu à l'anneau national de patinage de vitesse, avec à l'affiche 51 épreuves de compétition. Environ 1000 robots humanoïdes ont défilé lors de la cérémonie d'ouverture, illustrant les progrès technologiques et l'essor de leurs applications dans les lieux de travail et la vie quotidienne. Les épreuves basées sur des scénarios quittent les laboratoires pour des lieux réels, comme des usines, des hôtels et des maisons des moines. La sonde lunaire chinoise Chang'e 7 ne remplit pas les conditions requises pour son lancement, qui ne pourra donc pas avoir lieu pendant la fenêtre de lancement prévue cette année, a déclaré dimanche l'Agence spatiale des vols habités de Chine. Cette évaluation a été réalisée selon les principes de prudence, de fiabilité et de réussite absolue de la mission, a précisé l'agence. L'infrastructure chinoise de recharge pour véhicules électriques poursuit son expansion rapide, le nombre total de points de recharge atteignant 23,68 millions à fin juillet 2026, en hausse de 41,9% sur un an, a annoncé lundi l'Administration nationale de l'énergie. Sur ce total, les installations de recharge publique s'élevaient à 5 099 millions d'unités, en hausse de 21,3% par rapport à l'année précédente. Les installations de recharge privées totalisaient 18,58 millions d'unités à la fin du mois dernier, en hausse de 48,8% sur un an. Une entreprise d'acier de Chongqing a récemment réalisé sa première exportation d'acier cordant, acier autopatinable, vers le marché africain. Selon un responsable de l'entreprise, l'acier cordant est particulièrement privilégié pour l'Afrique en raison de ses qualités, à savoir sa résistance à la corrosion, sa haute performance mécanique, sa longévité et son faible coût d'entretien. Autant d'atouts qui le rendent parfaitement compatible avec les conditions arides et les besoins locaux en matière d'infrastructures et de transport. La Chine a formé sa délégation nationale pour le 48e concours WorldSkills prévu du 22 au 27 septembre prochain à Shanghai, a annoncé dimanche le ministère des Ressources humaines et de la Sécurité sociale. La délégation chinoise se compose de 220 membres, dont 71 concurrents qui participeront aux 64 épreuves de compétences de l'événement. Les participants, à savoir 49 étudiants et 22 professionnels en activité, viennent de 21 provinces chinoises. Leur âge moyen est de 21 ans et tous ont entre 18 et 25 ans. Organisé tous les deux ans, le concours WorldSkills est le plus grand rassemblement international de talents professionnels au monde. Environ 1 400 concurrents en provenance de près de 70 pays et régions sont attendus à cette compétition. La municipalité de Shanghai, dans l'est de la Chine, a récemment accueilli la réunion inaugurale du CORDEC Chine, groupe de coopération sino-français dans le domaine de la cancérologie cervico-faciale. Cette nouvelle entité, soutenue par le GORDEC, groupe d'oncologie, radiothérapie tête et cou, vise à structurer une collaboration d'études cliniques de haute qualité entre la Chine et l'Europe. Outre les sessions scientifiques, la réunion a consacré un volet stratégique à la diffusion des technologies pharmaceutiques innovantes chinoises à l'international et aux partenariats académiques sino-européens. 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
3: Bienvenue à Cogito. Solidité, innovation, résilience, trois mots clés qui caractérisent la performance de l'économie chinoise au cours des 7 premiers mois de l'année. Les dernières données économiques dévoilées confirment la progression des principaux indicateurs, une dynamique favorable à l'activité économique ainsi qu'un développement davantage tourné vers l'innovation et la montée en gamme. Selon des analystes, ces résultats témoignent non seulement la forte résilience et du dynamisme de l'économie chinoise, mais insufflent également un nouvel élan à une économie mondiale qui peine à retrouver à son souffle. Depuis le début de l'année, les conflits géopolitiques ne cessent de s'intensifier, les marchés énergétiques internationaux connaissent d'importantes fluctuations et la reprise économique mondiale reste confrontée à de multiples défis. Récemment, la Banque mondiale et le Fonds monétaire international ont, dans leur dernier rapport, revu à la baisse de 0,1 point de pourcentage leur prévision de croissance de l'économie mondiale pour 2026. Dans ce contexte, comment la Chine parvient-elle à poursuivre son développement, notamment dans les domaines de l'innovation et de la montée en gamme? D'où lui vient cette dynamique? Au cours des 7 premiers mois de l'année, face à divers chocs externes et difficultés internes, les décideurs chinois ont évalué la situation avec justesse, mis en œuvre des politiques macroéconomiques plus proactives, approfondi sans relâche les réformes et élargi l'ouverture de haut niveau. Dans tous les secteurs, l'innovation scientifique et technologique a été mise à contribution pour promouvoir un développement de qualité. À cela s'ajoutent les solides fondamentaux de l'économie chinoise, ses nombreux atouts, sa forte résilience et son immense potentiel qui lui permettent de résister aux risques et de progresser de manière stable. L'analyse de ce dernier bilan permet ainsi de dégager trois caractéristiques marquantes de l'économie chinoise, la solidité, l'innovation et la résilience. En tant que deuxième économie mondiale, la Chine dispose de l'un des systèmes industriels les plus complets au monde et d'un marché colossal. Ses atouts lui confèrent une grande marge de manœuvre ainsi qu'une forte capacité à absorber les chocs et à résister aux risques. Au cours des 7 premiers mois de l'année, la valeur ajoutée des grandes entreprises industrielles a augmenté de 5,3% par rapport à la même période de l'année précédente. Dans le même temps, la valeur ajoutée de l'industrie de l'équipement et celle de l'industrie de haute technologie ont progressé respectivement de 9,7% et 13,8%, renforçant davantage les fondements de l'industrie. Le volume global des ventes au détail des biens et de services a quant à lui augmenté de 2,6% en glissement annuel. À noter surtout la progression de 5,0% des ventes de services, soit 3,9 points de pourcentage de plus que celle des biens. Une évolution qui témoigne du rôle croissant de la consommation de services en Chine. Parallèlement, de janvier à juillet, l'indice des prix à la consommation a connu une hausse modérée par rapport à l'année précédente. Le taux de change du yuan est resté globalement stable avec quelques réajustements à la hausse et les réserves de change se sont maintenues au-dessus de 3 400 milliards de dollars. Avec l'essor d'industries émergentes telles que l'intelligence artificielle et les technologies vertes, les nouveaux moteurs de la croissance économique chinoise développent un rythme accéléré. Sur les 7 premiers mois de l'année, la contribution des nouveaux moteurs de croissance à l'augmentation de la production des grandes entreprises industrielles a atteint 50%. La production de robots industriels a progressé de 28,5% sur un an, tandis que celle des équipements d'impression 3D et des batteries lithium-ion a augmenté respectivement de 52,3% et 40,2%. La part des ventes des véhicules électriques a dépassé 50%, tandis que les investissements dans les industries de haute technologie ont grimpé de 5% par rapport à l'année précédente. Cette série de données témoigne de l'accélération de la montée en gamme de l'industrie manufacturière chinoise vers le moyen et le haut de gamme des chaînes industrielles et de valeur. Le rôle des nouveaux moteurs de croissance dans le soutien au développement économique ne cesse ainsi de se renforcer. Par ailleurs, la résilience de l'économie chinoise a également fortement impressionné le monde. Prenons l'exemple du commerce extérieur. Face à des défis tels que l'accroissement des incertitudes de l'environnement extérieur et la montée du protectionnisme, le volume global des importations et des exportations de marchandises de la Chine a augmenté de 17,3% en glissement annuel au cours des 7 premiers mois, faisant preuve d'une forte résilience et apportant une précieuse dose de certitude à l'économie mondiale. Sur la même période, les importations chinoises ont progressé de 22,0%, soit 8 points de pourcentage de plus que les exportations. Cette évolution témoigne du rôle croissant de la Chine comme super acheteur à l'échelle mondiale. Deuxième marché de consommation au monde, la Chine offre également aux entreprises internationales des perspectives de développement stable. Nestlé Chine axe ainsi ses innovations sur les besoins des consommateurs chinois. Selon son PDG, Chris Marzocchi, depuis 2020, l'entreprise a investi plus de 6 milliards de yuan en Chine et plus de 90% de ses produits commercialisés dans le pays sont fabriqués localement, ce qui lui permet de s'intégrer en profondeur au marché chinois. À l'heure actuelle, la situation internationale demeure complexe et difficile. L'insuffisance de la demande intérieure reste un problème aigu et le développement économique est toujours confronté à de nombreux risques et défis. Toutefois, au vu des performances déjà enregistrées cette année, la stabilité demeure le maître mot de l'économie chinoise. Grâce au renforcement des nouveaux moteurs de croissance, à l'approfondissement des réformes et à l'élargissement de l'ouverture, ainsi qu'à la mise en œuvre efficace des politiques macroéconomiques, la Chine continuera de favoriser un développement économique soutenu, davantage orienté vers l'innovation et l'excellence. Cela offrira encore plus d'opportunités à l'économie mondiale. L'opportunité de la Chine 2.0 deviendra une opportunité mondiale 2.0.

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8: Bonjour et bienvenue à l'écoute de Carnet de route. Aujourd'hui, on continue à explorer les capitales de porcelaine en Chine. Et je suis toujours en compagnie de Hugo. Bonjour Hugo.
9: Bonjour Manon et bonjour à nos fidèles auditeurs.
8: On va faire un voyage fascinant à travers les grandes capitales de la porcelaine chinoise, des fours millénaires de Qingdezhe, aux ateliers secrets de Longquan. Nous allons explorer cet art qui a conquis le monde entier. Et Hugo, lors de l'émission précédente, on a exploré Qingdezhe, Longquan, ainsi que Dehua. Qingdezhe, c'est la capitale mondiale de la porcelaine, surnommée la ville de la porcelaine depuis plus de 1700 ans. Et Qingdezhe est un véritable paradis pour les amateurs de porcelaine. Il y a des musées de la céramique et des fours millénaires. Et puis Longquan, dans la province du Zhejiang. Si Qingdezhe est la reine de la porcelaine, Longquan est le royaume du Silaton. À Longquan, on peut visiter plus de 500 ateliers et puis le musée du Silaton. Et puis on a visité Dehua, de la province du Fujian, qui est connue pour la porcelaine blanche. Aujourd'hui, on continue notre voyage à Dehua. Et Hugo, que recommandez-vous de voir à Dehua?
9: Maintenant, je veux dire que le musée de la céramique de Dehua est extraordinaire. Ça, il faut le noter, avec une collection de chefs-d'œuvre historiques. Mais ce que je préfère, c'est de visiter les ateliers familiaux du vieux quartier. Certaines familles pratiquent le même art depuis 20 générations.
8: Oui, d'accord, des ateliers familiaux, mais qu'est-ce qu'il faut absolument voir ?
9: Donc, il faut absolument voir une démonstration de sculpture. Regardez un maître modeler une figure de Guanyin à partir d'un bloc d'argile, c'est fascinant. Chaque geste est précis. Chaque pli du vêtement a sa signification symbolique.
8: Oui, c'est plutôt un objet d'art qu'il façonne. Hein. Et Hugo, à part les ateliers familiaux, qu'est-ce qu'on peut voir à Dehua?
9: Le marché de la céramique de Dehua est aussi très intéressant maintenant. Contrairement à Jindajian, qui est devenu très touristique, Dehua reste authentique. Vous y trouverez de vraies affaires, depuis les petites figurines jusqu'aux pièces de collection.
8: C'est vraiment tentant. Hein. On peut voir les ateliers transmis de génération en génération. Et puis, à travers notre visite, on peut savoir, connaître comment une statue de Bouddha a été fabriquée. C'est génial. Et Hugo, on va passer à d'autres villes importantes pour la porcelaine chinoise juste après une pause musicale.

0: De retour dans l'émission Carnet de route. Aujourd'hui, nous embarquons pour un voyage fascinant à travers les grandes capitales de la porcelaine chinoise des fours millénaires de Jingdezhe aux ateliers secrets de Longquan. Nous allons explorer cet art qui a conquis le monde entier. Et Rogo, y a-t-il d'autres villes importantes pour la porcelaine que nous devrions mentionner pour donner envie à nos auditeurs de les visiter?
1: Oh, certainement. Il faut parler des Yixing dans les Yansu, capitale de la poterie des grès pourpres. Et ce n'est pas de la porcelaine à proprement parler, mais c'est un art céramique tout aussi noble. Les théières des Yixing sont considérés comme les meilleurs au monde pour la dégustation du thé.
0: Même en été, avec le théière de Yixing, la couleur, le parfum du thé ne changera pas. Et Rocco, vous pouvez nous présenter un peu l'argile pourpre de Yixing?
1: L'argile pourpre de Yixing, appelée Xisha, a des propriétés uniques. Elle est poreuse, ce qui permet à la théière de respirer et d'absorber les arômes de thé. Après des années d'utilisation manon, une théière de Yixing peut donner le goût à l'eau. Vous comprenez? Ça peut donner le goût à l'eau chaude.
0: Même santé?
1: Même santé.
0: Ah d'accord. Donc c'est fascinant. Et comment reconnaît-on une vraie théière de Yixing?
1: Ah, c'est tout un art. D'abord, par les sons. Quand vous tapez légèrement le couvercle contre les corps de la théière, le son doit être clair, mais pas métallique. Ensuite, il y a la texture. L'argile de Yixing authentique contient un grain particulier, ni trop lisse, ni trop rugueux. Mais le test ultime, c'est l'eau, Manon. Verser de l'eau bouillante sur une vraie théière de Yixing et l'eau s'évapore rapidement sans laisser de traces. C'est dû à la structure microporeuse unique de l'argile.
0: Oh, c'est magique.
1: Oui, et les maîtres potiers de Yixing sont de véritables artistes. Ils ont la magie de l'art, ces gens-là. Certains sont spécialisés dans les formes géométriques pures, d'autres dans les théières naturalistes en forme de lotus, des bambous ou même d'animaux. Les plus grands maîtres signent leurs œuvres avec un sceau et leurs créations peuvent valoir des dizaines de milliers d'euros, Manon.
0: Une théière incroyable. Et Rogo, pour nos auditeurs qui souhaiteraient commencer une collection ou simplement acheter de belles pièces, quels conseils

0: donneriez-vous?
1: Excellente question. Avant tout, il faut d'abord qu'ils puissent éduquer leur œil. Ensuite, faire des visites dans des musées, regarder des catalogues, manipuler des pièces si possible. La porcelaine, c'est tactile autant que visuel. Pour les achats, Manon,
0: oui.
1: Il faut toujours se méfier des antiquités trop bon marché. Le marché est inondé de faux.
0: Oui, si des objets trop bon marché, ça veut dire que c'est faux, bien ça contient des défauts. Mais si on veut du contemporain...
1: Donc si vous voulez du contemporain, c'est mieux d'acheter directement auprès des artistes ou dans des galeries réputées. Et demandez toujours un certificat d'authenticité si possible.
0: Ah, chaque pièce est munie d'un certificat?
1: Oui, il y a toujours un certificat d'authenticité. Mm-hmm. Et pour débuter une collection, je conseille de se spécialiser en choisissant une période, un style ou un type d'objet. Par exemple, collectionner les bols à thé Céladon ou les figurines de Deroy ou les petites théières de Yixing. La spécialisation vous permettra d'approfondir vos connaissances.
0: Oui, c'est très important. Si vous voulez commencer une collection, il vaut mieux viser d'abord sur un style ou bien une catégorie d'objets ou bien les objets d'une même période historique, parce que vraiment les objets de porcelaine, ils ont trop de catégories. Hein. Mais je pense que c'est pas tout pour choisir de bons articles. On va continuer à apprendre auprès de Rogo juste après une belle mélodie.

0: De retour dans l'émission Carnet de route. Aujourd'hui, nous embarquons pour un voyage fascinant à travers les grandes capitales de la porcelaine chinoise des fours millénaires de Jingdezhe aux ateliers secrets de Longquan. Nous allons explorer cet art qui a conquis le monde entier. Et Rogo, au fur et à mesure qu'on approfondit nos connaissances, on peut arriver à avoir une collection plus riche.
1: Oui.
0: Et pour reconnaître la qualité, c'est aussi une question importante.
1: Oui. Et bon, pour reconnaître la qualité, là aussi, plusieurs critères sont importants. D'abord, il y a la régularité. Sur une pièce tournée, l'épaisseur doit être uniforme.
0: Mais comment peut-on savoir si l'épaisseur est uniforme ou pas? Est-ce qu'il existe des astuces?
1: Tenez la pièce à la lumière. Une bonne porcelaine est translucide de manière homogène. Ensuite, il y a la glaçure. Elle doit être lisse, sans bulles ni défauts. Les couleurs doivent être vives mais harmonieuses. Pour le céladon, recherchez cette profondeur, cette impression de regarder dans l'eau.
0: C'est tout pour tester la qualité?
1: Le son est aussi important. Tapez légèrement une porcelaine avec votre ongle. Le son doit être cristallin, prolongé. Un son sourd indique une fêlure ou une cuisson défectueuse.
0: Ah, d'accord. Il faut utiliser les mains, les yeux, les oreilles.
1: Oui, et enfin, le détail. Donc, il faut regarder la qualité de la peinture, la précision des motifs, la finesse des sculptures. Les grands artistes ne laissent rien au hasard.
0: Il y a du travail. Et ces conseils sont précieux. Et parlons maintenant de l'aspect culturel. Et quelle place occupe la porcelaine dans la vie quotidienne des Chinois d'aujourd'hui?
1: C'est une excellente question qui touche au cœur même de la culture chinoise. Vous savez, la porcelaine n'est pas qu'un objet d'art ou de collection. Elle fait partie intégrante de la vie quotidienne. Chaque famille chinoise possède au moins un service à thé en porcelaine, souvent transmis de génération en génération.
0: Et Rogo, j'ai entendu parler que différents thés doivent être servis avec des théières différentes. Est-ce que c'est vrai? Si c'est vrai, comment choisir la porcelaine de théière?
1: Dans la culture du thé, le choix de la porcelaine est crucial. Un thé vert délicat sera servi dans de la porcelaine blanche fine pour apprécier sa couleur. Tandis qu'un thé pouvoir sera dégusté dans une théière de Yixing qui en concentrera les arômes.
0: Et selon la tradition des Chinois pour les grandes occasions, mariage, nouvel an, anniversaire, etc., on sort la plus belle porcelaine. C'est un signe de respect envers les invités. Offrir de la porcelaine reste l'un des cadeaux les plus appréciés. Surtout les pièces avec des motifs de bon augure, pivoine. Par exemple, pivoine pour la richesse, chauve-souris pour le bonheur, pêche pour la longévité. Il y a toutes sortes de cultures sur le choix des théières. Et maintenant, je pense qu'il y a des innovations contemporaines dans cet art millénaire. Et on va parler de ça juste après un morceau de musique.

0: De retour dans l'émission Carnet de route. Aujourd'hui, nous embarquons pour un voyage fascinant à travers les grandes capitales de la porcelaine chinoise, des fours millénaires de Jingdezhe aux ateliers secrets de Longquan. Nous allons explorer cet art qui a conquis le monde entier. Et Rogo, y a-t-il des innovations contemporaines dans cet art millénaire?
1: Oh oui, c'est un domaine en pleine effervescence. Des jeunes artistes révolutionnent la porcelaine chinoise. À Jingdezhe, par exemple, il y a maintenant une communauté internationale d'artistes qui fusionne tradition orientale et occidentale. Certains utilisent des techniques ultramodernes, impression 3D pour créer des formes impossibles à tourner, nouvelles glaçures développées en laboratoire, fours électriques programmables au degré près. Mais ce qui est beau, Manon, c'est que même les plus innovants respectent l'esprit de la tradition. Ils comprennent que la porcelaine chinoise, c'est plus que de la technique, c'est une philosophie, une façon de voir le monde.
0: Ah, j'adore ce que vous avez dit, c'est plus que de la technique. C'est plutôt une philosophie, une façon de voir le monde. Et Rogo, pour conclure, qu'est-ce qui vous touche le plus dans cet art de la porcelaine chinoise?
1: Ah, ce qui me touche profondément, cette chaîne ininterrompue des transmissions du savoir. Quand je tiens un bol Song entre mes mains, je pense à l'artiste qui l'a créé il y a 1000 ans, mais aussi à tous ceux qui l'ont préservé, chéri, transmis jusqu'à nous. La porcelaine chinoise, c'est l'histoire de la persévérance humaine. Chaque pièce représente des années d'apprentissage, des milliers d'essais ratés pour un chef-d'œuvre réussi. C'est une leçon d'humilité et de patience.
0: Tout à fait.
1: Et puis Manon, il y a cette recherche constante de la perfection qui n'est jamais vraiment atteinte.
0: C'est-à-dire?
1: Voilà, je disais, cette recherche de la perfection qui n'est jamais atteinte parce que ça pousse chaque génération à continuer, à innover, à chercher. C'est profondément humain et universel.
0: Et quelle belle parole pour conclure, Rocco. Et chers auditeurs, j'espère que cette émission vous aura donné envie de découvrir ces capitales de la porcelaine chinoise. C'est un voyage qui va bien au-delà du tourisme. C'est une immersion dans l'âme de la civilisation chinoise. Que vous soyez amateur d'art, collectionneur ou simple curieux, ces villes vous offriront des expériences inoubliables. Et qui sait, peut-être reviendrez-vous avec votre propre trésor de porcelaine, porteur de cette tradition millénaire. N'hésitez pas à nous faire part de vos expériences si vous visitez ces lieux magiques.
1: J'espère avoir transmis un peu de ma passion pour cet art extraordinaire, comme vous venez de le souligner. Donc, la porcelaine chinoise est un enseignement de la beauté, né de la patience, de la tradition et de l'innovation constante. C'est une leçon qui dépasse largement les domaines de la céramique. Alors, chers auditeurs, n'hésitez pas à partir à la découverte de cette ville merveilleuse. Touchez l'argile, sentez la chaleur des fours, écoutez les chants des tours des potiers. C'est une expérience qui vous transformera.
0: Merci infiniment, Rogo, pour ce voyage passionnant au cœur de la porcelaine chinoise. Votre passion et vos connaissances ont vraiment illuminé ce sujet. Alors, c'est tout pour la première partie de notre émission Carnet de route, tout de suite cours de chinois avec Xiao Dai et Thomas.

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2: Bonjour à tous, bienvenue à une nouvelle édition de notre chinois au quotidien. Je suis Xiao Tai, je suis avec Thomas.
0: Salut à tous et bienvenue pour une nouvelle session donc de nos cours de chinois.
2: Lors de notre dernier cours, nous avons appris à demander de l'aide. Et avant de passer à autre chose, on va se les repasser en vitesse.
0: Bien, alors la dernière fois, nous avions vu la phrase « Pourriez-vous me donner un coup de main ?» Comment se dit-elle en chinois ?
2: Ça se dit comme ça. 你能帮我一个忙吗？Et « pang mang », ça veut dire « aider ».«
0: Pang mang ».«
2: 能帮我一个忙?»« Pouvoir me donner un coup de main ».«
0: 能帮我一个忙?»
2: Alors, pourriez-vous me donner un coup de main ? Ça se dit en chinois comme « 你能帮我一个忙吗?»«
0: 你能帮我一个忙吗?»
2: Et la réponse à cette question est « Bien sûr ». En chinois, on dit « 当然可以».
0: Dang yuan ke yi.
2: Alors, dang yuan veut dire bien sûr.
0: Dang yuan
2: ke yi signifie pouvoir ou pouvoir faire quelque chose.
0: Ke yi.
2: Bien sûr. Dang yuan ke yi.
0: Dang yuan ke yi.
2: Et si vous avez envie de demander à quelqu'un de vous prendre en photo, ça dit en chinois comme Neng bang wo zhao zhang xiang ma. Neng bang wo.
0: Neng bang wo.
2: Zhao zhang xiang ma.
0: Zhao zhang xiao ma.
2: Zhao xiang veut dire prendre une photo.
0: Zhao xiang.
2: Zhao xiang.
0: Zhao xiang.
2: Neng bang wo zhao zhang xiang ma?
0: Voilà, ça c'était la phrase pour demander de l'aide pour prendre une photo. Et tout de suite, on va s'écouter ça en dialogue. Dialogue 1.
1: 你能帮我一个忙吗？
3: 当然可以。
2: Dialogue 2.
1: 能帮我照张相吗？
3: 没问题。
0: Et dialogue 3.
1: 我能帮助你吗？
3: 我的相机不见了。
1: 别着急，我帮助你找。
3: 你真好，谢谢。
2: Voilà, c'était pour le cours précédent. J'espère que vous avez bien appris. Nous écoutons ensuite les points clés d'aujourd'hui.
0: Alors aujourd'hui, on va apprendre à dire « Allô, c'est de la part de qui ?»«
2: 请问是哪位?»
0: Quand seras-tu libre ?
2: 你什么时候有空？
0: Quand nous retrouvons-nous et où ?
2: 我们几点见面？在哪儿见面？
0: Alors moi, ça fait un petit moment que je suis arrivé en Chine, ça fait plusieurs mois, j'ai remarqué que les Chinois ont toujours l'habitude de répéter le même mot en répondant au téléphone.
2: Tu as bien remarqué, oui est similaire à allô en français.
0: Alors comment dit-on en chinois ? C'est de la part de qui ?
2: Tu pourrais dire, 请问是哪位？
0: 请问是哪位？
2: Alors, 请问 signifie s'il vous plaît.
0: 请问。
2: 请问。
0: 请问。
2: 是 signifie être.
0: 是。
2: 哪位？
0: 哪位？
2: C'est quelle personne? 哪位？
0: 哪位？
2: Ou tu peux dire 哪位？
0: 哪位？
2: 哪位？
0: 哪位？
2: C'est une interrogation. Écoutez la phrase suivante. 喂，请问是哪位？
0: 喂，请问是哪位？
2: C'est de la part de qui?
0: 请问是哪位？
2: Parfait. Dialogue 1.
1: 喂，请问是哪位？
3: 我是王龙。
2: Bon, si vous fixez un rendez-vous à vos amis, vous devez leur demander quand seront-ils libres.
0: Ouais, cette phrase peut être très utile, mais alors comment se dit-elle en chinois?
2: 你什么时候有空？
0: Là, c'est un peu long pour moi. Est-ce que tu peux me décortiquer section par section?
2: C'est ça. Ni signifie toi.
0: Ni.
2: Shemeshihou.
0: Shemeshihou.
2: Shemeshihou signifie quand.
0: D'accord.
2: Youkong signifie libre.
0: Youkong signifie donc libre.
2: Voilà, maintenant essaie de répéter la phrase avec moi. Ni shemeshihou youkong.
0: Ni shemeshihou youkong. Voilà, maintenant on va écouter ça en dialogue.
3: Ni shemeshihou youkong.
1: 周末。
3: 我们一起吃饭好吗？
1: 可以。
2: Alors ensuite, si tu as rendez-vous avec des amis, tu voudrais savoir quand et où les rejoindre. Ça se dit en chinois comme 我们几点见面？在哪儿见面？
0: Ok, là je crois que la répétition s'impose. Est-ce que tu peux me détailler encore cette phrase?
2: Bien sûr. 我们 signifie nous.
0: 我们.
2: 几点 signifie à quelle heure.
0: 几点.
2: 见面 veut dire rencontrer.
0: 见面.
2: 我们几点 见面 veut dire à quelle heure nous rencontrerons-nous. 我们.
0: 我们.
2: 几点.
0: 几点.
2: 见面.
0: 见面.
2: 我们几点见面.
0: 我们几点见面.
2: Alors, pour où nous rencontrons-nous, ça se dit en chinois comme 在哪儿见面.
0: 在哪儿见面.
2: Très bien. 在, c'est une préposition équivalent au mot français à. 在.
0: 在.
2: 哪儿 signifie où.
0: 哪儿.
2: 见面 signifie se rencontrer.
0: 见面.
2: Alors, on va le faire ensemble. Où nous rencontrons-nous en chinois 在哪儿见面.
0: 在哪儿见面.
2: Ces deux phrases interrogatives, quand et où nous rencontrons-nous, se disent donc en chinois 我们几点见面 在哪儿见面.
0: 我们几点见面.
2: Très bien.
0: Et 在哪儿见面. Dialogue 3.
1: 我们几点见面 在哪儿见面.
3: 晚上8点 在北京饭店.
2: Alors, pour assimiler ce qu'on a appris aujourd'hui, révisons un peu. Allô, c'est de la part de qui? Pour dire cela en chinois, on dit Wei, 请问是哪位?
0: Wei, 请问是哪位?
2: 请问是哪位?
0: 请问是哪位?
2: C'est de la part de qui? Quand seras-tu libre? 你什么时候有空?
0: 你什么时候有空?
2: 什么时候 signifie quand?
0: 什么时候?
2: 有空 veut dire être libre.
0: 有空?
2: Quand seras-tu libre? On dit en chinois 你什么时候有空?
0: 你什么时候有空?
2: Alors ensuite, pour dire en chinois quand et où nous rencontrons-nous? 我们几点见面?
0: 我们几点见面?
2: Très bien. Et 在哪儿见面?
0: Et 在哪儿见面?
2: 几点 signifie à quelle heure?
0: 几点?
2: Et 见面 signifie se rencontrer.
0: 见面.
2: 在哪儿 veut dire à quel endroit.
0: 在哪儿.
2: Je répète. 我们几点见面.
0: 我们几点见面.
2: 在哪儿见面.
0: 在哪儿见面.
2: Bon, maintenant on va se repasser le dialogue.
1: 我们几点见面. 在哪儿见面.
3: 晚上8点. 在北京饭店.
0: Bon, on en reste là pour l'apprentissage. Pour aujourd'hui, on se réécoute l'ensemble des dialogues.
2: Dialogue 1.
1: 喂,请问是哪位?
3: 我是王龙.
0: Le deuxième dialogue.
3: 你什么时候有空?
1: 周末.
3: 我们一起吃饭好吗?
1: 可以.
0: Dialogue 3.
1: 我们几点见面? 在哪儿见面?
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2: Voilà, c'est tout pour le cours. Maintenant, ABC de la culture chinoise.
0: Ok, c'est parti. Dans n'importe quel pays, lorsqu'on reçoit des cadeaux, on se doit de dire merci. Et si possible, de sourire, bien sûr. Dans les pays occidentaux, on ajoute souvent une bise pour remercier la personne. Quant aux Chinois, ils disent en général « non, il ne fallait pas ». En réalité, ce n'est qu'une formule de politesse. Et devant celui qui a offert le cadeau, les Chinois ne l'ouvrent généralement pas.
2: Avant de se quitter, comme d'habitude, on vous pose une dernière question.
0: Comment dit-on en chinois « quand seras-tu libre » ? Voilà, notre cours de chinois, c'est fini pour aujourd'hui. Merci encore de votre fidélité. Zaijian, et à bientôt.
2: Zaijian.
4: Voilà, notre émission d'aujourd'hui touche à sa fin. Merci de nous avoir suivis et à très bientôt.

0: Le typhon Nara, le 19e de l'année 2026, a douché terre pour la deuxième fois mercredi matin le long de la côte de la province du Guangdong, dans le sud de la Chine, a indiqué l'Observatoire météorologique provincial. Nara a douché terre pour la deuxième fois le long de la côte du district de Xuwen, dans la ville de Zhenjiang au Guangdong, mercredi vers 3h25, avec un vent soutenu maximal de 18 mètres par seconde près de son centre. Auparavant, Nara avait touché terre sur la côte du district autonome Li de Changjiang, dans la province de Hainan, mardi vers 18h40, avec un vent soutenu maximal de 20 mètres par seconde près de son centre. La deuxième édition des Jeux mondiaux des robots humanoïdes s'est ouverte samedi soir à Beijing, rassemblant 666 équipes et 2056 robots venus de 16 pays. Cet événement de 5 jours a eu lieu à l'anneau national de patinage de vitesse, avec à l'affiche 51 épreuves de compétition. Environ 1000 robots humanoïdes ont défilé lors de la cérémonie d'ouverture, illustrant les progrès technologiques et l'essor de leurs applications dans les lieux de travail et la vie quotidienne. Les épreuves basées sur des scénarios quittent les laboratoires pour des lieux réels, comme des usines, des hôtels et des maisons des moines. La sonde lunaire chinoise Chang'e 7 ne remplit pas les conditions requises pour son lancement, qui ne pourra donc pas avoir lieu pendant la fenêtre de lancement prévue cette année, a déclaré dimanche l'Agence spatiale des vols habités de Chine. Cette évaluation a été réalisée selon les principes de prudence, de fiabilité et de réussite absolue de la mission, a précisé l'agence. L'infrastructure chinoise de recharge pour véhicules électriques poursuit son expansion rapide, le nombre total de points de recharge atteignant 23,68 millions à fin juillet 2026, en hausse de 41,9% sur un an, a annoncé lundi l'Administration nationale de l'énergie. Sur ce total, les installations de recharge publique s'élevaient à 5 099 millions d'unités, en hausse de 21,3% par rapport à l'année précédente. Les installations de recharge privée totalisaient 18,58 millions d'unités à la fin du mois dernier, en hausse de 48,8% sur un an. Une entreprise d'acier de Chongqing a récemment réalisé sa première exportation d'acier cordant, acier autopatinable, vers le marché africain. Selon un responsable de l'entreprise, l'acier cordant est particulièrement privilégié pour l'Afrique en raison de ses qualités, à savoir sa résistance à la corrosion, sa haute performance mécanique, sa longévité et son faible coût d'entretien. Autant d'atouts qui le rendent parfaitement compatible avec les conditions arides et les besoins locaux en matière d'infrastructures et de transport. La Chine a formé sa délégation nationale pour le 48e concours WorldSkills prévu du 22 au 27 septembre prochain à Shanghai, a annoncé dimanche le ministère des Ressources humaines et de la Sécurité sociale. La délégation chinoise se compose de 220 membres, dont 71 concurrents qui participeront aux 64 épreuves de compétences de l'événement. Les participants, à savoir 49 étudiants et 22 professionnels en activité, viennent de 21 provinces chinoises. Leur âge moyen est de 21 ans et tous ont entre 18 et 25 ans. Organisé tous les deux ans, le concours WorldSkills est le plus grand rassemblement international de talents professionnels au monde. Environ 1400 concurrents en provenance de près de 70 pays et régions sont attendus à cette compétition. La municipalité de Shanghai dans l'est de la Chine a récemment accueilli la réunion inaugurale du CORDEC Chine, groupe de coopération sino-français dans le domaine de la cancérologie cervico-faciale. Cette nouvelle entité, soutenue par le GORDEC, groupe d'oncologie, radiothérapie tête et cou, vise à structurer une collaboration d'études cliniques de haute qualité entre la Chine et l'Europe. Outre les sessions scientifiques, la réunion a consacré un volet stratégique à la diffusion des technologies pharmaceutiques innovantes chinoises à l'international et aux partenariats académiques sino-européens. 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
3: Bienvenue à Cogito. Solidité, innovation, résilience, trois mots clés qui caractérisent la performance de l'économie chinoise au cours des 7 premiers mois de l'année. Les dernières données économiques dévoilées confirment la progression des principaux indicateurs, une dynamique favorable à l'activité économique ainsi qu'un développement davantage tourné vers l'innovation et la montée en gamme. Selon des analystes, ces résultats témoignent non seulement la forte résilience et du dynamisme de l'économie chinoise, mais insufflent également un nouvel élan à une économie mondiale qui peine à retrouver à son souffle. Depuis le début de l'année, les conflits géopolitiques ne cessent de s'intensifier, les marchés énergétiques internationaux connaissent d'importantes fluctuations et la reprise économique mondiale reste confrontée à de multiples défis. Récemment, la Banque mondiale et le Fonds monétaire international ont, dans leur dernier rapport, revu à la baisse de 0,1 point de pourcentage leur prévision de croissance de l'économie mondiale pour 2026. Dans ce contexte, comment la Chine parvient-elle à poursuivre son développement, notamment dans les domaines de l'innovation et de la montée en gamme? D'où lui vient cette dynamique? Au cours des 7 premiers mois de l'année, face à divers chocs externes et difficultés internes, les décideurs chinois ont évalué la situation avec justesse, mis en œuvre des politiques macroéconomiques plus proactives, approfondi sans relâche les réformes et élargi l'ouverture de haut niveau. Dans tous les secteurs, l'innovation scientifique et technologique a été mise à contribution pour promouvoir un développement de qualité. À cela s'ajoutent les solides fondamentaux de l'économie chinoise, ses nombreux atouts, sa forte résilience et son immense potentiel qui lui permettent de résister aux risques et de progresser de manière stable. L'analyse de ce dernier bilan permet ainsi de dégager trois caractéristiques marquantes de l'économie chinoise, la solidité, l'innovation et la résilience. En tant que deuxième économie mondiale, la Chine dispose de l'un des systèmes industriels les plus complets au monde et d'un marché colossal. Ses atouts lui confèrent une grande marge de manœuvre ainsi qu'une forte capacité à absorber les chocs et à résister aux risques. Au cours des 7 premiers mois de l'année, la valeur ajoutée des grandes entreprises industrielles a augmenté de 5,3% par rapport à la même période de l'année précédente. Dans le même temps, la valeur ajoutée de l'industrie de l'équipement et celle de l'industrie de haute technologie ont progressé respectivement de 9,7% et 13,8%, renforçant davantage les fondements de l'industrie. Le volume global des ventes au détail des biens et de services a quant à lui augmenté de 2,6% en glissement annuel. À noter surtout la progression de 5,0% des ventes de services, soit 3,9 points de pourcentage de plus que celle des biens. Une évolution qui témoigne du rôle croissant de la consommation de services en Chine. Parallèlement, de janvier à juillet, l'indice des prix à la consommation a connu une hausse modérée par rapport à l'année précédente. Le taux de change du yuan est resté globalement stable avec quelques réajustements à la hausse et les réserves de change se sont maintenues au-dessus de 3 400 milliards de dollars. Avec l'essor d'industries émergentes telles que l'intelligence artificielle et les technologies vertes, les nouveaux moteurs de la croissance économique chinoise développent un rythme accéléré. Sur les 7 premiers mois de l'année, la contribution des nouveaux moteurs de croissance à l'augmentation de la production des grandes entreprises industrielles a atteint 50%. La production de robots industriels a progressé de 28,5% sur un an, tandis que celle des équipements d'impression 3D et des batteries lithium-ion a augmenté respectivement de 52,3% et 40,2%. La part des ventes des véhicules électriques a dépassé 50%, tandis que les investissements dans les industries de haute technologie ont grimpé de 5% par rapport à l'année précédente. Cette série de données témoigne de l'accélération de la montée en gamme de l'industrie manufacturière chinoise vers le moyen et le haut de gamme des chaînes industrielles et de valeur. Le rôle des nouveaux moteurs de croissance dans le soutien au développement économique ne cesse ainsi de se renforcer. Par ailleurs, la résilience de l'économie chinoise a également fortement impressionné le monde. Prenons l'exemple du commerce extérieur. Face à des défis tels que l'accroissement des incertitudes de l'environnement extérieur et la montée du protectionnisme, le volume global des importations et des exportations de marchandises de la Chine a augmenté de 17,3% en glissement annuel au cours des 7 premiers mois, faisant preuve d'une forte résilience et apportant une précieuse dose de certitude à l'économie mondiale. Sur la même période, les importations chinoises ont progressé de 22,0%, soit 8 points de pourcentage de plus que les exportations. Cette évolution témoigne du rôle croissant de la Chine comme super acheteur à l'échelle mondiale. Deuxième marché de consommation au monde, la Chine offre également aux entreprises internationales des perspectives de développement stable. Nestlé Chine axe ainsi ses innovations sur les besoins des consommateurs chinois. Selon son PDG, Chris Marzocchi, depuis 2020, l'entreprise a investi plus de 6 milliards de yuan en Chine et plus de 90% de ses produits commercialisés dans le pays sont fabriqués localement, ce qui lui permet de s'intégrer en profondeur au marché chinois. À l'heure actuelle, la situation internationale demeure complexe et difficile. L'insuffisance de la demande intérieure reste un problème aigu et le développement économique est toujours confronté à de nombreux risques et défis. Toutefois, au vu des performances déjà enregistrées cette année, la stabilité demeure le maître mot de l'économie chinoise. Grâce au renforcement des nouveaux moteurs de croissance, à l'approfondissement des réformes et à l'élargissement de l'ouverture, ainsi qu'à la mise en œuvre efficace des politiques macroéconomiques, la Chine continuera de favoriser un développement économique soutenu, davantage orienté vers l'innovation et l'excellence. Cela offrira encore plus d'opportunités à l'économie mondiale. L'opportunité de la Chine 2.0 deviendra une opportunité mondiale 2.0.

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Bonjour à toutes et à tous, bienvenue dans notre nouvelle émission musicale On connaît la chanson. Après deux semaines de célébration du nouvel an lunaire, aujourd'hui on a accueilli la fête des lanternes qui marque la fin des festivités du nouvel an chinois. Dans l'émission d'aujourd'hui, on a choisi des musiques de la fête des lanternes. J'espère que ça vous plaira et vous apportera la même joie. Tout d'abord, voici les chansons « Ventre des boulettes de riz glutineux farci, Mai Tang Yuan » interprétée par Xu Xiaofeng. « Réjouissance de la fête des lanternes, Nao Yuan Xiao » interprétée par Xing Nu Tuan. Et « Le bonheur arrive, Fu Qi Dong Lai » de Jiu Yue Chuan Xi.

Vous écoutez On connaît la chanson, notre émission d'aujourd'hui est consacrée à la fête des lanternes. La fête des lanternes tombe le 15e jour du premier mois lunaire de chaque année. Après la fête du printemps, on accueille la première fête traditionnelle chinoise, la fête des lanternes. Les anciens chinois appelaient la nuit xiao. Donc on a désigné le 15e jour du premier mois lunaire comme la fête des lanternes. C'est la première nuit où tout commence à nouveau et que la terre se réveille. Tout de suite, voici des chansons. La lune représente mon cœur, 月亮代表我的心, interprété par Qi Qin. Nuages empourprés à la poursuite de la lune, 彩云追月, interprété par Ai Dai. Et célébrer la fête des lanternes avec toute la famille, 合家欢乐闹元宵, interprété par Ni Xiaojun, Dai Aqiang et Chen Yang.

Vous écoutez On connaît la chanson, notre émission d'aujourd'hui est consacrée à la fête des lanternes. Selon la tradition folklorique chinoise, dans la soirée où la lune claire est plus haute dans le ciel, il faut allumer des milliers de lanternes de différentes couleurs pour célébrer cette fête. C'est un bon moment de sortir de la maison et admirer la beauté de la lune claire, d'allumer des lanternes et lancer des feux d'artifice, de manger des boulettes de riz glutineux farcis en famille et de passer la fête avec ses parents. La fête des lanternes représente la réunion de la famille. Voici des chansons « Heureuse union, hua hao yue yuan » interprétées par Zhuo Yiting, « Union familiale, tuan yuan » interprétées par Wu Qixian, « Éclair de lune, yue guang » de Li Jian et Xing Tianshuo.

Vous écoutez On connaît la chanson, notre émission d'aujourd'hui est consacrée à la fête des lanternes. Dans la dernière partie, nous allons écouter La joie de la fête du printemps, 欢乐中国年, interprété par Sun Yue. Mes voeux dans la nouvelle année, 我的新年心愿, interprété par Yu Kewei, Wei Daxun, Chen Yihan. Et soyez heureux et prospères, 恭喜发财, interprété par Zhuo Yiting. Je vous souhaite une bonne fête des lanternes. Merci de nous avoir suivis et à demain.

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